Le chant du violoncelle, une émission qui nous fait découvrir de nouveaux paysages, en tous les cas des endroits où le ciel n'est pas loin, dans notre violoncelle, où le violoncelle aussi ne sera pas très loin aujourd'hui. En tous les cas, beaucoup de plaisir ensemble pour ces 45 minutes de musique et de détente. Et oui, oui, du violoncelle et puis des instruments du trio à cordes avec le violon et l'alto dans le trio en si bémol majeur Deutsch 581 de Franz Schubert. L'ensemble Villa Musica interprète l'Andante.

Cela se termine aussi simplement que cela avait commencé. Beaucoup de simplicité dans ce thème. Et à la fin, vous l'avez entendu, des variations de cette andante de trio de Schubert. Alors maintenant, vous savez le principe. Vous connaissez le principe de notre émission, c'est le voyage, c'est la détente. Et le rêve autour de ces musiques inventées par les troubadours, il y a de cela bien longtemps. Mais sous la plume de Moussorgski et dans la reprise dans l'orchestration de Maurice Ravel, nous écoutons le Vieux Château. Nous allons entendre cette cantilène interprétée par le saxophone et une sorte de berceuse, de quoi charmer, détendre et en tous les cas nous envoler. Voici le Vieux Château, extrait des tableaux d'une exposition de Moussorgski.

la musique de Modeste Moussorgsky dans la version orchestrée par Maurice Ravel, les tableaux de l'exposition Le Vieux Château. Un compositeur qui nous intéresse aussi beaucoup dans notre émission, c'est Rossini, le compositeur de la Fête de la Joie, qui n'a pas écrit seulement des opéras pourtant si célèbres, mais aussi un peu de musique de chambre, et nous entendons ici le quatuor pour flûte, clarinette, basson et cor en si bémol, Andante.

les solistes de l'orchestre de Philadelphie interprétant l'andante du quatuor pour flûte, clarinette, basson et cor en si bémol majeur de Gioachino Rossini. Vous connaissez le principe de notre émission Le Chant du Violoncelle, c'est le voyage, c'est la détente. Nous partons loin, dans tous les pays, rejoindre les plus belles œuvres des grands compositeurs. À présent, ce célèbre compositeur qui écrit d'habitude pour les grandes formations orchestrales, je pense à la symphonie alpestre, le concerto pour corps, ainsi par les Zarathoustra, j'ai nommé Richard Strauss. Nous le retrouvons ici dans de la musique de chambre. Et justement, aujourd'hui, honneur au violoncelle, sonate pour violoncelle et piano, opus 6, Andante Manantropo, Marc Copet au violoncelle, Éric Lesage au piano.

Marc Coppé interprétait si bien au violoncelle cette sonate opus numéro 6 de Richard Strauss. Il était accompagné par Éric Lesage au piano. Un autre voyage nous conduit dans la forêt, celle de Schubert. Oui, Schubert a laissé une pièce absolument sublime pour quatre corps et chœur d'hommes intitulée « Chant nocturne dans la forêt ».

C'est avec l'ensemble Rias Kammerchor, dirigé par Marcus Creed et accompagné par le Sharon Ensemble, que nous venons de voyager, nous venons de rêver avec ce chant nocturne dans la forêt de Franz Schubert. Alors ça, c'était pour cœur d'homme et corps. Voici maintenant des cœurs de femmes et aussi du corps, mais cette fois-ci vu par Johannes Brahms. Je vous propose de découvrir ou de redécouvrir le premier cœur des chants pour voix de femme de corps et harpe, opus 17 de Johannes.

C'était un extrait de l'opus 17 de Johannes Brahms, Cœur pour votre femme de cor et harpe. Nous arrivons presque au terme de notre chant du violoncelle d'aujourd'hui et je vous propose d'écouter la musique de Robert Schumann, une des trois romances opus 28 pour le piano, interprétée par Wilhelm.

Deuxième romance, opus 28 pour le piano de Robert Schumann, interprété par Wilhelm Kempff. Le temps pour moi est venu de vous dire au revoir. C'était notre émission Le Chant du Violoncelle. Daniel Jublin en votre compagnie. Nous avons voyagé, nous sommes partis loin. Nous avons rencontré beaucoup de musique de l'époque romantique. Une autre fois, ce sera certainement une autre époque, au gré de mes souhaits à partager ensemble. À très très bientôt sur l'antenne.

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3: Bonjour Daniela.
4: Bonjour Joël.
3: Nous avons quitté la dernière fois Jacob qui a travaillé pendant 7 années car c'était l'accord qu'il avait avec Laban, son beau-père, son oncle aussi. Et il a obtenu donc d'épouser Rachel. Mais par une histoire que nous avons vue la dernière fois,
5: c'est Léa qu'il s'est vu contraint d'épouser.
3: Et puis il a dû travailler 7 années de plus pour obtenir Rachel. Mais comme nous l'avons vu, il a obtenu donc les deux. On est rentré dans la polygamie et donc Rachel, Léa sont les femmes de Jacob. Alors, ça, c'est l'histoire telle qu'elle nous est racontée, mais je pense que c'est déjà pas très facile à vivre, tout cela. Mais maintenant, arrivent les enfants.
4: Tout à fait. Il y aura beaucoup d'enfants, en fait, parce que Rachel et Léa ont des servantes, et les servantes seront aussi des femmes de Jacob.
3: Ah bon ?
4: Parce que là, pourquoi ? Tout d'un coup, parce que, en fait, il faut peut-être suivre la trame de l'histoire.
3: Allez, reprenons l'histoire.
4: D'accord. Au début, c'est-à-dire le verset 31 du chapitre 29 du livre de la Genèse dit que l'Éternel vit que Léa, là Dieu intervient, l'Éternel vit que Léa n'était pas aimée et il la rendit féconde tandis que Rachel était stérile. Et là, les premiers fils arrivent. C'est ça, Léa devint enceinte, elle enfanta un fils à qui elle donna le nom de Ruben, car elle dit « L'Éternel a vu mon humiliation ». C'est-à-dire, Léa est humiliée et elle aura un fils. Et là, elle pense « Mon mari va m'aimer parce que je lui ai donné un fils ».
3: Alors là, c'est important parce que le fils premier-né, surtout qu'on est dans une tradition où la postérité est en train de se créer. Dieu a promis une forte descendance à Abraham, qui était le grand-père, puis à Isaac, puis Jacob, etc. Les générations commencent à venir. Et maintenant, Jacob a le fils de la promesse, Ruben, et donc le premier-né. Et c'est en train de continuer. Dieu tient ses promesses et il y a une descendance. Ça pourrait être tout à fait satisfaisant, mais alors quel est le problème ?
4: Mais le problème est que Rachel est jalouse de Léa et les deux femmes se battent parce que c'est vrai, la promesse dit qu'il y aura une descendance. Et là, c'est Léa qui est la mère du premier-né. Mais Jacob aime Rachel. Et là, Rachel va donner à Jacob sa servante. Et en fait, la faute qu'avait commise Abraham sera répétée. Parce qu'Abraham aussi avait comme épouse, comme seconde épouse, la servante de Sarah.
3: La servante de Sarah, oui.
4: Et là, on voit déjà que les fautes que nos pères ont commises se répètent.
3: Et ça a été avec des conséquences, puisque Ismaël, qui est né, a eu une descendance, mais en même temps, ce n'était pas le fils de la promesse, donc ça a été compliqué, et l'histoire est en train de se répéter avec Jacob.
4: Tout à fait, tout à fait. Et là Léa aura des fils, Rachel n'aura pas de fils. Et là, elle est très, très jalouse et elle donne sa servante à Jacob. Il y aura des fils. En fait, il y aura beaucoup, beaucoup d'enfants parce que c'est vraiment une compétition qui se présente ici.
3: Donc, on en est à Léa a déjà un fils. Rachel ne pouvant pas en avoir, c'est Rachel qui met dans les bras de Jacob sa servante.
4: Bila, qui s'appelle Bila.
3: Bila, qui aura un enfant de Jacob, qui sera donc le fils de, pour continuer la promesse, alors pour continuer le nombre d'enfants, pour que la descendance continue chez Jacob.
4: Oui, tout à fait. Ça, il y a vraiment une descendance. Et aussi, Léa donne sa servante à Jacob. Sa servante s'appelle Zilpa. Et Zilpa aura aussi des enfants. C'est-à-dire, Jacob a 4 femmes qui lui donnent des fils. C'est-à-dire, Rachel, vers la fin de cette histoire, parce qu'elle est stérile. Hein.
3: Elle est stérile, elle ne peut pas avoir d'enfants, oui.
4: Mais elle a vraiment envie d'avoir des enfants et elle fait tout. Elle fait tout pour avoir des enfants. Et finalement, elle aura 2 fils. Et c'est clair que Jacob, parce qu'elle l'aime beaucoup, aimera aussi les fils que Rachel lui donnera.
3: Donc, nous avons, si on fait un parallèle avec l'histoire d'Abraham, Abraham, avec sa femme Sarah, ne peut pas avoir d'enfant. Sarah donne son naissance à sa servante et ils ont Ismaël. Et Dieu dit non, c'était pas le fils de la promesse. Il y aura une descendance, mais c'est pas celle que je veux. Mmh. Et ensuite, c'est Sarah qui aura un fils, Isaac, qui deviendra le fils de la promesse. Isaac a Jacob et Ésaü, on a vu l'histoire. Jacob se marie avec Léa, Rachel et donc maintenant les servantes. Mais alors, qui est la descendance? Est-ce qu'on reproduit le même schéma? C'est-à-dire, est-ce qu'il y a des enfants qui ne seront pas issus et qui ne seront pas les enfants de la promesse? Comment ça se passe?
4: Dans cette histoire, ou dans la suite de cette histoire, on va voir que tous ces fils donneront un peuple. Il y aura un peuple qui va venir de Jacob. Il y a un père, quatre femmes, mais on va prendre tous ses fils pour constituer un peuple, cette descendance.
3: Alors donc Jacob, avec ses deux épouses et ses deux servantes, aura un certain nombre d'enfants. Combien est-ce qu'il aura d'enfants?
4: Il aura 12 enfants, et les 12 enfants seront les 12 tribus d'Israël. C'est-à-dire, il y a tout un peuple qui va arriver, et ce sont les 12 tribus d'Israël. C'est-à-dire, Dieu compose avec la situation historique, je dirais. Il compose avec les êtres humains, et bien que Jacob fasse là une décision
3: qui très personnelle.
4: Très personnelle, très compliquée en plus, Dieu compose avec lui. Parce que Dieu veut établir son projet dans la terre, il compose avec l'homme, il est là pour accompagner Jacob dans sa situation, et sa situation n'est pas facile parce que, imaginez-vous, un homme qui a quatre femmes, toutes sont jalouses, il y a vraiment des conflits à résoudre. Et je pense pour un homme, c'est aussi difficile de gérer tout cela. Tout cela parce que ça génère des conflits énormes.
3: Tout à fait. Donc voilà, nous sommes... La grande différence quand même avec Abraham, eh bien, c'est que ses 12 enfants sont légitimes, sont reconnus et acceptés, on va dire, par Dieu, mis devant le fait accompli par Jacob. Et ce seront les 12 tribus d'Israël. On sait quelle importance ont ces 12 tribus. Et elles sont vraiment le fondement du peuple d'Israël.
4: Exactement. C'est vraiment... le peuple d'Israël qui va venir de cette famille, et toutes les tribus sont reconnues en tant que tribu d'Israël.
3: Eh bien voilà, Jacob qui est parti seul, solitaire, a trouvé une épouse, puis deux, puis des servantes qui sont devenues aussi ses épouses, et maintenant 12 enfants, en tout cas 12 garçons, parce qu'on sait qu'il y a aussi des filles, mais que dans la généalogie, elles ne sont pas comptées numériquement en tout cas. Mmh. Donc voilà, déjà, Jacob à la tête d'une peut-être une petite tribu. Et qu'est-ce qui se passe maintenant? C'est vrai qu'il est chez Laban, il est en train d'établir un grand campement à lui tout seul. Qu'est-ce qui se passe? Est-ce que Laban, ça se passe bien avec Laban?
4: En fait, Laban voit que Jacob travaille très bien, oui. Et Laban l'exploite un peu. C'est-à-dire, Jacob travaille dur pour Laban, mais Laban ne fait jamais un geste pour lui dire tu travailles bien. Mais Jacob s'enrichit aussi. Il devient riche. Et le texte dit que Jacob devint de plus en plus riche, et il eut du menu bétail en abondance, des servantes et des serviteurs, des chameaux et des ânes. C'est-à-dire, ça devient vraiment grand.
3: Il faut dire que quand on se rappelle le début de cette histoire, Laban a voulu qu'il travaille cette année pour avoir Rachel, puis encore cette année pour l'avoir vraiment, on va dire.
4: Oui.
3: Quand on dit qu'il travaille pour lui, ça veut dire qu'il le fait gratuitement, il est au service de Laban. Donc ce qu'il fait, ce qu'il produit, c'est pour Laban, j'imagine.
4: Oui, partiellement, c'est-à-dire il peut garder un peu de menu bataille.
3: Bien sûr.
4: Il aura quand même une rémunération, mais c'est vraiment un travail dur.
3: Et il est au service de Laban.
4: Oui.
3: Alors il y a un moment, il va prendre son autonomie, j'imagine, ou qu'est-ce qui se passe?
4: Oui, c'est-à-dire Jacob veut retourner dans son pays, c'est-à-dire dans le pays de la promesse.
3: Oui, il me semble que là, il pourrait être en danger parce qu'il a fait un coup pas très joli avec son frère Ésaü.
4: C'est vrai, mais quand même, il veut retourner dans ce pays. Il veut aller dans ce pays de la promesse. Et c'est vrai, il a beaucoup peur, mais il va prendre la décision de quitter Laban, et c'est plutôt une fuite, et il va vraiment partir avec sa famille et pour échapper à Laban. Mais là, il veut retourner, il veut aller à la rencontre de son frère, mais il a très très peur.
5: C'est un personnage qu'on voit souvent en fuite, hein, Jacob ?
4: Tout à fait, il fuit tout le temps.
5: Oui. Alors donc, dans sa fuite, mais pour retourner cette fois dans sa patrie d'origine, il sait, il se doute, il a peur peut-être de rencontrer Ésaü. Est-ce que cette rencontre va avoir lieu ?
4: Il y aura une rencontre, et Jacob va même envoyer des serviteurs pour avertir Ésaü. Mais on va parler de cette rencontre la prochaine fois.
5: Eh bien, rendez-vous est pris. Merci Daniela et à la semaine prochaine.
4: Je vous en prie, à la semaine prochaine.
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1: Je vous donne rendez-vous autour de la musique de Ludwig van Beethoven. 32 variations pour le piano, interprétées par Frank Braley.

0: C'était Ludwig van Beethoven, 32 variations pour le piano par Franck Bralet.
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0: Le pianiste Alain Planès, au bout de ses doigts de la délicatesse, dans cet adagio cantabile de la sonate numéro 59 en mi bémol majeur de Joseph Haydn.

0: C'était la musique de Haydn, Adagio et Cantabile de la sonate en mi bémol majeur, numéro 59 avec Alain Planès.
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0: C'était Alain Planès au piano dans le troisième mouvement des images inédites. Quelques aspects de Nous n'irons plus au bois parce qu'il fait un temps épouvantable.
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1: Je vous propose maintenant une musique pour toutes les réconciliations de la Terre. Cet extrait du Requiem de Brahms avec Herbert.

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1: L'incontournable, l'inénarrable Valse des fleurs de Tchaïkovski, mais dans une version un peu différente. Écoutez.

0: Ils sont au moins 20 flûtistes sur la scène pour interpréter cette valse des fleurs de Tchaïkovski. C'était l'ensemble de flûtes de Taipei.
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3: Une exposition en Pays d'Auge à Beaumont jusqu'en avril. La main et l'outil renaissance de l'église Saint-Sauveur. Exposition en extérieur, place de Verdun. Beaumont en Auge conserve la trace d'un prieuré de 1060 et d'une école royale militaire. Avec simplicité, l'exposition estivale en plein air est une découverte continue de l'église nouvellement restaurée. Par cette exposition ouverte à tous, souffle la renaissance d'un patrimoine qui demeure. L'exposition « La main et l'outil » propose une déambulation artistique rendant hommage au savoir-faire, à la matière et à la transmission. C'est jusqu'au mois d'octobre à Beaumont, en Pays d'Auge.

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Parmi nos coups de cœur dans Musique Plurielle, il y a une œuvre qu'on aime vous proposer régulièrement, le psaume 42 de Félix Mendelssohn. Voici le premier chœur avec le London Symphony Chorus et City of London Symphonia sous la direction de Richard Aycox.

0: C'était le premier chœur du psaume 42 de Félix Mendelssohn.
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0: Lorsque l'élégance et la désinvolture font bon ménage, eh bien, nous allons à la rencontre de Henry Purcell. Suite numéro 2 en sol mineur pour clavecin, comme interprète Richard Egarr.

0: La suite numéro 2 en sol mineur de Henry Purcell était interprétée ici par Richard Egarr au clavecin.
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0: À présent, un nouveau détour par l'Angleterre de l'époque ancienne. Nous sommes au XVIe siècle. L'excellent groupe vocal Stile Antico nous interprète de John Shepherd, In Manus Tuas.

0: C'était In Manus Tuas de John Shepherd, compositeur anglais 1515-1558 avec le groupe, l'ensemble vocal Stile Antico.
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0: Dans notre redécouverte de la musique baroque, je vous invite à entendre la sonate numéro 9 en ré mineur, opus 1 de Handel. Vous allez découvrir un véritable chapelet de 8 petits mouvements qui vont du largo au presto en passant par le menuet. Cette œuvre est interprétée par Marion Verbruggen à la flûte, Tom Koopman et Jaap ter Linden.

0: C'était la sonate numéro 9 en ré mineur, opus 1, de Friedrich Händel.
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1: Nous entendons un madrigal, pièce chorale à six voix, composée par Monteverdi, intitulée Cor mio mentre vi miro.

0: C'était la musique vocale de Monteverdi.
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0: Voici à présent dans notre émission une musique qualifiée comme l'un des plus grands sommets de la virtuosité. Nous écoutons du Franz Liszt, Les années de pèlerinage, volume 2, un volume dédié à l'Italie. Nous écoutons donc, après une lecture de Dante, Fantaisie comme une sonate, Fantasia quasi una sonata, sous les doigts du pianiste Jeno Yondo.

0: C'était Fantasia quasi una sonata après une lecture de Dante de Franz Liszt.
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2: Méditation du Sadhu Sundar Singh.
3: Ô Seigneur, fontaine de vie, pourquoi te caches-tu aux yeux de tes serviteurs fidèles? Pourquoi ne les réjouis-tu pas par la vue de ta personne?
4: Dans le monde, il y a des hommes qui savent beaucoup de choses sur moi, mais qui ne me connaissent pas, c'est-à-dire qui n'ont aucun rapport personnel avec moi. Ils n'ont pas la vraie foi en moi et ne me prennent pas comme Seigneur et Sauveur. Il en est d'eux comme d'un aveugle né. Si vous lui parlez de certaines couleurs, du rouge, du bleu ou du jaune, par exemple, et de leurs différences, il est incapable de se rendre compte de leur beauté, de les apprécier à leur juste valeur. Il sait beaucoup de choses se rapportant à elles, tous leurs noms, mais il ne pourra avoir une idée exacte de ce qu'elles sont que le jour où ses yeux s'ouvriront. Jusque-là, il leur est étranger. Ainsi, quelque cultivé que soit un homme, ce n'est qu'avec une vision spirituelle qu'il peut me connaître, voir ma gloire et comprendre que je suis le Dieu incarné.
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6: À la fin du 19e siècle, entre Brahms et Dvorak, naissait un grand compositeur à la plume orchestrale particulièrement riche, Carl Nielsen. Je vous invite à écouter maintenant le premier mouvement de la symphonie numéro 1 avec l'orchestre de San Francisco, l'orchestre symphonique, et Herbert Bomstedt qui dirige cet ensemble.

0: C'était le premier mouvement de la symphonie numéro 1 de Carl Nielsen avec l'Orchestre symphonique de San Francisco sous direction de Herbert Blomstedt.
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0: Comme une fenêtre ouverte sur la mer, une porte vers l'infini, vous allez entendre une musique polyphonique très large, très pleine. Thomas Luis de Victoria, 1548-1611, Vadam et Circuibo. Je vous donne un extrait du texte, la traduction, extrait du Cantique des Cantiques. 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

0: C'était Vadam et Circuivo du compositeur Thomas Luis de Victoria par l'ensemble Stile Antico.
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0: Parmi les incontournables de la musique, parmi les chefs-d'œuvre des chefs-d'œuvre, il y a la messe en si mineur de Bach. Je vous invite à réécouter l'Agnus Dei de cette œuvre majeure. C'est Philippe Hervègue et le Collegium Vocale et en soliste Andrea Scholl.

0: C'était la Nouseille de la messe en si mineur de Jean-Sébastien Bach avec en soliste Andrea Scholl.
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L'une est encore peu connue, Amandine Messia. L'autre, belge, l'est beaucoup plus, Axel Red. Elle nous enchante depuis près de 30 ans. Elles intègrent toutes deux notre galerie de portraits. Bonjour à tous et bienvenue, que vous soyez simple curieux ou amoureux inconditionnel de la chanson française. Je vous invite à découvrir tout d'abord Messia.

Bessia, le départ. Née en 1982, Amandine de Bessia, éprise de musique depuis sa tendre enfance, passe un bac littéraire à 16 ans. Elle entre ensuite à l'école des métiers de la communication avant d'intégrer une société de production audiovisuelle. Pendant 4 ans, à partir de 2005, elle chante d'un groupe à l'autre et décide de se lancer dans une carrière solo en tant que Bessia, abandonnant ainsi son prénom.

Messia, Havre, Caumartin. Sortie d'album, tournée, Messia entre-temps reçoit du ministère de la Culture le prix Barbara. Dans le métier, on la compare à Françoise Hardy.

Cet intermède musical ouvre notre séquence « Chantons au cinéma ». Sorti en 2003, le film de Jon Favreau, Elf, nous permet d'entendre une nouvelle chanson de la bande sonore de ce film. Après Léo Redbone il y a deux semaines, nous écoutons Erta Kitt interpréter Santa Baby. Boum boum.

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1: Née en 1968 en Belgique d'un père avocat, Fabienne de Mal mènera sa carrière sous le pseudonyme d'Axel Red. Âgée de 14 ans, elle sort un premier 45 tours qui lui permet de se faire connaître en Belgique. Ce ne sera cependant qu'un succès d'estime. Diplômée entre-temps de droit à Bruxelles, 7 années passent avant qu'elle soit enfin reconnue à la sortie de son premier album en 1993. Je vous en ai extrait le titre « Vendredi soir ».

Axel Red, vendredi soir. Elle sort un second album enregistré à Memphis en 1996. Il sera vendu à plus d'un million d'exemplaires en Europe, ce qui lui vaut de fouler pour la première fois la scène de l'Olympia. Cet album, intitulé « À tâtons », contient plusieurs titres forts, dont la chanson « À quoi ça sert ?»

Axel Red, à quoi ça sert? Une quinzaine d'albums à son actif, autant de récompenses. Citons les Victoires de la musique, le titre de chevalier à l'Ordre national des arts et des lettres par la France et celui de commandeur de l'Ordre de la Couronne en Belgique. Enfin, Axel Red est devenue depuis 1997 ambassadrice du Fonds des Nations Unies pour l'enfance. Je vous propose d'écouter un dernier titre de cet artiste, « Je t'attends ».

Au son d'une guitare mélancolique se profile l'autre séquence, chant d'ailleurs, destination le Brésil à la rencontre d'Elisette Cardoso. Surnommée à Divrida, cette chanteuse, aux 150 disques enregistrés, nous interprète Outravez.

0: Elisette Cardozo, Outravez. C'est sur cet artiste, aujourd'hui disparu, que s'achève Un Rien nous fait chanter, une émission proposée par Pierre Gallet, consacrée aujourd'hui à Messia et Axel Red dans le cadre de notre galerie de portraits. Merci de votre fidélité. On se retrouve très vite. D'ici là, prenez bien soin de vous.
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1: Qui se cache derrière cette date ?
2: Aujourd'hui, 22 juin, Alban. Voilà un joli nom qui est d'origine latine et qui veut dire blanc, la couleur blanche. Et le personnage dont nous allons parler, eh bien, nous fait voyager encore puisqu'il nous amène en Angleterre et il nous ramène à une époque très lointaine que nous avons déjà eu l'occasion d'évoquer à plusieurs reprises. C'est l'époque où l'empereur romain s'appelait Dioclétien. Nous sommes au début du IVe siècle. Alban était un patricien de la région londonienne et c'était un personnage généreux. Un jour, un prêtre chrétien est arrivé chez lui et a demandé l'asile parce qu'il était poursuivi par la police. Et les polices romaines de cette époque-là poursuivaient les chrétiens. C'était la période de la persécution. Il a donc accepté de cacher ce prêtre et il a parlé avec lui. Et dans ce dialogue, eh bien, ce prêtre a réussi à lui faire découvrir le personnage de Jésus, le message de l'Évangile, si bien qu'Alban s'est converti à accepter la foi de ce prêtre réfugié chez lui. Et puis un jour, la police est arrivée. Elle voulait attraper le prêtre qu'Alban avait accueilli chez lui, et Alban a décidé d'enfiler rapidement les vêtements particuliers de ce prêtre pour se livrer lui-même à la police. Et on dit que de cette façon, Alban a été le premier martyr de l'Angleterre. Sur l'emplacement de ce drame, aujourd'hui, existe une petite ville qui s'appelle Saint-Alban, que je connais bien, que j'ai visitée à plusieurs reprises, et dans laquelle il y a une magnifique église qui est bâtie, elle aussi, sur les vestiges d'une des premières églises chrétiennes les plus anciennes d'Angleterre, où j'ai participé à de magnifiques célébrations de Noël avec des Christmas carols qui restent encore dans mon oreille un souvenir très, très agréable. Eh bien, Alban, voilà donc un personnage qui peut nous faire penser à d'autres personnages qui ont compris une des choses très importantes. La foi chrétienne, c'est pas seulement une idée, une idéologie, une théologie, mais c'est aussi une action. Il était prêt à cette action puisqu'il était généreux, accueillant, et en particulier une action protectrice pour ceux qui sont menacés, qui sont victimes de persécutions. Et je crois que nous vivons dans un monde où il y a quantité de gens qui aujourd'hui se sentent persécutés, réfugiés, auprès desquels nous avons tous la responsabilité d'être des portes ouvertes, des cœurs ouverts, pour pouvoir accueillir, aider, en étant prêts à courir le risque de nous compromettre avec les autres. Merci Alban pour cette belle leçon. Demain, nous nous retrouverons avec un autre personnage de l'histoire, et cette fois-ci un personnage féminin, ça faisait longtemps, avec Audrey.
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3: Aujourd'hui, nous recevons l'association Family Bulle.
2: Avec pour invité Virginie Jeanmet.
3: Virginie Jeanmet, bonjour. Pour commencer, un petit mot sur cette association Family Bulle. Ensuite, nous parlerons également des ateliers et des consultations de puéricultrices. En bref, le saviez-vous ?
2: L'association Family Bulle est un service dédié à la santé de l'enfant et au soutien à la parentalité. L'équipe, composée d'infirmières puéricultrices, travaille en étroite relation avec les pédiatres, les sages-femmes, les kinésithérapeutes pédiatriques, les orthophonistes et l'ensemble des professionnels de la petite enfance.
3: Une adresse ?
4: L'adresse de l'association, le siège est au 32 boulevard François 1er. Et un des locaux dans lesquels nous faisons nos ateliers, c'est 41 rue Abbé Herval.
2: Le numéro de portable est toujours le 06 56 69 09 81.
4: Tout à fait.
2: Voilà, donc je répète, 06 56 69 09 81.
3: Et puis, nous parlerons d'ateliers qui ont lieu à plusieurs endroits.
2: Donc, on vient de parler de la rue Abbé Herval au Havre, au 41. À Montivilliers, 23 bis rue Pablo Picasso.
4: C'est ça.
2: Également un cabinet de sage-femme libérale, 11 avenue Michel-Avant à Octeville-sur-Mer.
3: Alors Virginie, j'en mets beaucoup d'infos trouvées sur Internet. On compte sur vous pour mieux nous éclairer sur cette association Family Bulle et je vous proposerai de nous expliquer aussi ce qui se passe lors de ces ateliers. Dites-nous tout, comment est venue cette association, l'idée de cette association ?
4: Alors l'idée de cette association, c'est de créer un service qui soit complémentaire aux services existants. Aujourd'hui, pour accompagner les familles, les enfants, il y a des médecins libéraux, des pédiatres, des sages-femmes, des services publics. Nous, on s'est dit que c'était important que les parents ne restent pas seuls quand ils ont des questions concernant la santé de leur enfant. Et souvent, les questions arrivent aussi après 17h, ou le soir, ou sur les jours fériés. Donc en fait, on a créé Family Bulle, qui est un service d'infirmières puéricultrices, donc spécialistes de la santé de l'enfant, qui peut apporter des informations fiables aux parents. Et on est ouvert de 8h à 20h, samedi compris, et certains jours fériés. Family Bulle, en fait, c'est une association qui est née il y a 4 ans, qui est née au Havre. Et puis, petit à petit, on a développé des services qui nous permettent de rayonner sur toute la Seine-Maritime, sur toute la Normandie et puis plus récemment dans l'Oise.
3: Comment vous avez ressenti ce manque d'informations des parents ?
4: Mais en fait, Family Bulle, c'est une association que j'ai cofondée avec des collègues pédiatres, médecins et infirmières puéricultrices. Et en fait, dans notre pratique professionnelle, depuis qu'on exerce notre activité, on constate des ruptures de parcours de soins de nombreux enfants. C'est-à-dire que l'enfant va voir le médecin pour les vaccins. Et puis au moment où il n'y a plus de vaccination obligatoire, et ben là, on voit ce qu'on appelle nous un trou dans la raquette. En fait, c'est un trou dans le carnet de santé. Donc ça, c'est dans notre pratique professionnelle. Le carnet de santé, pour nous, c'est vraiment le document qui nous permet de voir un peu le parcours de santé, parcours même de prévention qu'a pu prendre l'enfant au cours de sa jeune vie. Et puis, quand on arrive à 4 ans en tant que professionnel du soin et que l'enfant va présenter un écart de langage ou dort pas ou a des difficultés à rentrer en interaction avec les autres enfants, ou tout simplement qu'on est face à des parents qui sont épuisés, on s'est dit qu'il y avait probablement quelque chose à faire et donc de proposer des réponses fiables aux parents qui, s'ils en arrivent là quand l'enfant a 4 ans, c'est qu'ils n'ont pas eu ces informations qu'ils attendaient.
3: Avez-vous affaire à beaucoup de parents anti-vax ?
4: Alors, la vaccination, oui.
3: Je suis désolé, mais on en parle.
4: C'est un sujet qui est extrêmement important pour nous. On a fait une enquête, en fait, avec une association nationale. C'est l'Association nationale des puéricultrices, justement, par rapport à la vaccination des enfants de moins de 3 ans. Parce que la majorité des vaccinations se font avant 3 ans. 25% des enfants. On a fait cette étude dans les crèches. Family Bulle, on est aussi référent santé dans les crèches. On est référent santé de 90 structures sur toute la Normandie. On a fait, là c'était une étude nationale, 25%, un enfant sur quatre présentait un retard de vaccination. Pourquoi ? Pour plusieurs raisons. La première, bah, comme vous le dites, des parents, alors on va dire anti-vax, mais des parents inquiets par rapport aux conséquences que pourrait provoquer une vaccination ou qui ne sont pas convaincus des bénéfices. Difficulté d'accès aux soins. J'ai pas de médecin traitant. Des millions de Français en France aujourd'hui ont pas de médecin traitant. Donc qui je consulte
3: pour... On a une des meilleures médecines et puis on commence un peu du retard. Alors.
4: Aujourd'hui, alors après, les possibilités de vaccination se sont étendues pour les professionnels du soin, mais pas forcément pour les moins de 3 ans. Et puis, mon enfant est malade ou la vaccination est retardée. Enfin voilà. Donc le fait que les enfants soient pas vaccinés en temps et en heure, il y a plusieurs causes. Mais oui, on rencontre des parents aussi qui ne sont pas convaincus par la vaccination. Donc là, nous, c'est notre rôle en tant qu'infirmière puéricultrice, de travailler sur tout cet enjeu de santé publique et d'expliquer aux parents, de reformuler pourquoi la vaccination, elle est importante non seulement pour leur enfant, mais pour le collectif en fait.
2: Il y avait à une époque beaucoup de PMI. Est-ce qu'elles fonctionnent toujours aussi bien qu'avant ? Ah, ça permettait alors, le suivi.
4: Les PMI existent. Toujours, les PMI sont présentes. Les PMI apportent des réponses aussi fiables. Je tiens à dire que dans les PMI, il y a des infirmières, puéricultrices, des pédiatres, des médecins. Donc c'est là où les parents peuvent aller chercher des réponses. Et nous, on va être complémentaires. On travaille avec les PMI. Donc en fait, on travaille au quotidien avec les professionnels qui exercent auprès des familles, bah, justement pour pouvoir apporter cette réponse après 17h ou le samedi, à l'heure où les PMI sont fermés.
3: Merci. C'était Parole d'Assaut, une émission de Gisèle Billon
2: et Didier Blonce.
3: À la technique aujourd'hui, un fidèle, Jérôme Aubin.
2: Et le montage sera fait par Sarah Rodriguez.
3: Mille merci à Stéphanie Vincent qui nous a organisé ce rendez-vous avec Family Bulle.
2: Merci à Virginie Jeanmet, notre invitée.
3: Merci à vous tous, auditeurs fidèles. Au revoir.
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3: Cédric Argentin, vous êtes l'un des membres fondateurs de l'association Apiculture. On parle beaucoup d'abeilles. Et au mois d'août, vous allez nous dire quel jour il se passe. Il y a un rendez-vous avec la population havraise.
7: Tout à fait. Le 27 août, il y aura l'organisation du village des petites merveilles. Donc c'est un événement qui a déjà été proposé l'année dernière. C'était au Square Holker. Et donc c'est une rencontre de différentes associations autour des petits animaux. Donc il y avait petits animaux de ferme. On avait évidemment nos abeilles avec nous. Également une association sur les escargots. Et l'association aussi Havre de Verre qui est venue avec ses petits vers pour le compostage.
3: Alors, Apiculture, c'est une association qui est ouverte au plus grand nombre, évidemment. Vous avez un numéro de téléphone où on peut vous contacter ?
7: Le 06 68 45 94 86.
3: Alors, si on veut tous les renseignements pour cette journée festive, joyeuse, où on a beaucoup à apprendre sur les abeilles, mais aussi sur les petits animaux, on rappelle le numéro de téléphone.
7: 06 68 45 94 86.

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1: Jéhu. Jéhu est un personnage, un nom, que l'on rencontre assez fréquemment dans la Bible. C'est un nom dont la signification est assez simple. Ça veut dire, voilà, c'est le Seigneur qui est là. C'est une introduction, en quelque sorte, au nom propre du Dieu d'Israël. Et plusieurs parents ont donné ce nom à leur fils. Le premier de ces personnages que l'on rencontre et sur lequel nous allons nous arrêter aujourd'hui, c'est un prophète. Un prophète dont on nous dit que son père était aussi prophète et on nous donne son nom. Son père s'appelait Ananie. Ce prophète, Jéhu, a vécu à l'époque du roi Josaphat, donc l'un des rois du début des descendants de David. Lorsque, après Salomon, le royaume a été divisé en deux parties et que la tribu de Juda et de Benjamin s'est désolidarisée des autres tribus, eh bien, le roi Josaphat a régné sur cette partie-là, dans le sud du pays, et Jéhu a vécu à son époque. Qu'est-ce que l'on sait de ce Jéhu, de ce prophète ? En dehors du fait que son père était aussi prophète. Ben, on sait qu'une fois, Dieu l'a envoyé auprès du roi Josaphat pour lui faire des reproches. En effet, dans l'autre royaume, le royaume du nord, des 10 autres tribus, régnait le roi Akab. Et ce roi était célèbre pour ses méfaits et en particulier pour son infidélité au culte du Seigneur et pour son adoration des divinités cananéennes et phéniciennes, Baal et les Asherah.

0: Et donc, Josaphat avait fait une alliance politique avec ce roi voisin et frère. Et Jéhu va venir le trouver et lui dire « Tu as tort, tu n'aurais pas dû faire ça, c'est un manque de confiance en Dieu. Tu crois davantage à la force que peut t'apporter un allié humain alors que tu devrais faire confiance à Dieu. » Et donc, c'est l'un des reproches qui est fait au règne de Josaphat, qui, pour la plupart du temps, est plutôt un règne évalué positivement par les écrivains bibliques. La deuxième chose que l'on apprend sur ce prophète Jéhu, c'est que c'est un prophète qui a été écrivain. Il a écrit un livre qu'on appelle « Les actes de Jéhu » dans lequel il raconte l'histoire de Josaphat, les événements politiques, sociaux, religieux qui se sont passés de son temps. Mais il se trouve que ce livre de Jéhu n'a pas été conservé et en tout cas ne fait pas partie des livres des prophètes de la Bible. Alors c'est intéressant de savoir que, comme le livre de Jéhu, il y a plusieurs autres livres qui ont été écrits par des prophètes authentiques que Dieu avait suscités, mais qui ne font pas partie du tout du texte biblique, qui n'ont pas été en quelque sorte conservés comme faisant autorité pour les générations suivantes. Et c'est pour nous intéressant de savoir que Jéhu a fait partie de cette catégorie. Alors, ce Jéhu prophète, eh bien, vous le trouverez mentionné dans le deuxième livre des Chroniques, au chapitre 19 et au chapitre 20.
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2: À propos, savez-vous que bricoler en famille, c'est sympa? Mais oui, faire des bricolages en famille peut être une activité super sympa. On le sait, les enfants débordent d'énergie et de créativité. Alors, autant surfer dessus et se réjouir de les voir se concentrer, tirer la langue avec application et avoir les yeux qui pétillent en découvrant leurs œuvres finales. Au-delà du plaisir à faire, à bricoler, il nourrira positivement et concrètement son estime et sa confiance en lui. Il découvrira qu'il a des dons, des talents, des compétences. Il apprendra aussi à améliorer ses capacités. Et ainsi, il saura prendre plaisir dans la persévérance et le goût de l'effort. Après, bricoler, c'est vaste. Combien de styles de bricolage? Il y en a pour tous les goûts. Papier, ciseaux, pinceaux, aiguilles, tricot, couture, dessin, peinture, aquarelle, collage, découpage, déchirage, gravure, sculpture, modelage, sur les murs, sur les toiles, sur du verre, du tissu, du bois ou tout autre support. Transformer, inventer, imaginer. Quel univers incroyable! Bricoler, c'est un temps pour soi, seul ou accompagné, court ou long, dans le silence ou le bruit, en musique, en mouvement ou assis. On bricole pour soi, pour se faire une déco, pour relooker sa chaise, son bureau, son lit, son cartable, son t-shirt, ses baskets. On bricole pour offrir, faire des surprises, se défouler, se détendre, s'exprimer. Bricoler, c'est aussi aller voir papy, mamie, le tonton grincheux mais qui a des mains en or et se met à causer comme jamais quand on lui demande quelle vie s'il lui faut. Bricoler, c'est du lien, c'est de l'aide, c'est se rendre utile et rire avec la voisine qui ne sait même pas planter un clou. Voyez où tout cela mène quand vous donnez envie à vos enfants de partir à la découverte de leurs mains et de leur potentiel. Quand avec des feuilles, des brindilles et des cailloux, ils vous font un tableau nature et vous appellent avec impatience pour vous partager leur art. Bref, bricolez, amusez-vous en famille et passez du bon temps tous ensemble, petits et grands.
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4: Bonjour à tous, vous êtes en compagnie de Didier Blonce. Nous sommes le 22 juin, nous fêtons les Albans. Nous sommes ensemble pendant un petit quart d'heure pour examiner l'actualité passée par le petit bout de la lorgnette. Ça s'est passé un jour. Le 22 juin 1799, les savants Méchain et Delambre présentent le maître étalon. Après avoir arpenté la France du 27 juin 1792 au 28 novembre 1798. Et puis 1815, le 22 juin, c'est la nouvelle abdication de Napoléon qui sera exilé peu après à Sainte-Hélène. Écoutez, c'est l'occasion de penser à nos amis corses qui m'envoient parfois certains emails et qui me reprochent. Ils me disent des fois, pas tous d'ailleurs, parce qu'il y en a qui aiment beaucoup Tino Rossi, puis il y a des Corses qui me disent dans leurs emails, il n'y a pas que Tino Rossi qui chante en Corse, il y a aussi plein de groupes, plein de chanteurs et de chanteuses qui travaillent en Corse, et alors ils ont tout à fait raison. C'est l'occasion sans doute d'écouter une chanson interprétée par Imouvrini avec Véronique Sanson, Le temps est assassin, et puis que les autres Corses se rassurent, nous continuons tout de même à passer du Tino Rossi.

Effectivement, il ne faut pas penser qu'il n'y a que Tino Rossi en Corse. 1933, ce 22 juin, c'est la naissance du fantaisiste, humoriste et animateur de télévision français, Jacques Martin. En 1942, le 22 juin, déclaration de Laval, je souhaite la victoire allemande. Au moins, il ne prenait pas le gant, le politiquement correct, il ne connaissait pas. Eh bien, figurez-vous qu'en 1942, Annette Jalon chantait « Chanson gitane ».

1969, le 22 juin, c'est la mort de l'actrice et chanteuse Judy Garland. Mort du compositeur Darius Milhaud, c'était en 1974. Celle du cinéaste Joseph Losey, c'était en 1884. Celle de l'acteur et danseur Fred Astaire en 1987, le 22 juin, bien entendu. Et puis, disparition à Berlin en 1990 de Checkpoint Charlie. Rappelez-vous, point de passage obligé entre l'Est et l'Ouest depuis 1961. Nous regardions ces nouvelles, ce mur tombé en direct à la télévision et personne, vraiment personne, pas même les spécialistes les plus avancés n'avaient réussi à prédire cette chose aussi rapidement. En 1992, c'est l'ouverture en France du procès Contaminé. Eh bien voilà, notre émission se termine. Portez-vous bien. Je voudrais remercier toute ma fine équipe, tout de même Sarah, toujours présente à la technique. Je voudrais remercier Patricia, Martine, Estelle, ça c'est le groupe des filles. Et puis il y a également Bernard. Tous vos commentaires sur www.croquenote.com. N'hésitez pas à nous laisser des petits messages. Vous pouvez aussi téléphoner à la radio. On se fera un plaisir de vous répondre. Et puis, surtout, soyez heureux, portez-vous bien, prenez le temps de vivre. Au revoir.

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1: Bienvenue pour notre nouvelle émission de Un air de famille. Je suis en compagnie de Anna Borge. Bienvenue à ce micro.
2: Bonjour, merci.
1: Merci de nous retrouver une nouvelle fois. Vous êtes formatrice à la transmission auprès des enfants et vous êtes aussi, depuis quelque temps, aumônier en maison de retraite ou on dit aussi EHPAD.
2: Oui, tout à fait.
1: Pour les personnes âgées dépendantes. Mmh. Alors, Anna Borge, on a vu lors de l'émission précédente que ces deux fonctions qui peuvent paraître totalement opposées, vous trouvez un lien entre les deux?
2: Oui, finalement, ces deux fonctions m'ont amené à réfléchir au sens de la vie. Et on est au cœur de la vie dans ces deux réalités-là.
1: Donc, malgré les idées reçues, la transmission, finalement, c'est un processus continuel tout au long de la vie pour favoriser une qualité d'être.
2: Exactement. Ouais, ouais. J'ai réalisé en étant confrontée au petit âge et au grand âge que au cœur, pour vivre au mieux l'entre-deux, qui est l'âge que l'on valorise beaucoup dans la société, parce que c'est celui où on sait qui on est, où on est engagé, où on a un travail, parfois une famille, on est très actif. Et donc, pour valoriser cette vie-là, au cœur, eh bien, il faut prendre soin des extrémités. Ces extrémités, qu'est-ce qu'elles me renvoient comme question? Qui je suis? Je peux m'illusionner par mes fonctions, par mon identité de femme 2, mari 2, employé 2, cadre A, etc. Je peux, en effet, je gagne tant. Tout cela peut m'illusionner sur la valeur que j'ai. Mais quand je perds tout cela, ou quand je n'ai pas encore tout cela, qui suis-je? Et donc, la grande force de ces deux bouts de l'existence, c'est de m'amener à réfléchir sur qui je suis, ce que j'appelle cette qualité d'être.
1: Dans la vie, il y a plusieurs phases.
2: Oui.
1: Il faut réussir à concilier tout ça et...
2: À unifier tout cela. C'est-à-dire que, malheureusement, en vous écoutant, il me venait ce que j'entends parfois, quand l'enfant ou l'adolescent n'est pas encore... Il est en devenir, et c'est vrai, il y a de ça, bien sûr, c'est un tout petit être, un petit, aujourd'hui on sait que le cerveau du petit, le cerveau de l'adolescent n'est pas le cerveau de l'adulte, il est en maturation pendant toutes ces années, donc en effet il y a cette idée de devenir, mais n'empêche qu'il est déjà quelqu'un.
1: Et alors donc ça veut dire que cette qualité d'être et cette vie qui est devant nous quand on est encore enfant, finalement tout ça se prépare dès la petite enfance.
2: Mais oui.
1: Et c'est en cela que vous faites le lien.
2: Oui, et on peut encore mieux accepter ce que l'on n'est plus, hein, si on a travaillé précédemment, si on a reçu l'opportunité par l'accompagnement, par la transmission des adultes qui ont pris soin de nous, enfants et adolescents, des éléments de construction, de réflexion sur cette valeur de soi.
1: Et alors concrètement, quelles répercussions cela va avoir dans nos vies, tout au long de nos vies, quand on est bien préparé à cela lors de notre enfance?
2: Eh bien, on ne va pas se définir en fonction de ce que les autres pensent de moi, en fonction de ce que je suis, ce que je produis aux yeux des autres. Hein. Mais on va se définir, on va apprendre à se connaître, profondément, c'est-à-dire ma valeur, mes goûts, à apprendre à s'écouter aussi, ce que je ressens, à apprendre à communiquer avec l'autre. Parce que comme on est guidé par cette empathie de l'adulte, qui est capable de m'entendre, qui est capable de reconnaître chez l'enfant que je suis, ben, l'être quand même et son identité, je vais apprendre moi aussi à écouter l'autre dans cette tolérance, hein, dans cet accueil de sa vérité, de sa réalité. C'est ce que m'apprennent les personnes âgées. Si je les écoute, si je veux les accompagner, je dois d'abord comprendre profondément ce qu'elles ressentent là, à ce moment-là. Et je peux raisonner face à une personne qui est en crise, parce qu'elle a une sorte de déficience. Hein. Je peux raisonner en être tout à fait adulte, mais enfin, ça ne se fait pas. Arrêtez de pleurer, arrêtez de crier. Pourquoi êtes-vous angoissé? Ça n'a aucune valeur. Mais si j'essaie de me mettre en résonance avec son ressenti, Alors je découvre la personne vraiment qu'elle est à cet instant-là et j'essaye de lui donner ce dont elle a besoin pour surmonter cette étape.
1: Et là encore, on retrouve les similitudes avec le petit enfant.
2: Exactement, exactement. Si j'ai apporté à l'enfant les outils nécessaires à se connaître, je me suis rendu compte avec le grand âge qu'on arrive parfois avec de gros paquets, vous savez, des grosses valises comme on dit souvent. Et ces valises, elles pèsent lourd. Et pendant des années, pendant toute une vie parfois, on s'est évertué à mettre ces valises au placard. Seulement à la vieillesse, au grand âge, le temps des bilans est là et ça nous rend extrêmement fragiles. Et le placard, il s'ouvre et parfois on se le prend en pleine figure. Et toutes ces valises qu'on a cachées, qu'on a refoulées, qu'on a mis à l'écart, tous ces problèmes, toutes ces difficultés justement face à la relation à l'autre, à la relation à soi, face à notre identité, à l'image qu'on avait de nous-mêmes, etc., eh bien, elles nous explosent à la figure. Et ça crée énormément de souffrance. Et parfois une telle souffrance qu'on préfère être dans le déni et dans la fuite, et parfois tomber dans l'oubli. Mais néanmoins, si le parent a conscience qu'en aidant l'enfant, à justement se confronter à ses émotions et lui transmet des outils qui vont l'aider à se définir, à ne pas avoir peur des difficultés, des problématiques, ils vont l'aider à défaire les valises plus tôt et à ne pas les stocker. C'est ça ce que je découvre avec ces deux opposés. Et finalement, ça a valorisé, ça a peut-être éclairé. L'accompagnement des personnes âgées m'a interpellée sur mon rôle de transmetteur, d'accompagnant du petit et de l'adolescent.
1: Donc Anna Borge, on reviendra sur cette problématique. Je vous propose qu'on se retrouve dans une prochaine émission. C'était Un air de famille. Merci beaucoup, à bientôt.
2: Merci, à bientôt.
1: Au revoir.
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2: Bonjour Thierry.
3: Bonjour Fabrice.
2: Nous allons partager aujourd'hui un sujet qui est régulièrement d'actualité, peut-être plus que jamais, qui prend beaucoup, beaucoup de place dans le monde à différents degrés. Vous allez saisir tout de suite pourquoi, puisqu'il a pour titre ce livre « Drogue, une histoire mondiale ». C'est une parution Delcourt dans la collection Ancrage. Alors, Ancrage nous proposait par le passé beaucoup de romans graphiques. Aujourd'hui, on a plutôt droit à des romans documentaires. Au scénario, on a spécialiste de ce genre, Jean-Pierre Pecaud, qui nous a proposé dans la série L'Homme de l'année ou Jour J, toute une série de scénarios. Je pense que vous en avez lu quelques-uns, Thierry.
3: Oui, c'est vrai que Pecaud, pour moi, ça évoquait spontanément la fiction, la fantaisie, le jeu sur la réalité ou réalité alternative avec Jour J. Je pense que c'est son premier, livre sérieux. Non, c'est pas bien. Son livre documentaire, voilà, documentaire, réflexion et dossier.
2: Voilà, et puis il y a Nicolas Otero au dessin. Alors Nicolas Otero, deux albums plutôt marquants et justement ancrés dans le documentaire, dans la politique même, jusqu'à Raqqa ou encore Paris-Damas, liaison mortelle. Je pense que vous en avez peut-être lu, Thierry, en tout cas
3: pour ma part. Oui, c'est quelqu'un qui n'a pas peur de se colter avec des sujets brûlants, douloureux et puis dérangeants. Et Dieu sait si cette histoire de la drogue, c'est quelque chose qui touche à beaucoup, à l'intime, à l'économie, aux croyances, qui invite à une relecture de l'histoire de l'humanité même. C'est un sujet qui permet de s'interroger sur beaucoup d'autres sujets.
2: L'objectif n'est évidemment pas de donner des conseils pour consommer, des idées dans ce registre, même si aujourd'hui, ce thème histoire de la drogue est vraiment au centre de l'actualité. On a appris il n'y a pas très longtemps que la consommation de cocaïne en France avait dépassé celle du cannabis, donc ça nous impressionne. On le découvre à travers ce livre, en fait, tout un phénomène économique, mais en réalité, l'usage de la drogue existe depuis des siècles et des siècles, dans l'Antiquité en particulier, et cela n'avait pas forcément les connotations qu'on connaît aujourd'hui.
3: Cet ouvrage, c'est une performance, parce que le sujet tellement vaste couvre une période immense et puis des aspects tellement différents que 18 chapitres et puis un nombre de pages qui n'est pas gigantesque, les auteurs arrivent à synthétiser ce sujet, donc chapeau. Et c'est vrai que ça invite à remettre en perspective, dans le sens que ce qu'on appelle la drogue, ça existe depuis que l'homme est apparu, en fait. Au départ, est-ce

0: sur ce que c'est que la drogue. Est-ce qu'on peut en parler en dépassionnant le débat? Et puis, est-ce qu'il n'y a pas une logique économique mortifère en marche avec les drogues, j'oserais dire low cost, avec les drogues de synthèse, qui sont de moins en moins chères, qui sont de plus en plus destructrices? Et puis surtout, là, qui est presque constant, c'est l'hypocrisie des pouvoirs publics qui, parfois, je pense à la guerre de l'opium pendant laquelle la Grande-Bretagne a inondé la Chine d'opium pour des raisons strictement économiques. L'hypocrisie des États qui fait que, d'un côté, dire c'est pas bien, nous combattons la drogue, et de l'autre, laisser faire des scandales parce qu'il y a un intérêt financier. Le livre s'ouvre d'ailleurs avec le scandale du fentanyl, enfin les opioïdes aux États-Unis qui font, semble-t-il, plus de morts que les armes à feu et puis les accidents de voiture réunis. Ça laisse quand même rêveur, mais dans le mauvais sens, un cauchemar plutôt que rêve.
1: D'ailleurs, avec un vice-président des États-Unis qui est tout à fait présent dans ce domaine-là, même si aujourd'hui, on ne sait plus trop de quel côté il se situe, en fait.
0: Ah ben, de toute façon, il y a une confusion des intérêts qui est assez affligeante de ce point de vue.
1: Et effectivement, les États ont été constamment... Alors, il y a des choses qui sont présentes dans ce livre, mais il ne dit pas tout, évidemment, cet ouvrage. Mais le fait de vouloir contrôler la consommation de drogue, d'en faire une économie parallèle et de laisser, au final, peut-être la place aussi à toute cette économie souterraine et tous ces organismes qui, aujourd'hui, presque, pourrait-on dire, domine le monde. Enfin, je me souviens d'une interview d'un certain Saviano qui disait qu'en France, on était une plateforme, finalement. On était devenu la plateforme de l'Europe sur ce plan-là.
0: Oui, la French Connection, etc. Ce qui est passionnant dans ce livre, c'est le côté brut qu'on retrouve dans l'image, d'ailleurs. L'image, la façon dont c'est illustré, on dirait des captures d'écran. C'est-à-dire que maintenant, parler de drogue, c'est, il y a des images qui viennent spontanément dans l'inconscient collectif, je pense. On a vraiment l'impression de capture d'écran, d'instantané. Ce qui est passionnant, oui, je me répète peut-être, mais ce qu'on dirait à s'interroger, c'est qu'est-ce qu'une drogue? Est-ce qu'une drogue peut être légale? À ce moment-là, on peut dire que l'alcool, le tabac sont des drogues légales, ou même des médicaments prescrits dont on userait d'une façon détournée. Est-ce que l'hypocrisie des États qui prélèvent beaucoup d'argent sur ces drogues légales, qu'est-ce qui fait qu'une drogue n'est plus légale? C'est vertigineux parce que ça ouvre des champs de réflexion presque infinis.
1: Ce à quoi nous fait réfléchir aussi, c'est que l'usage des drogues concourt souvent à des mouvements de contre-culture.
0: Il y a même plusieurs chapitres qui montrent que la drogue a été utilisée sur les champs de bataille très tôt, dès l'Antiquité, ou pour contrôler des populations entières. Je pense que les nazis les ont utilisés pour leurs soldats puis pour leur population civile. Mais ça peut être aussi un instrument de contre-culture, donc il faut le combattre. Alors, est-ce qu'il y a quelque chose de créatif dans l'usage de la drogue? Est-ce que c'est stigmatisé parce que les États estiment que ça favorise une contre-culture, donc une opposition à leur pouvoir? C'est infini, le champ est infini, je me répète, mais ce livre, il se prétend pas exhaustif, mais il répond déjà beaucoup de questions, en tout cas, il présente un état des lieux assez effrayant, et il ouvre sur beaucoup de perspectives presque infinies.
1: Ce qu'il semble aussi nécessaire, évidemment, de considérer, Thierry, c'est la dimension sanitaire de l'usage de la drogue. Ça a des conséquences, quelque part.
0: Alors, la question de la prohibition, la question du coût du soin des personnes qui sont malades à cause de la drogue, mais alors, la drogue... interdite, la drogue légale, la drogue de synthèse, c'est une question qui donne le vertige une fois de plus.
1: Évoquons le dispositif. J'ai parlé tout à l'heure au scénario de Jean-Pierre Pecaud, au dessin de Nicolas Otero, mais il y a aux couleurs un certain Iver Dezane. Je ne sais pas exactement comment se prononce ce pseudonyme, mais il joue justement avec les couleurs. On a plutôt du gris sombre et de la couleur rouge qui apparaît.
0: C'est des images qui sont instantanées, qu'on a l'impression de voir Breaking News sur une chaîne d'information. Beaucoup de gris, beaucoup de noir, de sombre, et puis des taches de couleurs qui symbolisent la drogue. Les plantes, les cachets, les rats de laboratoire. Et toujours rouge, mais un rouge bien agressif. Esthétiquement, c'est dur, mais c'est tout à fait ce qu'il fallait comme option graphique.
1: Voilà, on est tout à fait aussi dans le registre du documentaire. On l'a dit d'emblée, et il faut prendre cet ouvrage comme tel, mais c'est une occasion supplémentaire de réaliser à quel point la bande dessinée aujourd'hui, et quand elle est bien faite, nous propose des sujets... Allez, je vais user du qualificatif sérieux, de façon tout à fait adaptée, parce que là, on n'est pas dans un dictionnaire sur les drogues, comme parfois on a certaines bandes dessinées, on est véritablement dans un récit qui est mené à la manière d'une bande dessinée.
0: Ben c'est là qu'on voit la qualité, puis l'expérience de l'auteur de fiction, qui, je ne vais pas dire que ça se lit comme un roman, mais ça se lit comme un thriller. comme une histoire, un récit à suspense où on a l'impression de s'enfoncer, de tourner en rond. C'est, on dit les mêmes causes produisent les mêmes effets. Retrouver les mêmes personnages, ou les mêmes victimes, les mêmes intérêts financiers, les mêmes dévoiements.

0: l'intérêt constamment relancé parce que on dit mais oui, au fait, on avait mais bien sûr. Et c'est ça, c'est malheureusement le constat et l'histoire bégaye. C'est tout sauf comme vous dites, une encyclopédie, un dictionnaire, quelque chose de rébarbatif. C'est extrêmement vivant et percutant.
1: Drogue, une histoire mondiale, une parution Delcourt dans la collection Ancrage. C'est un format assez petit, hein, donc un documentaire graphique au scénario Jean-Pierre Pecot, au dessin Nicolas Otero, aux couleurs Hiver de Zanne. Voilà, nous vous conseillons cette lecture si ce sujet vous intéresse ou si vous vous posez tout simplement des questions à ce propos. Merci beaucoup Thierry d'avoir partagé cela avec nous aujourd'hui. On se retrouve bientôt pour des sujets peut-être un petit peu plus détendants. Enfin, dans une période où, au moment où on fait des cadeaux, il y a certainement des idées à vous donner. À bientôt Thierry, au revoir.
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2: Bonjour à tous. Si le cancer reste la maladie la plus redoutée, les progrès de la médecine font évoluer le regard porté sur la maladie. C'est ce que révèle une enquête menée pour le collectif Face au cancer. Diagnostic précoce, nouveaux traitements, innovation thérapeutique, une majorité de Français reconnaît les avancées réalisées. Avec 433 000 nouveaux cas diagnostiqués en France en 2023, le cancer demeure la première cause de mortalité. Près d'un Français sur deux, 48% le redoute, loin devant la maladie d'Alzheimer, 21%. Les cancers du cerveau, du pancréas et du poumon figurent parmi les plus craints, alors même que les deux premiers ne sont pas les plus fréquents. Mais cette inquiétude s'accompagne d'une confiance croissante dans les progrès médicaux. Ainsi, 92% des Français estiment qu'un diagnostic précoce améliore les chances de guérison et 87% jugent que les avancées thérapeutiques ont amélioré la prise en charge des patients. Cette évolution modifie aussi la perception de la vie avec un cancer. 82% des répondants pensent qu'un patient peut continuer à avoir une vie sociale, 88% pratiquer des loisirs et 70% faire du sport. Les Français perçoivent les progrès réalisés contre le cancer, mais ils expriment aussi une attente forte pour aller plus loin, notamment sur le diagnostic précoce et l'accès à l'innovation, souligne le collectif Face au cancer. L'étude met en lumière un paradoxe. Alors que 89% des Français jugent le dépistage utile, seuls 56% déclarent avoir déjà participé à un programme de dépistage organisé. Le manque d'informations reste un frein majeur. Près d'un Français sur deux ne sait pas s'il est concerné par un dépistage et 46% affirment qu'aucun professionnel de santé ne leur en a parlé. Pour le collectif Face au cancer, la prévention doit devenir plus simple et plus personnalisée. Pour que les Français puissent être acteurs de la prévention, ils doivent connaître leur profil de risque. Cette approche permet d'adapter la surveillance et de favoriser un diagnostic précoce. Autre enseignement, si les Français adhèrent aux progrès thérapeutiques, ils restent mal informés sur les nouveaux traitements et les essais cliniques. Plus d'un répondant sur deux déclare mal connaître ces dispositifs. Créé en 2024, le collectif Face au cancer qui réunit Unicancer, Patients en réseau et MSD France souhaite accélérer la prévention, améliorer les parcours de soins et permettre au plus grand nombre de bénéficier des progrès de la recherche. Pour en savoir plus sur le collectif, rendez-vous sur www.face-au-cancer.fr.
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1: Le jour de clarté.
2: Didier Blonce.
1: À la Saint-Alban, on peut poser ses vêtements, et eh bien tant mieux. Bonjour à tous, nous sommes le 22 juin, journée nationale de réflexion sur le don d'organes et la greffe. Instaurée en 2000, cette journée est organisée par l'Agence de biomédecine en collaboration avec les associations et les établissements hospitaliers qui réalise des actions, notamment en région. Le dispositif de communication vise à mieux faire prendre conscience à la population que tout le monde est un donneur potentiel d'organes et de tissus, à moins de s'y être opposé. 1933, une naissance, celle de Jacques Martin, journaliste, animateur de télévision française, qui nous a quittés en 2007. 22 juin 1941, à 4h du matin, Staline est réveillé par un coup de fil du général Joukov dans sa datcha des environs de Moscou. C'est la guerre. Les troupes allemandes viennent de pénétrer en Union soviétique. Cette guerre non déclarée survient un an jour pour jour après l'armistice franco-allemand. 1966, naissance d'Emmanuel Seigné, actrice française. 22 juin 1986, Maradona venge l'Argentine, rappelez-vous. Et c'est l'un des buts les plus célèbres et controversés de toute l'histoire du football. Et il a été marqué de la main encore aujourd'hui. De nombreux Anglais tremblent d'indignation lorsqu'on leur rappelle ce quart de finale de la Coupe du Monde mexicaine. 1936, naissance de Chris Kristofferson, chanteur, compositeur et acteur américain, fils d'un général de l'US Air Force. Les études de Chris se font d'abord au Pomona College, où il pratique tout particulièrement le sport et l'écriture. Il poursuit ses études à Oxford, en Angleterre, où il commence à composer et interpréter des chansons. Il est alors régulièrement engagé sous le nom de Chris Carson. Chris Kristofferson va servir ensuite comme pilote dans l'US Army, notamment en Allemagne. Dans le même temps, il continue son activité musicale avec un groupe qui tourne dans le circuit des clubs. En 1965, il refuse un poste d'enseignant à West Point et part vivre à Nashville, dans le Tennessee, capitale de la musique country, où il exerce divers emplois avant de sympathiser avec Johnny Cash et Janis Joplin. En 1970, il enregistre un premier album, puis en 71, c'est le début de sa carrière au cinéma où il joue dans divers films à succès. En 76, il joue aux côtés de Barbara Streisand dans Une étoile est née, A Star is Born. Et en 1980, il joue aux côtés d'Isabelle Huppert dans La Porte du Paradis. On le verra même apparaître dans des téléfilms, mais aussi tenant le haut de l'affiche dans des films comme Love Star, La fille d'un soldat ne pleure jamais. On le verra même apparaître dans La planète des singes. L'un des tout premiers succès de Chris Kristofferson, Why Me Lord ?

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1: Bonjour et bienvenue dans Conscience et Harmonie. Comment savoir si nous sommes vraiment nous-mêmes? Si nous sommes stressés ou si nous nous sommes adaptés? Comment savoir si nous sommes épuisés? Si nous sommes à l'aube d'une dépression ou d'une crise existentielle? La première chose est d'observer les réactions de notre corps. Une allergie qui se développe subitement, une maladie ou des petits trucs qui nous embêtent sans cesse alors que nous n'étions jamais malades auparavant. Le corps parle et nous envoie des petits messages pour nous dire que quelque chose ne va pas et que la trajectoire doit être corrigée. D'autres signes se cachent dans notre façon de respirer, par exemple. Nous respirons comme nous vivons et nous vivons comme nous respirons. Il est normal que la respiration s'adapte à l'activité à laquelle nous sommes occupés. Mais il n'est pas normal d'inverser sa respiration, par exemple, ou de rester en respiration haute, ne faisant intervenir qu'un mouvement d'épaule, similaire à celui des asthmatiques en crise. Une respiration normale doit être souple, sans blocage et basse. C'est-à-dire qu'elle se fait au niveau du ventre. Le ventre se lève à l'inspiration, se baisse à l'expiration. Parfois, une respiration basse, calme, engage aussi le périnée. Nous devons être capables d'une respiration profonde, en gonflant le ventre, le thorax, les épaules à l'inspiration et en vidant épaules, thorax, ventre à l'expiration. Ce mouvement doit se faire sans pression, sans anxiété, mais avec un sentiment de calme et de sérénité. Toute respiration qui ne ressemble pas à ceci peut être un signe de disharmonie dans notre corps ou dans notre esprit et peut donc être pris en compte pour commencer à repérer ce qui ne va pas dans notre vie. L'observation de notre sommeil, de notre façon de manger, de notre façon d'être au monde sont aussi des sources d'informations sur la qualité de notre vie. Et si je me réveille fatiguée alors que je viens de faire une bonne nuit, je peux me demander si vraiment mon sommeil a été réparateur. Parfois, c'est le mental qui a besoin de repos. Parfois, c'est le corps. Parfois, c'est l'âme. Une fois notre auto-observation faite, il nous faut encore le courage de nous écouter, de répondre à nos besoins. Parfois, il nous faut le courage d'exprimer notre mal-être à un ami pour demander conseil ou simplement pour être aidé, pour être écouté, pour nous donner une réponse par rapport aux observations faites. Parfois, il sera bon de se faire accompagner par un professionnel. Dans tous les cas, cela commence par vous et uniquement avec vous.
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2: Alors cette semaine, je vous propose d'aller sur un festival qui s'appelle Le Murmure du Monde, qui parle chaque année d'écologie, un festival d'auteurs, de réflexion, très intéressant. Et j'avais quelques idées de rencontres ici qui malheureusement ont échoué, mais j'ai fait deux belles rencontres en la personne de deux formateurs qui se connaissent, mais qui ne travaillent pas ensemble. Donc c'est intéressant parce que ce sont deux formateurs aux enjeux environnementaux. Ils font des conférences. Ils agissent auprès d'entreprises, auprès de fonctionnaires, d'élèves, tous les sujets. Et avec eux, j'avais envie de vous parler, de partager avec vous ce travail de formation, ce travail de pédagogie autour de l'environnement. Comment on passe le message, quel message, quelles sont les barrières qu'ils peuvent rencontrer dans les publics qu'ils rencontrent. Il s'agit de Caroline Vigier-Calmette. Bonjour.
3: Bonjour.
2: Et d'Éric Cross.
4: Bonjour.
2: Alors, j'ai pas l'habitude de faire des missions à deux, mais on va y arriver ensemble. Comment vous en êtes arrivé à la formation? Pour vous, c'est quoi? C'est du militantisme? C'est arrivé de manière naturelle? Est-ce que vous étiez formateur et ensuite vous allez sur la formation écologique, ou est-ce que c'est l'écologie qui vous a donné envie de former?
3: Moi, je suis de formation ingénieure. J'ai travaillé plus de 15 ans dans le domaine de la santé. Donc, je n'étais pas forcément dans l'écologie au départ, même si j'étais assez sensible à la nature, puisque j'ai fait des études dans les sciences du vivant. Et on va dire que mon électrochoc de vie pour m'amener à ça, ça a été de vivre 4 ans dans une tribu kanak au large de Grande Terre qui s'appelle Lifou, dans les îles Loyauté, où j'ai pris 15 000 km dans la vue, mais j'ai pris bien plus que ça. Dans ma tête, mon cœur et mon corps. Je suis partie avec ma petite famille et mes trois enfants, mon ex-conjoint, et ça a été une aventure de vie qui m'a ouvert sur justement les peuples premiers. On en parle beaucoup ici au festival Murmure du Monde, qui ont beaucoup à nous apprendre en toute humilité sur le lien au vivant. Et donc là-bas, j'ai commencé à changer de métier puisque j'ai travaillé sur un programme de préservation de la biodiversité avec les peuples autochtones et avec pas mal de métiers convergents là-bas, avec des médecins, avec des associations, avec des élus. C'était passionnant. Et quand je suis revenue en métropole, j'étais transformée. J'avais envie de partager, déjà d'en savoir plus. Donc je me suis beaucoup formée par moi-même, j'ai beaucoup lu. Et je me suis rendue compte que ces enjeux environnementaux, ils ouvraient des portes aussi sur hors de la science, sur tout ce qui est philosophie, sur tout ce qui est communication et coopération entre les personnes, culture, littérature. Enfin, c'était extrêmement riche, hyper angoissant aussi, parce que je me suis rendu compte que je m'étais trompée sur pas mal de choses. La société m'avait dit beaucoup de choses et il y avait beaucoup de choses à remettre en cause. Donc j'ai eu envie de me former d'abord et ensuite de transmettre. Et ça fait 10 ans que je le fais. On l'a fait d'abord avec Eric et ça a été une rencontre professionnelle pour le faire auprès ou d'entreprises ou d'associations par l'intermédiaire de fresques. Et je continue à le faire aussi dans les écoles d'ingénieurs, puisque quand j'ai moi-même été formée en école d'ingénieurs, tout le pan sur et l'ouverture sur les enjeux sociaux environnementaux n'existait pas à l'époque.
2: Alors toi, Eric, c'est quoi ton parcours ?
4: Moi j'ai aussi un parcours d'ingénieur à la base. On a même fait la même école d'ingénieur, l'INSA à Toulouse, pour pas la nommer, avec des années d'écart, on se connaissait pas du tout à l'époque. Par contre, moi après 15 ans d'ingénierie informatique, j'ai eu la chance de pouvoir voyager autour du monde et je faisais de la photo sous-marine un petit peu et de la plongée scientifique, pas encore mais presque. Et je me suis retrouvé lors de plongée à enlever un sac plastique de la bouche d'une raie manta océanique. Ça a été un peu mon épiphanie. Parce que ça m'a mis en colère en fait. C'est un animal qui peut faire jusqu'à 7 mètres d'envergure, donc c'est une rencontre déjà qui est impressionnante, qui est majestueuse. Et de me rendre compte que risquer d'avaler et de mourir à cause d'un sac plastique là, qui traînait là, qui n'avait rien à faire là. Et je me suis intéressé à la pollution plastique dans les océans. Et de là, en fait, j'ai tiré toute la pelote après des enjeux environnementaux. Je me suis formé en faisant une reconversion professionnelle en plongée scientifique. J'ai accompagné quelques missions sur du marquage requin, du suivi corallien. Et puis petit à petit, après le Covid, j'ai décidé d'arrêter, en tout cas de manière pro, la plongée. J'avais du mal à en vivre de toute façon. Et puis j'avais plus envie de prendre l'avion pour aller sur des missions, même si elle avait du sens à l'autre bout de la planète. Et du coup, de là, j'ai créé, avec les expériences et expertises que j'avais, une offre de services, de conférences et formations aux enjeux environnementaux. Et je me suis formé aux enjeux climat, biodiversité terrestre, raréfaction des ressources. Bref, comme je disais tout à l'heure, tous les sujets joyeux. J'interviens dessus et j'essaie de voir comment apporter ces sujets-là de la meilleure façon aux gens pour qu'ils aient envie d'agir et qu'ils se servent de leurs émotions aussi pour passer à l'action.
2: Alors c'est quoi pour l'un et l'autre le message que vous essayez de passer le plus? C'est quoi qu'est-ce qui vous anime vraiment? Toi tu l'as dit un petit peu rapidement, quel est le sujet fondamental en écologie pour vous? Quelle est votre porte d'entrée et votre porte d'arrivée, on va dire?
3: Alors moi j'ai envie vraiment de transmettre de l'espoir, parce que je suis passée par beaucoup d'émotions avant d'avoir cet espoir. Comme tu disais Eric, beaucoup de colère et d'anxiété. J'ai 3 enfants. Je sais, du coup, j'ai envie aussi qu'ils aient de l'espoir. Donc déjà, c'est un peu mon mantra. Et dans ce que j'enseigne aussi ce qu'on appelle de la prospective. Alors, on le voit aussi à Murmure du Monde, il y a beaucoup de livres qui se projettent, beaucoup d'utopie, dystopie, de prospective. C'est un petit peu à la mode, mais oui, quand les modes sont bien, autant les prendre, parce que celle-là, elle fait du bien aussi de se projeter positivement. Donc voilà, c'est une façon aussi de donner du savoir. Et on l'a dit tout à l'heure dans une conférence ici, pour mieux se projeter derrière et pour faire des choix éclairés en fait, et pas pour se laisser embarquer. Et ce que j'essaie surtout de faire moi quand je transmets, c'est décaler les gens, parce qu'on est vraiment dans une société capitaliste qui nous met dans des voies, ça a été mon cas. J'avais pas l'impression d'avoir le choix et d'avoir l'esprit critique pour ça. Donc c'est vraiment un de mes, voilà, de l'espoir, l'esprit critique et de l'éthique aussi.
2: Et l'espoir, c'est quoi? Tu présentes des initiatives positives, ou comment tu donnes de l'espoir?
3: Je pense que c'est ça qu'il faut transmettre. Se dire que même si on est une petite minorité, alors parfois mon espoir il diminue, hein, en ce moment c'est un peu compliqué, c'est un peu par vague, vu l'actualité. Oui, pour essayer de montrer des exemples qui marchent, pour essayer de dire, ben là par exemple aujourd'hui ce festival, ben, ça fait chaud au cœur en fait, on voit des gens engagés, des scientifiques, des littéraires, ben, ça fait du bien, et multiplions tout ça et gardons cette énergie et ne nous laissons pas complètement déshumanisés par ce qui se passe, et ne surtout combattons la peur. Voilà. Moi, j'aimerais dire, il faut arriver à une résistance douce, ou Cyril Dion dit une lutte enchantée. Mais voilà, j'essaie de garder espoir.
2: Où transformons la peur? Toi aussi, tu travailles sur ces émotions, Eric. C'est quoi ton message? C'est quoi ta porte d'entrée?
4: Oui, moi, de mon côté, j'aime bien souvent dans mes conférences commencer par dire, ben voilà, je vais vous parler de sujets. Problématique climat, problématique biodiversité, marine, terrestre, raréfaction des ressources, bref, tous les sujets joyeux. C'est ironique, bien sûr. Et j'arrive en disant, ben voilà, c'est des sujets qui sont complexes. Et complexe, c'est de complexus tissés ensemble. C'est pas compliqué. C'est-à-dire qu'en fait, il y a chaque sujet, quand on va vraiment prendre le temps de le regarder, de l'étudier, de lire la littérature sur le sujet. En fait, c'est pas compliqué, on a compris, on sait ce qui va fonctionner, on sait ce qui va pas fonctionner. Par contre, c'est complexe, tout est lié ensemble. Donc on peut pas se dire, je vais regarder que le climat et le reste, ça me concerne pas. Ça peut un peu écraser, se dire, oula, il y a beaucoup de choses. Mais finalement, ce qui est bien, c'est que...
2: Alors, c'est quoi les sujets? Tu dis le climat, mais quels sont les autres, toi, alors, qui rentrent dans ton équation?
4: La crise de la biodiversité, les problèmes d'extinction de masse, avec les 5 gros critères de perte de biodiversité qui sont donnés par l'IPBES, qui est l'équivalent du GIEC côté biodiversité, qui nous dit que c'est en premier la destruction des habitats qui nous fait perdre de la biodiversité, en deux, la surexploitation des ressources, si on s'intéresse au milieu marin, c'est par exemple les surpêches, en troisième, et seulement en troisième, même si c'est très important, c'est la crise climatique qui vient faire de la perte de biodiversité. Et puis on a ensuite les sujets de pollution et les sujets d'espèces exotiques envahissantes. Donc c'est important de comprendre tout ça, de faire le lien avec le climat, de faire le lien avec la perte de ressources, que ce soit la ressource en eau, en sable, en tout ce que vous voulez. Et moi j'interviens là-dessus en disant, ben voilà, en fait il va falloir savoir agir. Et pour savoir agir, ben, il faut commencer par savoir. Donc d'où mes conférences ou les lectures, ou enfin voilà, apprendre les choses, même si elles peuvent générer des émotions difficiles potentiellement. On va revenir sur ce sujet de peur qu'évoquait Caroline. Et puis du coup, donc savoir agir, une fois qu'on sait, il faut agir. Et pour agir, ben, justement, les émotions de Movere en latin nous mettent en mouvement. Et donc, il faut s'appuyer sur ces émotions pour se mettre en mouvement. Par contre, ce qui est important, c'est de tempérer un peu aussi ces émotions. De se dire, est-ce que je prends la bonne émotion? Est-ce que cette émotion, je l'accueille correctement? Est-ce que la mise en mouvement qu'elle génère en moi, elle est pertinente?
2: Un conseil de lecture pour les auditeurs de l'Ours et la Carotte. Voilà, ça va être votre instant formation pour les auditeurs de l'émission.
3: Alors moi j'ai parlé prospective tout à l'heure parce que je l'enseigne. Donc il y a un bouquin que j'aime beaucoup qui donne de l'espoir aussi. C'est les éditions de la Mer Salée, ça s'appelle Les Utopiennes 2043. Il y a deux bouquins qui sont sortis. Voilà, c'est des petites nouvelles et j'aime beaucoup. Voilà, donc je vous la conseille.
4: Moi je lis beaucoup de philo. Puis pour faire plus simple, sinon lisez Marc Aurèle, hein, tout simplement.
2: Marc Aurèle qui est un empereur. Alors c'est un peu compliqué à lire quand même, Marc Aurèle.
4: Mais juste lisez 2-3 citations, quoi, voilà. Et vous verrez, ça fait du bien. Peut-être, mais moi j'aime beaucoup de Arne Naess, Une écosophie pour la vie. A-R-N-E.
2: Ça c'est le prénom.
4: C'est le prénom. Et Naess, N-A-E-2-S. Introduction à l'écologie profonde.
2: On rappelle vos noms parce que vous en vivez aussi. Hein, s'il y a des gens qui sont intéressés par des formations, Caroline Vigier-Calmette, on te trouve si on tape Caroline Vigier-Calmette.
3: Ou même sur LinkedIn. Alors, j'aime pas trop les réseaux, mais je suis encore sur LinkedIn, peut-être pour trop longtemps. Mais voilà, Caroline Vigier-Calmette, je suis facilitatrice, formatrice et créatrice de formations. Voilà.
4: Et donc Eric Cross, CROS, on me trouve sur LinkedIn ou sur mon site web de la société qui s'appelle Systémique, puisque je prends une vision systémique des enjeux. Et comme j'ai un passé de plongeur scientifique, c'est Systémique, SEA, comme la mer, STEMIC.com.
2: Merci beaucoup à vous et bel été. On va rentrer bientôt dans l'été, donc bel été à vous. Au revoir.
3: Merci.
4: Merci.
1: 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À la semaine prochaine.
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6: Bonjour à toutes et à tous et bienvenue dans la revue Santé. Nos habitudes ont profondément changé ces dernières années. Avec la place grandissante du numérique dans notre quotidien, smartphone, tablette, ordinateur.

0: 2026.
1: C'est une thèse qui a été soutenue de manière sauvage parce qu'elle n'a pas eu l'approbation de l'université et qui s'intitule « Désescalade numérique, recherche-action dans l'écosystème grenoblois ».
0: Va sûrement avoir, finir par avoir l'aval de l'université, peut-on penser.
1: Alors cette thèse, c'est une voie qui appelle à lutter contre le déferlement numérique et qui pointe les responsabilités du monde académique dans cette situation. En somme, le directeur de thèse, qui est Romain Couillet, qui est professeur à l'université de Grenoble-Alpes dans le département informatique précisément, et son étudiant qui s'appelle Achille Baucher, attire l'attention sur le déferlement numérique, comme je viens de le dire, et sur les responsabilités du monde académique qui n'a pas tiré la sonnette d'alarme sur les dangers de cet envahissement numérique total dans lequel nous retrouvons. Mais il faut la lire.
2: Voilà. Faut lire la thèse.
1: C'est une critique de la science par des chercheurs. Alors la question qu'on peut se poser, c'est peut-elle amener à renoncer à la méthode scientifique ? L'évaluation par les pairs, l'un des piliers de la science, est par exemple explicitement remise en question par la thèse. L'issue n'est pas écrite à propos de cette thèse. Les discussions entre l'université et le directeur de thèse restent officiellement ouvertes. Puisqu'elle n'a pas reçu l'aval de l'université, mais elle devrait peut-être bien finir par l'avoir. Et c'est vrai que la question que pose cette thèse est très pertinente. Ça, on ne peut pas dire le contraire.
2: Et donc, invite notamment à une désescalade du numérique.
3: La revue Santé.
2: Alors, docteur Jean Lincey, pour rester un peu dans le même thème, aujourd'hui, il y a une autre étude qui vient nous parler de l'impact des écrans sur les plus jeunes.
1: Oui, alors c'est un article de docteur Eric Osika, de Cause, collectif contre la surexposition aux écrans, qui fait partie du collectif contre la surexposition aux écrans, Cause. Et il relate que dans un journal international de pédiatrie, suivant 502 enfants évalués, à 9 ans, avec un test administré en face-à-face par des psychologues formés en lecture, orthographe et calcul, et mémoire de travail, mesuré à 10 ans par des outils cliniques normés et pas les questionnaires de parents, le temps d'écran a été mesuré 6 fois entre 1 an et 8 ans, avant les évaluations scolaires. Et ce que montre cette étude, plus le temps d'écran est élevé dans l'enfance, moins bons sont les résultats scolaires à 9 ans. Par ailleurs, cette étude conseille, qu'on ne cessera jamais de marteler, il ne faut pas exposer les enfants avant 3 ans aux écrans, à rien. Idéalement, avant 3 ans, un enfant ne devrait même pas voir un écran.
2: Zéro écran jusqu'à 3 ans.
1: Zéro écran jusqu'à 3 ans.
2: C'est la recommandation que l'on peut faire.
1: Avec
2: parcimonie.
1: Avec parcimonie. Enfin, il y a des règles. Sur le site internet de Cause, COSE, vous trouverez tous les conseils. Là, il y a une étude canadienne de 2025, publiée dans le JAMA, qui montre que sur 3300 enfants, sur 15 ans, en Ontario, on a montré que chaque heure quotidienne supplémentaire d'écran est associée à une baisse de 10% de probabilité d'atteindre un bon niveau d'études.
2: Et alors donc, docteur Jean Lincey, est-ce que ça veut dire que si les écrans ont un impact sur les plus jeunes, les plus vieux, les seniors, eux par contre, peuvent être tranquilles là-dessus ?
1: Ben Oscar, c'est effrayant. Les seniors, c'est-à-dire après 65 ans, c'est-à-dire la retraite, quoi, ils consacrent en moyenne 7h40 à la télévision. Mais ça n'est que 70% de leur temps d'écran. Parce que leur temps d'écran total est de 11 heures par jour.
2: Donc pour eux, ça ne pose pas de problème, c'est 11 heures d'écran par jour ?
1: Ben si, probablement. Ça explique sans doute en partie l'augmentation importante des chutes chez les seniors, puisqu'on a une augmentation de 18% entre 2019 et 2024. Et on a 55 personnes qui décèdent chaque jour à cause d'une chute.
2: Donc en fait, le lien entre les écrans et les chutes, c'est que les gens, du coup, restent trop longtemps devant leurs écrans, ne bougent plus et perdent leurs muscles. Et la perte de enclenche les chutes.
1: Ah ben, c'est ce qu'on appelle la sarcopénie, c'est-à-dire la fonte des muscles qui fait le lit des chutes. Comme en plus, en vieillissant, si vous ne bougez pas, vous allez avoir de l'ostéoporose, donc... Vous allez chuter, puis vous allez vous casser tout ce qu'on veut. Quoi.
2: Donc, la recommandation, c'est diminuer le temps d'écran pour faire plus d'exercice.
1: Ah oui. L'idéal, c'est le jardin, hein. c'est le potager. Hein. Vous faites d'une pierre deux coups. Vous gagnez de l'argent en produisant votre nourriture, vous avez de

0: l'activité physique et vous effondrez les gaz à effet de serre émis par le système agro-industriel.
1: Voilà, merci docteur Jean Lincey. Donc la désescalade numérique nous rappelle qu'il est parfois utile de faire une pause, de retrouver du temps pour les échanges en face à face. L'activité physique aussi, la lecture ou encore même le repos, car notre santé ne dépend pas seulement des progrès technologiques, mais aussi de notre capacité à préserver notre attention, notre sommeil et aussi nos relations humaines. Merci beaucoup de nous avoir suivis. Nous vous donnons rendez-vous bien très bientôt pour une nouvelle édition de la Revue Santé. D'ici là, prenez bien soin de vous et aussi de ceux qui vous entourent. À très bientôt. Docteur Jean Lincey, merci. Au revoir.
0: Au revoir, Oscar.
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6: Une émission de Gisèle Billan
5: et Didier Blonce.
6: Prise de son, Jérôme Aubin.
5: Montage, Sarah Rodriguez.
6: Aujourd'hui, nous recevons l'association Family Bulle.
5: Avec pour invité Virginie Jeanmet.
6: Virginie Jeanmet, bonjour. Pour commencer, un petit mot sur cette association Family Bulle. Ensuite, nous parlerons également des ateliers et des consultations de puéricultrices. En bref, le saviez-vous ?
5: L'association Family Bulle est un service dédié à la santé de l'enfant et au soutien à la parentalité. L'équipe, composée d'infirmières puéricultrices, travaille en étroite relation avec les pédiatres, les sages-femmes, les kinésithérapeutes pédiatriques, les orthophonistes et l'ensemble des professionnels de la petite enfance.
6: Une adresse ?
7: L'adresse de l'association, le siège est au 32 boulevard François 1er. Et un des locaux dans lesquels nous faisons nos ateliers, c'est 41 rue Abbé Herval.
5: Le numéro de portable est toujours le 06 56 69 09 81.
7: Tout à fait.
5: Voilà, donc je répète, 06 56 69 09 81.
6: Et puis, nous parlerons d'ateliers qui ont lieu à plusieurs endroits.
5: Donc, on vient de parler de la rue Abbé Herval au Havre, au 41. À Montivilliers, 23 bis rue Pablo Picasso.
7: C'est ça.
5: Également un cabinet de sage-femme libérale, 11 avenue Michel Avedan à Octeville-sur-Mer.
6: Alors Virginie, j'en mets beaucoup d'infos trouvées sur Internet. On compte sur vous pour mieux nous éclairer sur cette association Family Bulle et je vous proposerai de nous expliquer aussi ce qui se passe lors de ces ateliers. Dites-nous tout, comment est venue cette association, l'idée de cette association ?
7: Alors l'idée de cette association, c'est de créer un service qui soit complémentaire au service existant. Aujourd'hui, pour accompagner les familles, les enfants, il y a des médecins libéraux, des pédiatres, des sages-femmes, des services publics. Nous, on s'est dit que c'était important que les parents ne restent pas seuls quand ils ont des questions concernant la santé de leur enfant. Et souvent, les questions arrivent aussi après 17h, ou le soir, ou sur les jours fériés. Donc en fait, on a créé Family Bulle, qui est un service d'infirmières puéricultrices, donc spécialistes de la santé de l'enfant, qui peut apporter des informations fiables aux parents. Et on est ouvert de 8h à 20h, samedi compris, et certains jours fériés. Family Bulle, en fait, c'est une association qui est née il y a 4 ans, qui est née au Havre. Et puis, petit à petit, on a développé des services qui nous permettent de rayonner sur toute la Seine-Maritime, sur toute la Normandie et puis plus récemment dans l'Oise.
6: Comment vous avez ressenti ce manque d'informations des parents ?
7: Mais en fait, Family Bulle, c'est une association que j'ai cofondée avec des collègues pédiatres, médecins et infirmières puéricultrices. Et en fait, dans notre pratique professionnelle, depuis qu'on exerce notre activité, on constate des ruptures de parcours de soins de nombreux enfants. C'est-à-dire que l'enfant va voir le médecin pour les vaccins. Et puis au moment où il n'y a plus de vaccination obligatoire, et ben là, on voit ce qu'on appelle nous un trou dans la raquette. En fait, c'est un trou dans le carnet de santé. Donc ça, c'est dans notre pratique professionnelle. Le carnet de santé, pour nous, c'est vraiment le document qui nous permet de de voir un peu le parcours de santé, parcours même de prévention qu'a pu prendre l'enfant au cours de sa jeune vie. Et puis, quand on arrive à 4 ans en tant que professionnel du soin et que l'enfant va présenter un écart de langage ou dort pas ou a des difficultés à rentrer en interaction avec les autres enfants ou tout simplement qu'on est face à des parents qui sont épuisés, on s'est dit qu'il y avait probablement quelque chose à faire et donc de proposer des réponses fiables aux parents qui, s'ils en arrivent là quand l'enfant a 4 ans, c'est qu'ils n'ont pas eu ces informations qu'ils attendaient.
6: Avez-vous affaire à beaucoup de parents anti-vax ?
7: Alors, la vaccination, oui.
6: Je suis désolée, mais on en parle.
7: C'est un sujet qui est extrêmement important pour nous. On a fait une enquête, en fait, avec une association nationale. C'est l'Association nationale des puéricultrices, justement, par rapport à la vaccination des enfants de moins de 3 ans. Parce que la majorité des vaccinations se font avant 3 ans. 25% des enfants. On a fait cette étude dans les crèches. Family Bulle, on est aussi référent santé dans les crèches. On est référent santé de 90 structures sur toute la Normandie. On a fait, c'était une étude nationale, 25%, un enfant sur 4 présentait un retard de vaccination. Pourquoi ? Pour plusieurs raisons. La première, comme vous le dites, des parents, on va dire anti-vax, mais des parents inquiets par rapport aux conséquences que pourrait provoquer une vaccination ou qui sont pas convaincus des bénéfices. Difficulté d'accès aux soins. J'ai pas de médecin traitant. Des millions de Français en France aujourd'hui ont pas de médecin traitant. Donc qui je consulte
6: pour... On a une des meilleures médecines et puis on commence un peu du retard. Là.
7: Aujourd'hui, les possibilités de vaccination se sont étendues pour les professionnels du soin, mais pas forcément pour les moins de 3 ans. Et puis, mon enfant est malade ou la vaccination est retardée. Enfin voilà. Donc le fait que les enfants soient pas vaccinés en temps et en heure, il y a plusieurs causes. Mais oui, on rencontre des parents aussi qui sont pas convaincus par la vaccination. Donc là, nous, c'est notre rôle en tant qu'infirmière puéricultrice, de travailler sur tout cet enjeu de santé publique et d'expliquer aux parents, de reformuler pourquoi la vaccination, elle est importante non seulement pour leur enfant, mais pour le collectif, en fait.
5: Il y avait, à une époque, beaucoup de PMI. Est-ce qu'elles fonctionnent toujours aussi bien qu'avant ? Ça permettait le suivi.
7: Les PMI existent. Toujours, les PMI sont présentes. Les PMI apportent des réponses aussi fiables. Je tiens à dire que dans les PMI, il y a des infirmières, puéricultrices, des pédiatres, des médecins. Donc c'est là où les parents peuvent aller chercher des réponses. Et nous, on va être complémentaires. On travaille avec les PMI. Donc en fait, on travaille au quotidien avec les professionnels qui exercent auprès des familles, justement pour pouvoir apporter cette réponse après 17h ou le samedi, à l'heure où les PMI sont fermés.
6: Merci, c'était Parole d'Assaut, une émission de Gisèle Billon
5: et Didier Blonce.
6: À la technique aujourd'hui infidèle, Jérôme Aubin.
5: Et le montage sera fait par Sarah Rodriguez.
6: Mille merci à Stéphanie Vincent qui nous a organisé ce rendez-vous avec Family Bulle.
5: Merci à Virginie Jeanmet, notre invitée.
6: Merci à vous tous, auditeurs fidèles, au revoir.
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6: Sénabou, le bec au Hangar Zéro qui se situe au Havre, 37 quai de la Saône, tous les mercredis, vous avez plusieurs rendez-vous.
10: Et oui, tous les mercredis, on se retrouve en hangar. On débute la journée du coup avec un petit déj solidaire à 9h30, donc c'est gratuit. Vous venez boire un café avec nous, discuter et prendre votre petit déjeuner gratuitement. Donc viennoiserie, pâtisserie, il y a pas mal de choses que Ella Chantigaspi récupère pour les distribuer. Ensuite, on propose du coup l'après-midi des ateliers. Donc il y aura l'atelier macramé l'atelier adulte-enfant et l'atelier dessin. Donc ces ateliers-là sont de 15h à 17h et sont à prix libre. Pour l'atelier macramé et l'atelier dessin, ce sera des ateliers gratuits car c'est dans le cadre de l'appel à projet que nous avons fait. Et ensuite, on va retrouver également la musique irlandaise. Donc ça, ce sera à partir de 17h30 et jusqu'à 19h et c'est gratuit.
6: Tous les mercredis.
10: Tous les mercredis. Et parfois, il y a même des danseurs qui viennent danser sur la musique irlandaise.
6: Donc, on a tous les rendez-vous. De toute façon, vous avez un site internet qui est complet où on retrouve un certain nombre de renseignements. Il y a même un numéro de téléphone 02 32 92 68 51 où on peut vous contacter pour avoir des infos. Et on peut venir de toute façon, même toute la semaine, puisque c'est ouvert de quelle heure à quelle heure ?
10: De 9h à 17h toute la semaine. Et du jeudi au samedi, ça ferme à 1h30. Avec les événements, selon les événements.
6: Bon, en tous les cas, le mercredi, on sait qu'on peut avoir un petit déjeuner citoyen.
10: C'est bien ça.

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2: Éric Denimal, bonjour.
3: Bonjour.
2: Nous arrivons tout doucement au terme de cette première série, en tout cas d'émissions, basée sur le livre Jésus-Christ pour les nuls. Vous l'avez écrit à deux, vous Éric Denimal, théologien et journaliste, mais aussi Mathieu Richel qui est exégète. Le côté historique,
3: et historien aussi. Oui.
2: Et historien. Le côté historique, ça n'est pas ce que nous avons vraiment véritablement développé avec vous. C'est le journaliste et pasteur qui nous a présenté Jésus-Christ. Et je vous ai demandé malgré tout de prendre un petit instant pour nous parler de ces traces qui restent dans l'histoire et qui nous montrent qu'il n'y a pas eu simplement quatre personnes qui se sont mis à écrire en se disant « bien moi je m'appelle Marc, Luc, etc. » Et puis on va vous raconter une belle histoire.
3: Oui, en fait, bien sûr, on peut toujours dire les chrétiens ou les judéo-chrétiens avaient tout intérêt à raconter l'histoire de Jésus et de la raconter à leur façon. Est-ce qu'il y a des témoignages extérieurs? Est-ce que dans les archives autres que les évangiles, on trouve trace de Jésus-Christ, du passage de Jésus-Christ sur terre? Les traces sont rares, mais elles existent. Et elles existent parce que, a priori, il n'y avait aucune raison qu'elles existent si Jésus n'était qu'un petit apprenti menuisier de Nazareth. S'il y a quelques traces, c'est parce qu'il y a eu des phénomènes très importants ou très spectaculaires dans la vie de Jésus, suffisamment pour que cet anonyme entre dans les archives et dont on parle un petit peu. Il y a une trace assez importante que l'on retrouve dans un ouvrage très, très important de Flavius Joseph. Flavius Joseph était un personnage, c'était un juif, mais qui était complètement à la solde des Romains. C'est un juif qui, bien sûr, dans un premier temps, était en révolte contre les Romains, et puis, à un moment donné, il a changé un petit peu de discours, il a retourné sa veste, on dirait, et il était en contact avec un général, et ce général s'appelait Vespasien, et il a dit à ce général, vous allez voir, moi je crois qu'un jour, vous serez empereur. Voilà, tout flatteur vit aux dépens de celui qui l'écoute, n'est-ce pas? Et il se trouve que quelques années plus tard, Vespasien est devenu effectivement empereur. Et Vespasien a considéré que du coup, Flavius Joseph était un personnage intéressant, peut-être un prophète, peut-être un médium, peut-être... Et du coup, il se l'est attribué en service. Enfin, il a demandé à Flavius Joseph de venir avec lui, sous sa protection, parce que c'était un flatteur, etc. Et comme Flavius Joseph était aussi un peu historien, il lui a dit « Mais écoute, tu pourrais très bien écrire un peu l'histoire de ce qui se passe aujourd'hui. » Et c'est devenu l'histoire de l'Antiquité, et c'est devenu l'histoire du peuple juif. Et Flavius Joseph a donc écrit toute l'histoire d'Israël, entre autres, il y a un volume qui raconte toute l'histoire d'Israël, jusqu'au moment où il est présent, ou au moment où il est vivant, et il est contemporain de Jésus. C'est-à-dire qu'il peut aussi raconter l'histoire de Jésus très rapidement, très sommairement. Il va dire, il y avait aussi un gars, il s'appelait Jésus, c'était un homme juste, si c'était un homme. Donc voilà, d'un air de dire, mais peut-être c'est un peu plus, dont on dit qu'il faisait des miracles, etc. Donc il y a une trace comme ça, avec quelques détails, sur ce Jésus, qui sont vraiment des traces tout à fait extérieures, presque anodines, mais qui nous montrent bien qu'on parlait de ce Jésus-là. On n'a pas été très long dans les détails, mais c'est comme ça. Et dans d'autres textes, y compris des textes de rabbins, on a trouvé quelques petites traces, mais naturellement, les rabbins étant opposés à Jésus, quand ils parlent de lui de façon très négative. Jusqu'à dire il y avait un gars là, un trouble fait quand même, un petit peu rebelle, il s'est prétendu fils de Dieu alors que c'était un enfant illégitime, il y avait une façon de présenter les choses de façon assez négative, mais on en parle, très discrètement. Il y a d'autres textes comme ça que l'on retrouve chez des Grecs. Il y a un texte que... texte de Tacite, qui était un philosophe païen, qui parle aussi de Jésus, qui parle de ce personnage. Il parle de non seulement un petit peu de Jésus, mais il parle aussi de ceux qui ont suivi Jésus, et il dit on les a appelés chrétiens. C'était un homme qui a vécu à l'époque de Pilate et qui a eu pas mal d'histoires avec le temple.
2: Donc, on ne peut pas l'accuser d'être un sympathisant.
3: Non, c'est pas du tout sympathisant. Mais Flavius Josèphe n'est pas non plus un sympathisant, parce que quand Flavius Josèphe écrit sponsorisé par les Romains, il ne prend jamais la défense des Juifs, tout Juif qu'il est. Il y a cependant, et ça c'est assez intéressant, il y a cependant une deuxième ou une troisième édition de son bouquin qui a eu du succès. C'est comme aujourd'hui, hein, un bouquin a du succès, donc voilà. Et à un moment donné, il a décidé de faire une version, non pas pour les Romains, mais pour les Juifs. Et c'est très intéressant parce que d'un seul coup, le ton change. Et les Romains, qui sont bien sûr très gentils dans la première édition, et les Juifs, qui ne sont pas toujours très faciles à vivre, les rôles sont inversés et les choses sont dites un petit peu différemment dans la troisième ou quatrième édition, qui est à destination des Juifs. Comme quoi, ça dépend toujours de quelle façon on veut raconter l'histoire. Et puis, il y a d'autres noms dont on pourrait parler, hein, Suétone, Pline, Lucien de Samosaste, ce sont des personnages aussi, ce sont des Grecs, des philosophes grecs, qui parfois étaient du 1er ou du 2e siècle, donc quand même un peu plus tard, mais qui disent être en contact avec des informations qui parlent d'un certain Jésus, etc. Et alors parfois, leurs sources dont ils parlent, on ne les a plus, parce qu'elles ont disparu. Mais voilà, il y a effectivement ce qu'on appelle des témoignages extérieurs. Qui parle d'un Jésus historique. Naturellement, ces historiens qui en parlent n'ont pas de lecture spirituelle ou religieuse du phénomène. Donc, c'est juste...
2: Mais ils donnent la confirmation que Jésus a réellement existé.
3: Tout à fait. Et ça, c'est une chose dont plus aucun historien aujourd'hui, sérieux en tout cas, ne met en doute. Jésus a vraiment existé.
2: Merci Eric Denimal, c'est l'avant-dernière émission de toute cette série pour l'instant que nous avons faite. Je voudrais rajouter à l'attention de nos auditeurs que nous n'avons fait qu'effleurer le livre Jésus-Christ pour les nuls. Il y a bien d'autres sujets encore, j'espère que vous reviendrez d'ailleurs. Par exemple, nous parler de comment les premiers chrétiens ont compris Jésus, comment l'église ancienne a compris Jésus, que disent le judaïsme et l'islam de Jésus, puisqu'on en parle également. Et par la suite, ce que vous avez appelé la partie des 10, les paraboles, les guérisons, les autres miracles, les paroles célèbres de Jésus. Alors j'espère que vous reviendrez nous présenter la deuxième partie du livre, qui est aussi extrêmement riche en sources historiques. Mais là, c'est la partie de Mathieu Richel que j'espère pouvoir arriver à convaincre à venir également dans notre studio. Merci en tout cas, Eric.
3: À bientôt.
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2: Bienvenue à tous. Musique sur un thème est consacrée à la musique de la Renaissance. Musique de la Renaissance en France, avec trois chansons de Clément Jeannequin : Le chant des oiseaux, le chant de l'alouette et le chant du rossignol.

C'était un hommage à mes chers oiseaux par l'ensemble Jeannequin. Musique sur un thème, aujourd'hui la musique de la Renaissance. Musique en Angleterre de William Byrd. 5 pièces, fantaisie, The Queen's Allman, Pavane, Gaillarde, Courante.

Bertrand Cuiller jouait au clavecin la musique de William Byrd. La musique de la Renaissance nous fait voyager en Italie avec la musique de Gesualdo. Voici trois pièces tirées du livre des madrigales. Joyeux.

0: Musique sur un thème est terminée. Je vous donne rendez-vous la semaine prochaine à la même heure pour une nouvelle émission et dans un instant retrouver la suite de vos programmes sur Radio Albatros.
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0: 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C'est Josette qui nous rejoint pour une nouvelle émission dans mon bac à disques.
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2: L'ensemble Vars Musica a été créé en 2003 par Daniel Jublin, basse, et ses fils Emmanuel, ténor, et Gabriel, contre-ténor. Ces voix magnifiques ont été réunies pour notre plus grand bonheur en 2007 dans le disque intitulé « L'instant improvisé ». En effet, le trio vocal réalise ici des improvisations, une écriture de l'instant. Je cite un propos extrait du livret du CD. « Improviser est avant toute chose le bonheur de partager avec le public pour le conduire vers un jardin des résonances. » Daniel Jublin est pour nous, à vrai, auditeur de Radio Albatros, celui qui a fait naître notre radio il y a plus de 30 ans. Pianiste, organiste, chanteur, chef de chœur, compositeur, conférencier, professeur de formation musicale et de chant choral et d'histoire de la musique, il a su insuffler l'amour avec un grand A de la musique à une multitude d'élèves, de choristes et d'auditeurs. Voici quatre improvisations a cappella de l'ensemble Vars Musica, quatre thèmes liturgiques, Gloria, Magnificat Anima Mea, Miserere et Agnus Dei Dona Nobis Pacem.

Les superbes voix de Daniel, Emmanuel et Gabriel Jublin nous offrent maintenant ces quatre chants. Kyrie eleison, Domine Deus, et intera pax minibus, et Deo gratias.

Nous quittons l'ensemble Vars Musica et les voix magnifiques de Daniel Jublin et de ses fils Gabriel et Emmanuel avec trois poèmes de ce dernier dont je vous traduis la première phrase en français. Calmness was in my heart. L'entendre a fait disparaître toutes mes craintes et a diffusé le calme au sein de mon cœur. In calore della vita. La chaleur de la vie revient dans nos cœurs quand se lève le soleil. Et la voce del vento, la voix du vent parlait à travers les feuilles vertes.

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1: Jéhu est un personnage, un nom, que l'on rencontre assez fréquemment dans la Bible. C'est un nom dont la signification est assez simple. Ça veut dire, voilà, c'est le Seigneur qui est là. C'est une introduction, en quelque sorte, au nom propre du Dieu d'Israël. Et plusieurs parents ont donné ce nom à leur fils. Le premier de ces personnages que l'on rencontre et sur lequel nous allons nous arrêter aujourd'hui, c'est un prophète. Un prophète dont on nous dit que son père était aussi prophète et on nous donne son nom. Son père s'appelait Hanani. Ce prophète, Jéhu, a vécu à l'époque du roi Josaphat, donc l'un des rois du début des descendants de David. Lorsque, après Salomon, le royaume a été divisé en deux parties et que la tribu de Juda et de Benjamin s'est désolidarisée des autres tribus, eh bien, le roi Josaphat a régné sur cette partie-là, dans le sud du pays, et Jéhu a vécu à son époque. Qu'est-ce que l'on sait de ce Jéhu, de ce prophète ? En dehors du fait que son père était aussi prophète. Ben, on sait qu'une fois, Dieu l'a envoyé auprès du roi Josaphat pour lui faire des reproches. En effet, dans l'autre royaume, le royaume du nord, des 10 autres tribus, régnait le roi Akab. Et ce roi était célèbre pour ses méfaits et en particulier pour son infidélité au culte du Seigneur et pour son adoration des divinités cananéennes et phéniciennes, Baal et les Asherah. Et donc, Josaphat avait fait une alliance politique avec ce roi voisin et frère, et Jéhu va venir le trouver et lui dire « Tu as tort, tu n'aurais pas dû faire ça, c'est un manque de confiance en Dieu, tu crois davantage à la force que peut apporter un allié humain, alors que tu devrais faire confiance à Dieu ». Et donc, c'est l'un des reproches qui est fait au règne de Josaphat, qui, pour la plupart du temps, est plutôt un règne évalué positivement par les écrivains bibliques. La deuxième chose que l'on apprend sur ce prophète Jéhu, c'est que c'est un prophète qui a été écrivain. Il a écrit un livre qu'on appelle « Les actes de Jéhu », dans lequel il raconte l'histoire de Josaphat, les événements politiques, sociaux, religieux qui se sont passés de son temps. Mais il se trouve que ce livre de Jéhu n'a pas été conservé et en tout cas ne fait pas partie des livres des prophètes de la Bible. Alors c'est intéressant de savoir que, comme le livre de Jéhu, il y a plusieurs autres livres qui ont été écrits par des prophètes authentiques que Dieu avait suscités, mais qui ne font pas partie du tout du texte biblique, qui n'ont pas été en quelque sorte conservés comme faisant autorité pour les générations suivantes. Et c'est pour nous intéressant de savoir que Jéhu a fait partie de cette catégorie. Alors, ce Jéhu prophète, eh bien, vous le trouverez mentionné dans le deuxième livre des Chroniques, au chapitre 19 et au chapitre 20.
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1: Une véritable tornade, c'est ainsi que s'exprimait André Gide en entendant cette étude opus 25 numéro 12 de Frédéric Chopin.

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0: Avec les virtuoses de Prague, nous rentrons dans le monde exceptionnel d'Anton Dvorak. La sérénade pour instruments à vent en ré mineur, opus 44, composée de 4 mouvements. 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
2: Je suis très heureuse de vous retrouver aujourd'hui pour vous parler d'un homme au destin exceptionnel. Sous la plume sensible de Sylvie Loyal, nous découvrons le parcours hors du commun d'un ancien ministre centrafricain, Dieudonné Vazoua, dans un livre qui s'intitule « De l'autre côté du fleuve ». Dieudonné est né dans l'ancienne colonie d'Oubangui-Chari, à la frontière entre l'actuelle République centrafricaine et la République démocratique du Congo, dans un village habité par les Sango, le peuple de l'eau. Dès sa naissance, la menace plane sur la vie du petit garçon. Il semble qu'une malédiction frappe les fils aînés de la famille et il est le premier enfant de sa mère. Les circonstances de sa naissance sont très particulières et tout jeune encore, il est arraché à sa mère pour être élevé par une tante, sœur de son père. Il est plus tard envoyé en France pour y suivre des études supérieures. Ce sera l'école du Trésor à Paris. Mais lorsqu'il sort de cette grande école, la République centrafricaine est un jeune pays qui vient d'acquérir son indépendance. Et notre homme, plutôt que de devenir haut fonctionnaire en France, ce qui aurait été la voie de la facilité, choisit de retourner dans son pays pour participer à son essor. C'est le début d'une ascension chaotique qui le mènera jusqu'au gouvernement puisqu'il sera ministre des Finances pendant une dizaine d'années dans les années 80 sous la présidence de Kolingba. Mais entre coup d'État, tentatives de coup d'État, accident et trahison, il risque plusieurs fois sa vie et connaît même la prison politique où l'envoie Bokassa et dont il a bien failli ne pas ressortir vivant. Passionnante d'un point de vue historique, dans un style très agréable à lire, cette histoire totalement vraie nous immerge dans la culture africaine, ses superstitions et ses croyances ancestrales. Elle nous fait aussi découvrir un nouvel horizon, puisque Dieudonné Vazoua, au cours d'un de ses meetings politiques, va rencontrer un homme, un missionnaire néerlandais, et cette rencontre va l'amener à changer totalement le cours de son existence. Aujourd'hui, loin de la politique et des affaires, Dieudonné Vazoua est pourtant toujours très attaché à son pays, autant qu'à sa nouvelle patrie d'adoption, la France, à laquelle il doit la vie. De l'autre côté du fleuve est paru aux éditions Palanquet. Il coûte 19 euros.
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1: C'est pas faux, avec la dessinatrice Annie Valoton, illustratrice de la Bible.
2: Il faut vraiment dominer son crayon d'une façon étonnante pour faire exactement la ligne que je veux. Tout ce qu'on peut ajouter comme petit détail pour être proche des gens, il faut le faire. Avec humour, et spécialement et aussi dans la Bible. Si on peut mettre un peu d'humour, on se rapproche des gens et on montre que Dieu est très humain. Mais oui, je crois qu'il faut le plus d'humour possible, surtout pour communiquer la foi. Jésus, dans ma vie quotidienne, il est numéro un. Et je me réfère à lui tout le temps, comme si c'était un bon copain. C'est vrai, parce que si on le voit très loin, avec des habits étonnants, assis sur un nuage, c'est pas ça.
1: C'est pas faux, vous a été proposé par parole.ch.
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3: C'est l'instant où le temps s'arrête. Éric Satie, gymnopédie numéro 1, avec Ophélie Gaillard au violoncelle.

0: Timothy Redmond dirigeant le Royal Philharmonic Orchestra avec en soliste Ophélie Gaillard dans Gymnopédie numéro 1 d'Éric Satie.
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0: Il y a de la musique dans l'air ou dans l'eau, c'est comme vous voudrez. En tous les cas, c'est sous les doigts du pianiste Carl Hermann Mongovius, la sonatine pour le piano de Maurice Ravel.

0: Sonatine pour le piano, quel bonheur que de vous proposer ces musiques dans notre émission. C'était Carl Hermann Mangovius qui interprétait la musique de Ravel.
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0: Le compositeur Béla Bartók, à l'écoute des musiques de son pays, à l'écoute des chants populaires. En 1915, il écrivit les danses populaires roumaines, danse du bâton, danse de la ceinture, trépigneuse, danse de ceux du busium, polka roumaine et danse précipitée. C'est Claude Elfer au piano.

0: C'était les danses populaires roumaines de Béla Bartók, interprétées au piano par Claudel Fer.
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3: Le monde semble être en profonde transformation. Nous entendons parler de crise économique, de crise écologique, de crise éducative, voire même une crise sur le sens de nos vies. Dans cette saison radio, Kaizen donne la parole à ceux qui ont fait le choix de la cohérence et du sens pour vivre pas à pas le changement nécessaire à nos sociétés. Jean-Pierre Berland est agronome et économiste, ancien directeur de recherche en sciences économiques à l'Institut national de la recherche agronomique. Je l'ai rencontré suite à l'une de ses conférences sur le thème de la génétique.
4: Bon, je suis Jean-Pierre Berland, donc je suis retraité, digne retraité. J'étais directeur de recherche à l'INRA de deuxième classe, c'est comme ça que ça s'appelait. On nous avait. Non, c'était. Mais on a supprimé la deuxième classe, si vous voulez. Maintenant, on est directeur de recherche. Tout est dans la sémantique, comme d'habitude. Et donc voilà, je suis à la retraite, j'ai fait une longue carrière à l'INRA. Parce que j'avais des idées qui plaisaient pas beaucoup à la direction générale de l'Institut, et puis je dirais plus généralement aux gens du département de génétique et d'amélioration des plantes. Alors j'ai travaillé sur un axe qui était sur la question du travail agricole saisonnier, du travail agricole en fait des immigrés dans le monde rural. Et l'idée étant derrière qu'on allait vers un modèle où on était depuis un certain temps dans un modèle en quelque sorte californien. Modèle californien, ça veut dire un modèle de grande entreprise capitaliste qui fonctionne à coup de vagues de main-d'œuvre et immigrés, c'est-à-dire qui sont très spécialisées. Et comme elles sont très spécialisées, les besoins de main-d'œuvre sur ces exploitations augmentent de façon extrêmement brutale et pour une période de temps très brève. Si je prends un exemple très concret, je prends l'exemple d'une production industrielle de cerises. Quelqu'un qui a 10 ou 15 hectares de cerises, eh bien, aura besoin pendant la période de récolte de cerises, disons pour un type de cerise, ça dure mettons 10 jours, et il a besoin d'en gros 900 heures de travail, 950 heures de travail à l'hectare. C'est absolument énorme. Le reste de l'année, le travail sera fait en l'espèce de quelques dizaines d'heures. Donc si vous voulez, vous avez besoin à un moment donné, et vous ne pouvez pas vous amuser à entretenir 30 personnes pour récolter un hectare ou 20 personnes pour récolter un hectare de cerises pendant toute l'année. Donc vous allez avoir recours, à partir du moment où vous êtes spécialisé dans une culture, vous allez avoir recours à de la main-d'œuvre migratoire, à des vagues successives de main-d'œuvre migratoire. Hein, et en fait, quand on regarde de plus près, on s'aperçoit que ça a toujours été le cas. C'est-à-dire que presque toujours. C'est-à-dire que, par exemple, si je prends la culture du riz en Camargue, au moment du repiquage du riz, une opération qui a disparu depuis, au moment du repiquage du riz, c'était jusqu'à 10 000 à 12 000 ouvriers agricoles qui arrivaient d'Espagne, mais aussi d'ailleurs d'Italie, pour faire cette opération de repiquage du riz.
3: Est-ce qu'on constate la même chose en Asie, par exemple, où le repiquage du riz se fait toujours? Est-ce qu'on fait aussi appel aux immigrés pour venir repiquer les rizières en Thaïlande?
4: Non, parce que je ne crois pas. Alors d'abord, maintenant, il y a des machines à repiquer le riz. Hein. Bon, je ne sais pas à quel point j'en ai vu fonctionner, en tout cas au Brésil, qui sont des machines extrêmement efficaces. Donc, il y a ces besoins. D'autre part, si vous voulez, la culture du riz dans ces zones-là, on peut faire jusqu'à 3 récoltes de riz dans l'année. Donc, en fait, c'est une espèce de culture continue, donc qui peut être assurée avec la main-d'œuvre familiale au sens large, les ascendants, les parents, plus de l'aide d'à côté, etc. Donc, si vous voulez, les besoins de main-d'œuvre n'ont pas cette brutalité qu'ils ont dans le système hyper spécialisé de monoculture dans lequel nous sommes. Donc c'est pas du tout la même chose. Si je prends un autre exemple, si vous voulez, la culture de la betterave à sucre, vous savez qu'il y avait une opération qu'on appelait le démarriage, puisqu'il y a 3 germes dans un grain, dans une semence de betterave, et qui donne 3 pouces. Et donc une opération au mois de mars consiste à démarrer, c'est-à-dire enlever 2 pouces et en laisser la dernière, de façon à avoir qu'une seule graine, d'une seule plante. Sinon il y en aurait 3, ça marcherait pas. Et donc on faisait venir, c'est un travail très précis hein, qui nécessite beaucoup d'habileté si vous voulez. En plus, je ne sais pas si vous voyez le mois de mars dans le nord de la France, c'est quand même plutôt boueux et plutôt froid et plutôt pluvieux, etc. Donc on faisait venir une main-d'œuvre qui était bretonne, main-d'œuvre belge, main-d'œuvre polonaise pour assurer cette opération. depuis. Depuis, maintenant, on a créé, grâce aux généticiens, une main-d'œuvre, des betteraves monogermes génétiques. Donc il n'y a plus besoin de main-d'œuvre, on a supprimé la main-d'œuvre. Donc ce qu'il faut voir, c'est que cette nécessité du recours à cette main-d'œuvre migrante dépend, c'est pas quelque chose qui est permanent, ça dépend des conditions techniques de production. C'est-à-dire que tout d'un coup, comme dans le cas de la betterave, cette pointe de main-d'œuvre au moment du démarrage peut très bien disparaître à la suite d'un changement technique qui permet d'avoir, en l'occurrence, des monogermes génétiques. Donc, cette main-d'œuvre, le besoin de cette main-d'œuvre disparaît. Ce qui est intéressant dans tout ça, c'est de voir comment la recherche agronomique a toujours été du côté, plutôt que du côté des ouvriers, a toujours été du côté du manche, du côté des patrons, du côté des gens qui possèdent le capital. Je pourrais prendre un autre exemple qui est absolument, disons, édifiant là-dessus, c'est la mécanisation de la récolte de la tomate en Californie. Quand vous récoltez manuellement, il vous faut des plantes, des productions de tomates qui est étalée, parce que

0: pouvoir être, disons, levées par la machine, mais il faut en même temps que ces tomates puissent se détacher de leur pédoncule relativement facilement au moment où la tomate, le fruit, va être dans l'ébène pour être transportée à la conserverie. Donc c'est un problème, c'est un vrai casse-tête. Enfin, toujours est-il, si vous voulez, que pour liquider la main-d'œuvre mexicaine qui assurait la récolte manuelle des tomates, c'était quelque chose comme 50 000, 60 000 personnes quand même qui venaient pour assurer la récolte pour le ketchup américain et ce genre de saloperie. Eh bien, donc, cette main-d'œuvre, pour la liquider, si vous voulez, les travaux ont commencé en 1948. Et ce qui est très intéressant, c'est de voir qu'en 1964, lorsque César Chavez, le leader syndical, a réussi à organiser les ouvriers mexicains qui assuraient les récoltes en Californie, ces récoltes de... lorsqu'il a réussi à les fédérer, eh bien, en l'espace de 4 ans, la récolte s'est entièrement mécanisée. C'est-à-dire, plus besoin des Mexicains, les Mexicains ont été jetés dehors. C'est-à-dire que là aussi, vous avez la recherche agronomique qui est intervenue comme briseur de grève.
1: Mais donc en fait, on est en train de complètement contraindre les lois du vivant pour répondre à des exigences humaines.
0: Absolument. Je veux dire, là, si vous voulez, là où ça prend des proportions absolument inouïes, c'est la législation semencière. Les législations semencières, maintenant, tenez-vous bien, exigent que les plantes soient homogènes et stables. Les semences doivent être... Les plantes homogènes, ça veut dire que les plantes doivent être toutes les mêmes. Évidemment, il peut y avoir des défauts de fabrication près, comme dans toute fabrication en série. Hein. Donc, il faut que les plantes soient toutes les mêmes et stables. Il faut que soit la même plante, le même type de plante qui est vendue d'une année après l'année. C'est-à-dire qu'en réalité, quand vous achetez des variétés de n'importe quoi, de ce qu'on appelle une variété de blé ou d'orge, de maïs, etc., en réalité, si vous observez ce qu'on appelle des variétés comme le nom l'indique, caractère de ce qui est varié, diversité, n'est-ce pas ? Eh bien, en réalité, vous avez sous les yeux des plantes qui sont toutes les mêmes. Ce sont des quasi-clones. Et c'est correspond à cette définition par la loi, plante homogène et stable. Mais c'est correspond à des besoins industriels. Ça, c'est de l'industrie, c'est possible. Mais le vivant, par nécessité, par nature même, par un être, les êtres vivants sont divers. Il n'y a pas de diversité chez les êtres vivants. Ils sont morts. Je veux dire, on sait très bien quand des populations sont fondées sur un tout petit nombre d'individus, c'est des populations qui vont disparaître. Parce qu'il n'y a pas suffisamment de variabilité génétique pour pouvoir faire face aux aléas divers et variés de l'environnement, de la prédation, de tout ce que vous pouvez imaginer. Donc, on impose donc les plantes d'avoir d'être toutes les mêmes. Alors après ça, vous avez les agronomes de l'INRA ailleurs qui versent des larmes de crocodile en disant « Oh là là, la diversité fout le camp ». Bien sûr, les gars, vous cultivez des clones. Bon, comment voulez-vous que la diversité puisse évoluer ? Et deuxièmement, il faut que ce soit stable. C'est-à-dire que ça ne change pas. Or, la propriété des êtres vivants, c'est qu'ils changent. Et oui, c'est comme ça. D'une génération sur l'autre, c'est pas exactement les mêmes, c'est pas les mêmes combinaisons, c'est pas... Bon. Et ça, c'est absolument nécessaire. C'est-à-dire qu'on a mis en place une législation qui est d'une absurdité totale, puisqu'elle se heurte, elle s'oppose exactement aux propriétés les plus fondamentales des êtres vivants. C'est extraordinaire, ça veut dire. Mais ça gêne pas mes collègues agronomes. Hein, je veux dire, ils sont à l'INRA, ils sont au chaud dans leur laboratoire. Je veux dire, ça, discuter ça, c'est pas de leur domaine. C'est le domaine du politique, de ceci. Eux, ils sont au-dessus de ça. En réalité, c'est l'INRA qui a mis en place, dans les années 50 et même avant, qui a mis en place ce système de variété homogène et stable. Alors là aussi, le truc extraordinaire, c'est les abus de langage. Parce que vous parlez de variété homogène et stable, vous avez sur les yeux des clones. Non mais attendez, je veux dire, et eux, ça ne les gêne pas. Hein, ça gêne pas la contradiction qu'il y a, si vous voulez, de parler de variété alors qu'on a affaire à des plantes qui sont homogènes et stables. Non. Il n'y a pas de contradiction. Donc on ne voit rien. Dans la mesure où vous continuez à désigner les choses parce qu'il y a exactement leur contraire, comment voulez-vous vous rendre compte de la réalité ?
1: Et pourquoi est-ce que l'homme accepte cette réalité-là ? C'est ce champ sémantique qui va complètement obstruer les consciences et nous empêcher de réfléchir. Qu'est-ce qui fait que c'est cette logique du profit qui a la main mise sur l'ensemble du vivant sur la planète alors qu'on sait pertinemment qu'on court à notre perte ?
0: Mais elle se déchaîne, hein, je veux dire, les gens ne s'en sont pas rendus compte. Si vous voulez, les conditions qui ont créé la possibilité de cette législation, plante homogène et stable, de créer un droit de brevet sur le vivant, un droit de propriété sur le vivant, d'en finir avec la gratuité de la reproduction, de séparer cette chose effarante quand même. Je veux dire, quand vous pouvez, en agriculture, quand vous produisez, vous reproduisez. Donc le but de notre société, c'est de séparer la production de la reproduction et de faire de la reproduction le monopole de qui ? C'était quand même une question intéressante. C'est le monopole de ceux qui s'appelaient eux-mêmes, jusqu'en 1948-1949, aux États-Unis, les fabricants de pesticides. Ils s'appelaient eux-mêmes les fabricants de poisons économiques. Alors évidemment, en 1949, lors du leur congrès,

0: San Francisco, il y a eu un appel au peuple des fabricants de DDT et autres saloperies pour leur demander leur suggestion pour changer de nom. Parce que c'était quand même un peu encombrant de s'appeler l'industrie des poisons économiques. Donc maintenant, ils sont l'industrie de la protection des plantes, si vous voulez, du phytosanitaire et ce genre de bobards. Mais bon, ce sont des empoisonneurs, point final. D'ailleurs, très bien, elle avait dit en 1964, en présentant le livre de Rachel Carson, le président de l'Académie des sciences en France. Bon, maintenant, l'Académie des sciences est complètement entre les mains des biologistes moléculaires qui n'en ont rien à foutre. Ils ne s'intéressent pas à la diversité. De toute façon, ils ne s'intéressent à rien d'autre que leur bricolage génétique. Donc, ils ont une vision tellement étroite, si vous voulez, du monde vivant qu'ils n'y comprennent littéralement plus rien.
1: Comment vous avez réussi à faire carrière professionnelle dans l'INRA en ayant une vision ?
0: Non, j'ai pas fait carrière. D'abord, j'étais un chercheur tout à fait tolérable pendant très longtemps. Les choses sur lesquelles j'ai pu travailler bon, étaient, disons, pouvait y avoir des controverses, mais bon, c'était des travaux de recherche, disons, ordinaires. Mais là où ça commençait à chauffer, c'est lorsque je me suis attaqué donc à ce fameux maïs hybride, là, bon, si vous voulez, dont je parlais, c'est donc, qui a cette propriété que l'agriculteur ne peut pas le ressemer. Ah, et on vous explique que c'est la nature qui le veut. Bon, donc en tant qu'économiste, l'esprit un peu mal tourné, et puis il y a une certaine culture politique, sachant très bien que les classes dominantes de tout temps se sont appuyées sur le fait que c'est des phénomènes supranaturels, disons, assuraient leur position de pouvoir, justifiaient leur position de pouvoir. Alors c'était le sang bleu des aristocrates de l'Ancien Régime, c'est Dieu qui leur avait conféré cette puissance et le droit de dominer le monde. Là maintenant, si vous voulez, avec la bourgeoisie, c'est le fait que si les bourgeois sont au pouvoir, c'est parce qu'ils ont les bons gènes. En gros, l'explication naturaliste est celle-là, c'est qu'on est plus intelligent que les autres et donc on est devenu au-dessus. Et c'est donc une explication purement naturaliste. Ça n'a rien à voir avec les rapports sociaux et la férocité des rapports sociaux et leur capacité d'imposer leur domination. Non, on a une explication naturelle, c'est tout à fait naturel, c'est normal. Ils sont au pouvoir, c'est dans l'ordre des choses. Ça n'a rien à voir avec, disons, une oppression, un truc comme ça. Donc voilà, il y a toujours cette explication fondamentale, si vous voulez, liée à la nature. Et donc, c'est une chose que je savais, si vous voulez, en tant que économiste un peu, disons, marxisant, malgré tout. Et donc, quand on m'a expliqué que, ben, ma foi, l'agriculteur pouvait plus semer le grain récolté, que c'était hélas parce que c'était la nature qu'il voulait, plutôt que de me dire que c'était Dieu ou autre chose, là, j'avais quelques doutes. Et donc, à ce moment-là, ces doutes, si vous voulez, se sont accentués au fil du temps. Et puis j'ai eu la chance de rencontrer Richard Lewontin, qui est professeur de génétique des populations à l'université Harvard, et donc qui m'a accueilli dans son laboratoire. Et donc là, c'est là que dans ce laboratoire, qui est un laboratoire absolument extraordinaire sur le plan intellectuel, un bouillonnement intellectuel permanent, que j'ai pu petit à petit donc essayer de disséquer d'où venait cette histoire de cette croyance depuis un siècle qui est propagée par les sélectionneurs, qui est propagée par les agronomes, qui est propagée absolument par tout le monde, chose que tout le monde croit à ça, mais dur comme fer, qu'il y a un phénomène naturel, l'hétérosis, alors toujours un nom latin, ou la vigueur, qui est confondu avec la vigueur hybride, qui fait qu'on a fait du maïs hybride. C'est tout à fait récemment que j'ai enfin, au bout de 35 ans, je me suis aperçu que, ou 30 ans, que la mystification commence avec la première phrase de l'article fondateur de la revue. Et là maintenant, j'ai la preuve, si vous voulez, une fois que on lit très attentivement avec le regard que j'ai là-dessus, on se rend compte que le type ment. Le type qui fonde la technique, qui est célébré, Georges Schull, très grand généticien, ancien, pendant 10 ans, président de l'Association américaine des généticiens, bon, etc., etc. Je veux dire, un homme couvert de gloire et célébré par toute la profession. Eh bien, simplement, on le célèbre tout simplement parce qu'il a créé un droit de propriété sur le vivant avec sa technique et qu'il a permis de faire des plantes parfaitement uniformes. Mais non pas parce que ça a eu la moindre utilité. Au contraire, si vous voulez, on aurait pu sélectionner les plantes en allant beaucoup plus vite, beaucoup plus rapidement, améliorer les plantes beaucoup plus rapidement que par la technique qui a été utilisée, qui est une technique longue, coûteuse, littéralement extravagante, si vous voulez, qu'il a fallu presque 20 ans pour réussir à amener au succès. Donc on a sacrifié littéralement l'intérêt public et l'intérêt des agriculteurs pour le profit des sélectionneurs, tout en racontant que c'était la seule façon technique qui permettait d'améliorer le maïs. Qui peut croire un bobard pareil, sauf des scientifiques.
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0: Le gros problème de tout ça, c'est que la plupart des scientifiques ont une culture politique ou une culture sociologique ou même une connaissance de l'histoire de leur propre discipline. C'est ça qui est absolument inquiétant. Ils ont une connaissance d'histoire de leur propre discipline qui est proche de zéro. M'étendre trop longuement, je me rappelle d'avoir eu un débat au début des fauchages de plantes transgéniques, si vous voulez, avec une collègue de l'INRA, et qui, en gros, si vous voulez, elle ne savait pas que l'origine de la biologie moléculaire, c'était un transfert génétique. Elle ne savait pas ça. Donc elle tenait des propos qui étaient incohérents. Donc il a fallu que je lui explique, écoutez, chers collègues, la première preuve, tout a commencé avec une espèce de manipulation génétique et un transfert en quelque sorte de gènes, qui était qu'on avait pris un pneumocoque qui était non virulent mais vivant, et qu'on injectait à une souris en même temps qu'un pneumocoque virulent mais tué. Bon, et là, il se produisait quelque chose d'absolument extraordinaire que les lois de la génétique étaient absolument incapables de comprendre, de l'époque, je parle des années 30, qui était que les souris auxquelles on injectait cette solution-là, elles crevaient du pneumocoque. C'est-à-dire qu'il y avait eu transfert de la virulence du pneumocoque tué au pneumocoque mort. C'était absolument inexplicable. Et le type qui a commencé là-dessus, lorsqu'il a appris ça, ça allait contre tout ce qu'il pensait, tout ce qu'il savait. Et c'est là que la science peut être aussi souffrance. Il est même tombé malade pendant un an. Il était obligé de se mettre en maison de repos. Parce que le monde s'effondrait. Il faut voir comment fonctionnent les scientifiques. Ils ont une conception du monde. Et quand cette conception du monde s'effondre, c'était vraiment une souffrance. Et donc, il est retourné dans son laboratoire après un an. Et à ce moment-là, il n'a eu de cesse que d'expliquer d'où venait ce facteur transformant. Et à l'époque, on croyait que c'était les protéines qui portaient l'hérédité. Donc lui, qu'est-ce qu'il va faire? Il va purifier les chromosomes, enlever les protéines des chromosomes. Et il arrive au fait que vers 1943-1944, il arrive à des protéines, des chromosomes qui ont été purifiés à 98,5% de leurs protéines. Et pourtant, ce phénomène de le facteur transformant est toujours là. Et là, il dit, la seule solution, c'est que c'est l'ADN qui transmet l'hérédité et pas les protéines comme vous le croyez. Mais il n'ose pas, il dit, mais il me reste toujours 2% ou 1% de protéines, donc il n'est pas encore entièrement ça. Il aurait eu le prix Nobel s'il avait été plus affirmatif. Et il a fallu attendre 1951 pour qu'avec des marqueurs radioactifs, on a marqué l'ADN, et là on s'est aperçu qu'en effet, c'était l'ADN qui portait l'hérédité. Le patrimoine génétique qui portait l'hérédité. N'ont même pas conscience de l'histoire de leur propre discipline. Alors bon, maintenant je ferme la digression. Donc si je reviens, bon, j'ai toujours une démarche historique, regarder les choses dans leur perspective, parce que sinon on ne les comprend pas. On ne comprend pas d'où viennent les problèmes, on ne comprend pas pourquoi ils se posent à un moment de telle et telle façon, pourquoi ça se développe de telle et telle façon et autres. Et donc dans le cas du maïs hybride, j'ai commencé à poser ce problème-là de point de vue historique, donc j'ai commencé à regarder l'histoire de la sélection. Et c'est là que j'ai trouvé que, en fait, ce qu'on appelle le maïs hybride, c'est tout simplement l'extension au maïs de la vieille méthode de l'isolement, méthode qui date donc, qui est codifiée en 1836, mais qui est pratiquée dès le début du 19e siècle. C'est-à-dire que, de façon purement empirique, les fermiers capitalistes anglais constatent que les plantes de blé d'orge avoine, c'est-à-dire les céréales qu'ils cultivent, constatent que les plantes conservent leur caractère individuel d'une génération à la suivante. Or, ils cultivent des variétés. C'est-à-dire une variété faite de plantes qui sont différentes les unes des autres, chacune conservant ses caractères individuels. Et à ce moment-là, en 1836, ils vont faire le raisonnement complet. Jusque-là, ça s'était limité à des essais de ci, de là, de briquet de broc. Mais ils vont faire le raisonnement complet, qui consiste à dire, puisque nous cultivons des plantes qui sont toutes identiques, qui conservent leur caractère individuel, pardon, d'une génération à la suivante, nous allons remplacer les variétés que nous cultivons par la meilleure des plantes que nous avons réussi à isoler au sein de la variété. Nous isolons cette plante pour quoi faire? Pour la reproduire, pour la multiplier, puisqu'elle se reste à l'identique. Et donc, je vais avoir à ce moment-là un espèce de clone, c'est comme ça que j'appelle, ou un quasi-clone, et je vais remplacer la variété et sa diversité par le meilleur des clones que j'ai réussi à extraire de la variété. Vous voyez bien que cette technique-là, elle marche à tous les coups. Il y a toujours un gain à remplacer, disons, une population, une diversité, une variété de n'importe quoi, par des copies du meilleur n'importe quoi, extrait de la variété. Il n'y a pas besoin de justification. Donc c'est la technique qui vous explique pourquoi tous les champs de blé à travers la France, de blé, d'orge, d'avoine, de tout blé, sont tous les mêmes, en dehors du fait que juridiquement c'est devenu nécessaire. Hein. Mais pour le maïs c'est un peu différent. C'est pas comme le blé. Le maïs, il conserve pas ses caractères individuels d'une génération à la suivante, tout simplement parce que les fleurs mâles et les fleurs femelles sont séparées. Le maïs, c'est comme les mammifères. Hein. Les enfants d'un couple de mammifères sont différents des parents. Ça, vous, il n'y a rien à y faire. C'est un mélange entre les caractères des deux parents, mais ils ne sont pas les deux des parents. Bon. C'est, le blé, c'est différent. Il n'y a qu'un papa et une maman. Le papa et la maman sont confondus, donc ça donne des plantes qui sont toutes les mêmes. Le maïs, lui, là, c'est fleurs mâles et c'est fleurs femelles qui sont séparées. Donc les descendants, c'est différent. Donc, ce que vous avez sélectionné avec. Quand vous avez. Alors, la technique qui est utilisée, la technique dite des hybrides, c'est la technique qui consiste à fabriquer au hasard. Donc une population modèle réduit, si je puis dire, de la population initiale, en faisant une série d'opérations qu'on appelle les autofécondations, vous en faites pendant 6 ans, et ensuite vous croisez ce que vous avez obtenu des lignées pures pour faire quoi? Alors on vous dit, ça permet de faire des hybrides, mais non! Les plantes que vous obtenez n'est pas plus ni moins hybride que n'importe quelle plante du champ originale. Non, la plante que vous faites, c'est une plante qui est maintenant reproductible. Et reproductible en plus par le sélectionneur et lui seul, parce qu'il est le seul à détenir les deux lignées parentales qui permettent de fabriquer cette plante reproductible. Donc ils ont préféré, au lieu de raconter la vérité que c'était ça qu'ils faisaient et qu'il n'y a pas besoin de justification pour faire ça, après tout il y a une très grande diversité pour le maïs et pourquoi pas essayer cette technique-là. Mais évidemment, ça ne marche pas. Vous refaites l'opération à partir de la même variété. Vous allez obtenir la même plante. Donc vous êtes dans une impasse. Si vous voulez. Et toute l'histoire du maïs hybride, c'est ça. C'est-à-dire que depuis maintenant 60 ans, 70 ans, j'ai pu montrer que tous les progrès fabuleux du rendement qui ont été multipliés par 4 ou 4 fois et demi depuis 50 ans sont liés à l'amélioration des populations. Et tout ça, ça coûte quand même, il faudrait quand même, si c'est à entendre, écouter par des maïsiculteurs, qui se rendent compte quand même qu'ils payent quelque chose comme 150, 160, 170, et peut-être bientôt plus, disons, euros, leur dose de semences pour leur hectare de maïs. C'est-à-dire que pratiquement 10 à 15% de revenus de la culture du maïs, ça va dans les poches du semencier. Alors que s'ils faisaient leurs propres semences, ça leur coûterait 10 fois moins cher.
1: Et vous me disiez aussi que finalement, c'est dans l'équilibre qu'on arrive à trouver une stabilité et une force dans l'équilibre des écosystèmes grâce à la diversité. Est-ce qu'on peut parler un peu de diversité ensemble? Parce que le problème aujourd'hui, c'est ces monocultures et c'est vouloir justement reproduire à l'identique sur des hectares entiers.
0: Oui, il y a très belle métaphore pour cette importance de la diversité. Quelque chose que j'ai utilisé lorsque j'ai fait des présentations dans des collèges. C'est quelque chose qui a été mis au point par la NASA. C'est un écosystème extrêmement, extrêmement simplifié. C'est une boule de verre qui est pleine d'eau. Dans cette eau, il y a des bactéries, il y a des algues et il y a des crevettes. Donc, les crevettes, disons, elles respirent, elles rejettent du gaz carbonique, elles défèquent, elles mènent leur vie, donc ensuite les bactéries vont transformer ça, si vous voulez. Ensuite, donc, ces bactéries, donc la photosynthèse, le gaz carbonique qui est engendré par tout ça, va être donc fixé par les algues. Grâce à un apport extérieur de lumière, la photosynthèse apporte de la lumière qui va permettre aux algues de mettre en œuvre leur photosynthèse. Et les bactéries vont rebouffer, les crevettes vont bouffer les algues et continuer ce cycle. Donc vous avez un cycle complet qui vous montre, là je pense, de façon parfaitement claire, qu'il n'y a pas d'être vivant tout seul. C'est pas possible, ça n'existe pas. Je veux dire, c'est un système d'interaction qui permet à ces êtres vivants, mis ensemble de façon artificielle, certes, mais avec une source extérieur d'énergie, de pouvoir se reproduire, de pouvoir rester en vie. Alors, ce qui est très intéressant d'un point de vue métaphorique, à mon avis, c'est que l'un des problèmes les plus difficiles à résoudre pour les ingénieurs qui ont mis au point cette chose-là, ça a été de trouver des crevettes qui ne se battent pas. Je ne sais pas si vous voyez par rapport à la planète. Vous avez une métaphore d'une planète dans laquelle les humains sont, n'est-ce pas? Ils ont un apport de lumière extérieure, ils sont un écosystème beaucoup plus complexe, mais il n'empêche que la même chose, la même leçon peut être tirée de cet écosystème-là, on peut le prolonger sur la Terre. Je veux dire, tant que les hommes continueront à être dans un phénomène de concurrence et de lutte, de guerre et autres, je veux dire, la planète sera foutue. Je veux dire, et le capitalisme dans lequel nous sommes à l'heure actuelle, ce capitalisme mondialisé, nous conduit exactement à cette catastrophe. C'est pas la concurrence qu'il faut mettre en place, c'est pas la guerre de tous contre tous, c'est le partage. C'est le travail en commun, c'est l'activité disons, ludique avec les êtres vivants. Ce n'est pas la volonté de dominer le vivant. Tout ça, c'est absurde. Cette agriculture dans laquelle nous sommes était littéralement odieuse. Et sur le plan biologique, correspond vraiment à des idées qui sont totalement dépassées. Le seul problème, bien sûr, c'est que nos instances politiques, y compris notre cher Premier ministre et notre cher Président de la République, n'ont strictement aucune conscience du désastre qui est en train de se préparer.
1: Est-ce que vous êtes optimiste par rapport à toutes ces jeunes générations qui opèrent petit à petit un retour vers la terre? Je vois beaucoup de gens qui développent des projets en maraîchage, en polyculture, en arboriculture, en permaculture, en agroécologie.
0: Bah oui, si vous voulez, c'est quand même plus intéressant, à mon avis, de faire ça que de travailler au marketing. J'ai quelqu'un de ma famille qui travaille au marketing des bulles de champagne. Donc, le grand insight, comme on dit dans ces milieux-là, c'est de découvrir, d'imaginer que sa marque de champagne a des bulles qui sont 30% plus petites que d'autres. Donc, avec ça, vous allez faire une campagne de publicité, etc. Enfin, je veux dire, c'est tellement dérisoire, tellement absurde, tellement imbécile que je comprends que beaucoup de jeunes disent « Non, mais basta, de ça. Je préfère cultiver la terre, d'être en contact avec la vie, d'être en contact avec d'autres gens, de partager plutôt que faire ce genre de métier à la con. Mais je veux dire, vous comprenez, c'est la différence qu'il y a entre métier et job. Je veux dire, être agriculteur, être paysan, c'est un métier. C'est un vrai savoir. C'est comme être instituteur, c'est comme être menuisier, c'est comme être artisan et autres. C'est un vrai savoir. Ou même parfois, on peut dire que des ouvriers d'usine qualifiés ont un vrai savoir, un vrai savoir-faire, si vous voulez. Ils sont en dialogue avec la matière. Mais disons, la plupart des métiers qu'on offre maintenant, je ne sais pas, je crois que le tiers des jeunes maintenant font des études de marketing, de vente, tu vois. C'est des métiers de merde, enfin, il faut bien dire ce qui est. Je veux dire, on parle tout le temps des caissières de supermarché, mais elles font au moins un travail, disons, qui peut s'expliquer, qui a une certaine utilité, mais les autres, franchement.
1: Quels seraient les bons métiers?
0: Je pense que c'est tous les métiers qui permettent aux gens d'avoir un vrai contact avec la réalité. Pas d'être dans ces choses d'abstraction, si vous voulez, de gestion, d'argent, de choses comme ça. Qu'il y ait de la gestion, c'est nécessaire, bien sûr, à un moment donné, à partir du moment où les entreprises sont trop grandes. Mais en fait, la gestion peut être faite au sein de collectifs beaucoup plus petits et de façon parfaitement démocratique. Ce qui est terrible dans le monde dans lequel nous sommes, c'est que l'institution principale de notre société démocratique, c'est l'entreprise capitaliste. Déjà là, vous vous rendez compte que c'est la chose la plus antidémocratique qui puisse exister, puisque avec le patron qui décide et les autres qui ferment leur gueule. Donc, comment voulez-vous qu'une démocratie puisse fonctionner alors que la base même de cette démocratie, c'est quelque chose qui est antidémocratique? Donc, le problème politique fondamental, il est là. Il est comment revenir à reconstruire des groupes où régnerait des vraies formes de démocratie et de partage. Mais c'est pas avec leurs grandes entreprises et leurs start-up et leurs start-up nation. J'étais plié en deux de rire. Et beaucoup de jeunes maintenant se rendent compte, c'est pas ça. Ils veulent pas entendre parler de la start-up. Ils veulent entendre de faire pousser des carottes, avoir un chien, éventuellement pouvoir aller à la chasse ou à la pêche de temps en temps, et pouvoir, disons, discuter avec des copains, se réunir, etc. Et pas être harcelé sans arrêt par Internet pour leur dire il faut faire ceci, il faut faire cela, etc. Voilà. Mais c'est des réflexions de bon sens, excusez-moi, mais on les entend pas trop, et en tout cas, c'est pas mis en évidence non plus.
1: Merci, Jean-Pierre.
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1: Parole d'Assaut.
2: Une émission de Gisèle Billan
1: et Didier Blonce.
2: Prise de son, Jérôme Aubin.
1: Montage, Sarah Rodriguez.
2: Aujourd'hui, nous recevons l'association Family Bull.
1: Avec pour invité Virginie Jeanmey.
2: Virginie Jeanmey, bonjour. Pour commencer, un petit mot sur cette association Family Bull. Ensuite, nous parlerons également des ateliers et des consultations de puéricultrices. En bref, le saviez-vous ?
1: L'association Family Bull est un service dédié à la santé de l'enfant et au soutien à la parentalité. L'équipe, composée d'infirmières puéricultrices, travaille en étroite relation avec les pédiatres, les sages-femmes, les kinésithérapeutes pédiatriques, les orthophonistes et l'ensemble des professionnels de la petite enfance.
2: Une adresse ?
3: L'adresse de l'association, le siège est au 32 boulevard François 1er. Et un des locaux dans lesquels nous faisons nos ateliers, c'est 41 rue Abbé Herval.
1: Le numéro de portable est toujours le 06 56 69 09 81.
3: Tout à fait.
1: Voilà, donc je répète, 06 56 69 09 81.
2: Et puis, nous parlerons d'ateliers qui ont lieu à plusieurs endroits.
1: Donc, on vient de parler de la rue Abbé Herval au Havre, au 41. À Montivilliers, 23 bis rue Pablo Picasso.
3: C'est ça.
1: Également un cabinet de sage-femme libérale, 11 avenue Michel Avedan à Octeville-sur-Mer.
2: Alors Virginie, j'en mets beaucoup d'infos trouvées sur internet. On compte sur vous pour mieux nous éclairer sur cette association Family Bull et je vous proposerai de nous expliquer aussi ce qui se passe lors de ces ateliers. Dites-nous tout, comment est venue cette association, l'idée de cette association ?
3: Alors l'idée de cette association, c'est de créer un service qui soit complémentaire aux services existants. Aujourd'hui, pour accompagner les familles, les enfants, il y a des médecins libéraux, des pédiatres, des sages-femmes, des services publics. Nous, on s'est dit que c'était important que les parents ne restent pas seuls quand ils ont des questions concernant la santé de leur enfant. Et souvent, les questions arrivent aussi après 17h, ou le soir, ou sur les jours fériés. Donc en fait, on a créé Family Bull, qui est un service d'infirmières puéricultrices, donc spécialistes de la santé de l'enfant, qui peut apporter des informations fiables aux parents. Et on est ouvert de 8h à 20h, samedi compris, et certains jours fériés. Family Bull, en fait, c'est une association qui est née il y a 4 ans, qui est née au Havre. Et puis, petit à petit, on a développé des services qui nous permettent de rayonner sur toute la Seine-Maritime, sur toute la Normandie et puis plus récemment dans l'Oise.
2: Comment vous avez ressenti ce manque d'information des parents ?
3: Mais en fait, Family Bull, c'est une association que j'ai cofondée avec des collègues pédiatres, médecins et infirmières puéricultrices. Et en fait, dans notre pratique professionnelle, depuis qu'on exerce notre activité, on constate des ruptures de parcours de soins de nombreux enfants. C'est-à-dire que l'enfant va voir le médecin pour les vaccins. Et puis au moment où il n'y a plus de vaccination obligatoire, et ben là, on voit ce qu'on appelle nous un trou dans la raquette. En fait, c'est un trou dans le carnet de santé. Donc ça, c'est dans notre pratique professionnelle. Le carnet de santé, pour nous, c'est vraiment le document qui nous permet de voir un peu le parcours de santé, parcours même de prévention qu'a pu prendre l'enfant au cours de sa jeune vie. Et puis, quand on arrive à 4 ans en tant que professionnel du soin et que l'enfant va présenter un écart de langage ou ne dort pas ou a des difficultés à rentrer en interaction avec les autres enfants ou tout simplement qu'on est face à des parents qui sont épuisés, on s'est dit qu'il y avait probablement quelque chose à faire et donc de proposer des réponses fiables aux parents qui, s'ils en arrivent là quand l'enfant a 4 ans, c'est qu'ils n'ont pas eu ces informations qu'ils attendaient.
2: Avez-vous affaire à beaucoup de parents anti-vax ?
3: Alors, la vaccination, oui.
2: Je suis désolée, mais on en parle.
3: C'est un sujet qui est extrêmement important pour nous. On a fait une enquête, en fait, avec une association nationale. C'est l'Association nationale des puéricultrices, justement, par rapport à la vaccination des enfants de moins de 3 ans. Parce que la majorité des vaccinations se font avant 3 ans. 25% des enfants. On a fait cette étude dans les crèches. Family Bulle, on est aussi référent santé dans les crèches. On est référent santé de 90 structures sur toute la Normandie. On a fait, là c'était une étude nationale, 25%, un enfant sur quatre présentait un retard de vaccination. Pourquoi ? Pour plusieurs raisons. La première, bah, comme vous le dites, des parents, alors on va dire anti-vax, mais des parents inquiets par rapport aux conséquences que pourrait provoquer une vaccination ou qui ne sont pas convaincus des bénéfices. Difficulté d'accès aux soins. J'ai pas de médecin traitant. Des millions de Français en France aujourd'hui n'ont pas de médecin traitant. Donc qui je consulte
2: pour... On a une des meilleures médecines et puis on commence un peu du retard. Là.
3: Aujourd'hui, alors après, les possibilités de vaccination se sont étendues pour les professionnels du soin, mais pas forcément pour les moins de 3 ans. Et puis, mon enfant est malade ou la vaccination est retardée. Enfin voilà. Donc le fait que les enfants ne soient pas vaccinés en temps et en heure, il y a plusieurs causes. Mais oui, on rencontre des parents aussi qui ne sont pas convaincus par la vaccination. Donc là, nous, c'est notre rôle en tant qu'infirmière puricultrice, de travailler sur tout cet enjeu de santé publique et d'expliquer aux parents, de reformuler pourquoi la vaccination, elle est importante non seulement pour leur enfant, mais pour le collectif, en fait.
1: Il y avait, à une époque, beaucoup de PMI. Est-ce qu'elles fonctionnent toujours aussi bien qu'avant ? Ah, ça permettait alors, le suivi.
3: Les PMI existent. Toujours, les PMI sont présentes. Les PMI apportent des réponses aussi fiables. Je tiens à dire que dans les PMI, il y a des infirmières puricultrices, des pédiatres, des médecins. Donc c'est là où les parents peuvent aller chercher des réponses. Et nous, on va être complémentaires. On travaille avec les PMI. Donc en fait, on travaille au quotidien avec les professionnels qui exercent auprès des familles, bah, justement pour pouvoir apporter cette réponse après 17h ou le samedi, à l'heure où les PMI sont fermés.
2: Merci. C'était Parole d'Assaut, une émission de Gisèle Billon
1: et Didier Blonce.
2: À la technique aujourd'hui, infidèle, Jérôme Aubin.
1: Et le montage sera fait par Sarah Rodriguez.
2: Mille merci à Stéphanie Vincent qui nous a organisé ce rendez-vous avec Family Bulle.
1: Merci à Virginie Jeanmet, notre invitée.
2: Merci à vous tous, auditeurs fidèles. Au revoir.
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2: Sandrine Saunier, depuis longtemps, vous animez l'AREC, l'association Réseau Échange Culture à Montgaillard. Et le 23 juin, il y a un restaurant éphémère. C'est quoi ces restaurants éphémères ?
6: Donc ce restaurant éphémère donc, s'appelle Aux couleurs et saveurs de l'AREC. C'est un projet qui a été monté donc, avec des femmes qui fréquentent la structure. Et donc tous les mois, nous proposons de vous accueillir avec une réservation à notre restaurant pour vous proposer des plats de différentes cultures, d'un cocktail d'accueil jusqu'au thé à la menthe, avec une entrée, un plat et un dessert. Plusieurs nationalités sont mises à l'honneur sur ce menu aux différentes saveurs.
2: Il y a une réservation, je crois, à Montgaillard.
6: Oui, donc la REC, c'est le 02 35 44 21 65.
2: Et alors, c'est vraiment un restaurant éphémère, mais pas cher du tout, parce qu'il y a un cocktail de bienvenue, une entrée, un plat, un dessert, un thé à la menthe, et tout ça pour combien déjà ?
6: Pour 10 euros, donc un petit voyage pour 10 euros.
2: Et comme ça, on pollue pas en prenant l'avion et on voyage quand même en restant au Havre.
6: Tout à fait, et on rencontre des personnes formidables.

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2: Bonjour à tous. Si le cancer reste la maladie la plus redoutée, les progrès de la médecine font évoluer le regard porté sur la maladie. C'est ce que révèle une enquête menée pour le collectif Face au cancer. Diagnostic précoce, nouveaux traitements, innovation thérapeutique, une majorité de Français reconnaît les avancées réalisées. Avec 433 000 nouveaux cas diagnostiqués en France en 2023, le cancer demeure la première cause de mortalité. Près d'un Français sur deux, 48% le redoute, loin devant la maladie d'Alzheimer, 21%. Les cancers du cerveau, du pancréas et du poumon figurent parmi les plus craints, alors même que les deux premiers ne sont pas les plus fréquents. Mais cette inquiétude s'accompagne d'une confiance croissante dans les progrès médicaux. Ainsi, 92% des Français estiment qu'un diagnostic précoce améliore les chances de guérison et 87% jugent que les avancées thérapeutiques ont amélioré la prise en charge des patients. Cette évolution modifie aussi la perception de la vie avec un cancer. 82% des répondants pensent qu'un patient peut continuer à avoir une vie sociale, 88% pratiquer des loisirs et 70% faire du sport. Les Français perçoivent les progrès réalisés contre le cancer, mais ils expriment aussi une attente forte pour aller plus loin, notamment sur le diagnostic précoce et l'accès à l'innovation, souligne le collectif Face au cancer. L'étude met en lumière un paradoxe. Alors que 89% des Français jugent le dépistage utile, seuls 56% déclarent avoir déjà participé à un programme de dépistage organisé. Le manque d'informations reste un frein majeur. Près d'un Français sur deux ne sait pas s'il est concerné par un dépistage et 46% affirment qu'aucun professionnel de santé ne leur en a parlé. Pour le collectif Face au cancer, la prévention doit devenir plus simple et plus personnalisée. Pour que les Français puissent être acteurs de la prévention, ils doivent connaître leur profil de risque. Cette approche permet d'adapter la surveillance et de favoriser un diagnostic précoce. Autre enseignement, si les Français adhèrent aux progrès thérapeutiques, ils restent mal informés sur les nouveaux traitements et les essais cliniques. Plus d'un répondant sur deux déclare mal connaître ces dispositifs. Créé en 2024, le collectif Face au cancer qui réunit Unicancer, Patients en réseau et MSD France souhaite accélérer la prévention, améliorer les parcours de soins et permettre au plus grand nombre de bénéficier des progrès de la recherche. Pour en savoir plus sur le collectif, rendez-vous sur www.face-au-cancer.fr.
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1: Aujourd'hui, dans Sentez-vous bien, on va parler d'un sujet qui fascine autant qu'il interroge, l'intelligence artificielle en médecine. On en entend beaucoup parler de plus en plus, mais concrètement, qu'est-ce que ça change déjà aujourd'hui dans notre santé et surtout en termes de prévention? Pour en parler, j'ai le plaisir de recevoir Nathalie Gevel. Bonjour.
2: Bonjour.
1: Alors, vous êtes dirigeante chez Philips France.
2: Tout à fait.
1: Et vous intervenez dans le cadre des deuxièmes assises des préventions de santé. En matière d'IA, quand on parle d'intelligence artificielle en santé, de quoi est-ce qu'on parle exactement? Qu'est-ce que ça recouvre comme domaine?
2: Alors chez Philips, nous on travaille spécifiquement dans le domaine de la radiologie, de l'imagerie interventionnelle. Imagerie diagnostique, imagerie interventionnelle. On a la chance, donc on est une entreprise européenne qui a la chance d'avoir un de ces 5 centres de R&D au monde, 100 rue de Réaumur à Paris. Et on est spécialisé sur ce centre de recherche et développement en intelligence artificielle. Alors, qu'est-ce que l'intelligence artificielle peut apporter via l'imagerie médicale en prévention? C'est la capacité à repérer plus tôt. Aujourd'hui, ce que l'IA apporte en santé, c'est une capacité à stocker des images, de l'information et plusieurs types de diagnostics, que ce soit de l'anapath, que ce soit de l'imagerie ou que ce soit des résultats ophtalmiques. À partir de ces données stockées, on a des algorithmes qui ont la capacité de se parler les uns avec les autres et qui vont nous permettre de repérer en imagerie de manière très, je dirais, opérationnelle, parce que c'est une caractérisation de la lésion, c'est directement l'intelligence artificielle qui vous pointe sur une image la possible lésion, possible tumeur ou possible calcification. Donc ça permet en effet de prendre en charge des patients potentiel plus tôt et de accroître leurs chances de guérison.
1: Et là, on parle d'innovation ou d'action déjà concrète?
2: Alors là, on est déjà dans le concret, puisque aujourd'hui, nos radiologues français, mais aussi dans le monde, peuvent déjà utiliser ces outils pour augmenter leur capacité de diagnostic.
1: Et alors, est-ce que l'IA remplace un médecin? Comment ça se passe?
2: Non, l'idée c'est qu'elle aide le médecin, elle lui fait gagner du temps et elle va lui permettre de se concentrer de manière plus importante sur les tâches sur lesquelles il a vraiment une valeur ajoutée.
1: Et alors, est-ce que cette technologie est accessible à tout patient aujourd'hui ou est-ce que pour l'instant c'est très limité?
2: Alors, ça dépend, je dirais, des choix des sociétés d'imagerie et des producteurs de soins, mais elle peut être accessible à un grand panel de patients.
1: Et alors, est-ce que vous avez des exemples concrets déjà, puisque vous me dites que c'est déjà des applications très concrètes, est-ce que vous avez des exemples concrets de ce que l'IA permet de faire en matière de dépistage ou d'anticipation de certaines maladies?
2: Ah ben oui, tout à fait. Nous, dans le cadre du dépistage du cancer du sein et du poumon, ce sont des outils qui sont déjà utilisés et dans le cadre de la prévention dans les territoires, nous on est capable d'embarquer à la fois nos équipements et ces outils sur des camions pour avoir des outils de diagnostic mobile.
1: Et alors parfois l'IA peut susciter des inquiétudes chez les patients, comment est-ce que vous pouvez les rassurer? Parce que est-ce que l'IA peut faire disparaître à terme tout ce qui est relation humaine?
2: Là, on est sur des outils d'aide au diagnostic, on est sur des outils prédictifs. Donc, ils vont aider les professionnels de santé à mieux diagnostiquer, accompagner leurs patients. Ça ne va pas couper la relation d'un professionnel de santé avec ses patients.
1: Au final, la décision, qui la prend, le médecin ou l'IA?
2: Le médecin, définitivement le médecin.
1: Comment ils reçoivent justement les médecins cette avancée de la technologie?
2: Ils en sont relativement friands.
1: Merci beaucoup Nathalie Gevel pour votre participation à ces assises.

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0: Philippe Aurouze, bienvenue au micro de Porteur de Vie. Je rappelle aux auditeurs que vous êtes pasteur. Vous nous accompagnez actuellement dans le cadre d'une série autour de la Genèse. Aujourd'hui, quel est le texte que vous nous proposez, Philippe ?
1: Alors, on est sur le verset 6 et 7 du chapitre 3, où en fait, la femme se trouve devant l'adversaire, devant l'arbre, symbolique bien entendu, et avec cette tentation forte. Dieu sait que le jour où vous en mangerez, vous serez, vous deviendrez comme des dieux. Ah, ça titille la femme quand même. Elle se dit, ah, pourquoi pas ?
0: C'est tentant.
1: Ah, c'est tentant. Et le texte avec les verbes utilisés est assez clair. La femme voit que l'arbre était bon à manger, agréable à la vue et propre à donner du discernement. Ah, elle se dit, ah, quand même. Le regard change. Les yeux envoient un message comme quoi, et si ? Vous savez, cet instant où on sait qu'il ne faut pas, on sait que des choses peuvent changer, mais on a quand même envie, on souhaite. Et la femme succombe, elle prend du fruit, elle en mange, et immédiatement, elle en donne à son mari.
0: Et qu'est-ce qui se passe à ce moment-là ?
1: Alors, plusieurs choses. Avant d'aller sur les conséquences, je m'interroge. Au tout début, Genèse 2, lorsque Dieu place l'homme dans le jardin, lorsqu'il lui donne le commandement, il est tout seul. Il n'y a pas la femme. Quelque part, Dieu souhaitait que l'homme soit responsable. Et il va l'être, puisqu'il va transmettre l'information à son épouse. Alors, est-ce qu'il transmet l'information comme quoi il y a juste un interdit, ou est-ce qu'il transmet l'information comme quoi ils sont juste gestionnaires et Dieu est propriétaire ? Le texte ne le dit pas. En revanche, à ce moment-là, où est l'homme ? Or, l'auteur nous dit qu'il est là, il est présent, puisque la femme va lui donner à manger. Combien de fois, nous les hommes, sommes silencieux face à des situations problématiques, critiques dans le couple ? Et la femme va être livrée à elle-même et va emmener tout le monde dans une situation qui n'est pas positive à cause du silence de l'homme. Et en fait, la conséquence est simple. Tout bascule. À ce moment-là, le texte nous dit « Les yeux de tous les deux s'ouvrirent, ils prirent conscience du fait qu'ils

0: Et qu'est-ce que ça signifie, ça, de prendre conscience qu'ils étaient nus?
1: Ah, rappelez-vous, le chapitre 2 se terminait en nous disant que l'homme et sa femme étaient tous les deux nus et n'en avaient pas honte. C'est-à-dire que le regard qu'ils portaient l'un sur l'autre n'était pas un regard problématique de convoitise, un regard de prédateur. Ils étaient authentiques, vrais, tant au niveau de leur nudité corporelle que de leurs émotions, que de leurs valeurs, que de leurs réflexions. Et là, tout d'un coup, eh bien, ils deviennent dieux. Mais pas au sens où on l'entend, pas des gens sur un piédestal. Ils deviennent orgueilleux.
0: Ils ont, dans leur tête, ils ont pris la place de Dieu.
1: Ils ont pris la place de Dieu, mais chacun. Et donc l'autre devient un adversaire, devient un danger. Et donc lorsque le regard change parce que je perçois l'autre et je perçois son regard. Et je ne peux pas faire autrement que d'essayer de me protéger, et c'est ce que dit le texte. Ils se firent des ceintures avec des feuilles de figuier cousues ensemble. En fait, ils se protègent. En fait, ils se masquent. Et ce qui est intéressant, c'est que même le latin va reprendre cette idée. Le terme de personne, une personne, ce que nous sommes, littéralement signifie le masque de théâtre. Et en fait, une personne, c'est quelqu'un qui va se masquer, se protéger du regard de l'autre. Et nous ne sommes plus du tout porteurs de vie. Nous sommes au contraire dans un espace où nous jouons un rôle, où nous nous présentons. Alors après, ça va prendre d'autres formes, les habits que nous mettons, la manière dont nous nous coiffons, le maquillage que nous allons poser sur nous-mêmes, pour que l'autre ait une image, mais l'image que je souhaite donner, et non pas la réalité de ce que je suis. Et là où le texte m'interpelle, là où l'auteur m'interpelle, c'est que lorsque je me fais Dieu, lorsque je suis sans Dieu, je ne suis plus porteur de vie. Je suis défenseur de ma propre vie, de ma propre existence. Et je considère le regard de l'autre comme un regard prédateur. Et ça, c'est dommage.
0: Pasteur Philippe Aurouze, merci pour cette réflexion, ce partage que vous amenez régulièrement au micro de Porteur de Vie. On se retrouvera bientôt pour une prochaine chronique. Au revoir.
1: Au revoir.

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3: Bienvenue sur Planète Jazz. Premier pas vers la gloire, deuxième émission. Le quartet de Charlie Lloyd a permis de nous faire connaître un jeune pianiste, à l'époque il avait 22 ans, Keith Jarrett. Le quartet de Lloyd, c'était lui fait connaître lors du concert du Festival de Monterey en 1966 et ce qui lui a permis de faire une tournée en Europe. À l'occasion de cette tournée en 67, premier jazz festival de Montreux et Charles Lloyd en est la vedette principale. Il nous propose le thème qui les a fait connaître, Forest Flowers. En ce qui concerne Keith Jarrett, il était déjà leader lui-même d'un groupe. Il jouait même du saxo-soprano. Ensuite, il a été repéré par Miles Davis, qui l'a lancé notamment au festival de l'île de Wight. Il l'a lancé sur scène avec, sans le prévenir, un autre claviériste qui n'était autre que Chick Corea. Et ils ont fait un concert sans aucune instruction, en se calant sur ce que le maître voulait bien jouer. Le résultat n'est pas des plus probants. Par contre, Forest Flower, enregistré à Montreux en 67, c'est un régal qui dure plus de 15 minutes.

Autre phénomène de commercialisation de disques, les Marsalis. En effet, Art Blakey accepta de prendre sous son aile un jeune trompettiste, Wynton Marsalis, le fils de Ellis. Ellis, qui était le professeur du conservatoire de la Nouvelle-Orléans et qui a formé tous les néo-néo-orléanais, c'est-à-dire la nouvelle génération de musiciens qui se sont insérés à des groupes plus importants. Wynton Marsalis sort un disque sous son nom qui s'intitule The American Hero et en fait le disque était déjà sorti sous le nom de Art Blakey qui est plus légitime puisque le groupe était le groupe de Art Blakey. James Williams était au piano, Charles Fanbrough à la basse, Billy Pierce au saxo ténor et Bobby Watson au saxo soprano. The American Hero a été enregistré en direct du Booba, un établissement de musique, en octobre 1980. Par contre, Wynton Marsalis sortira l'année suivante un disque sous son nom en 1982.

Gypsy, composition que nous venons d'entendre, est une composition de Wynton Marsalis qui n'avait que 19 ans. L'année suivante, un disque sort légitimement sous le nom de Art Blakey, Keystone No. 3. Wynton Marsalis fait appel à son frère aîné d'un an, Branford, et Branford saxophoniste, avec une carrière qui s'avérera tout à fait exceptionnelle, puisqu'il sera le saxo de David Bowie, entre autres, et de groupes comme les Rolling Stones. Il jouera avec Sting, on le retrouvera dans des groupes symphoniques, et il jouera de la musique classique aussi bien que du jazz. Il animera bien entendu sa propre formation. Waterfalls est la composition de Wynton. Art Blakey est accompagné de Donald Brown au piano, Charles Fambrough à la basse et Bill Pierce au saxo ténor. Branford Marsalis jouera du saxo alto, enregistré en janvier 1982.

À mes auditeurs, bonjour. La première partie de cette émission sera consacrée à la chanteuse et chef de chœur Divna Ljubojevic. Directrice du chœur et du studio de musique Sacrée Mélodie, Divna Ljubojevic est née à Belgrade en 1970. Elle a étudié à l'école de musique Mokranjac de Belgrade et elle est diplômée de l'Académie de musique de Novi Sad. Depuis l'enfance, elle a pratiqué le chant religieux dans le chœur du monastère Vavedienje. Elle a été formée au chant par des moniales qui chérissaient très fidèlement le style unique du chant de Karlovac dans la version de Baraki et le chant traditionnel russe. Elle a commencé à diriger en 1988 d'abord le chœur Mokranjac avec qui elle a donné de nombreux concerts, tant dans son pays qu'à l'étranger, et en particulier la première liturgie de Pâques sous le dôme de l'église Saint-Sava. Entre 1989 et 1991, elle a dirigé la première société chorale de Belgrade, devenant ainsi la plus jeune chef d'un groupe vocal dont la création remonte à 1853. Avec cet ensemble représentatif de la tradition la plus ancienne, elle a donné de brillants concerts, particulièrement en Grèce, au Festival de musique sacrée de Delphes, Kardika et Kefalonia. En tant que pédagogue, musique chorale et solfège, Divna Ljubojevic a remporté de nombreux prix lors de compétitions d'écoles de musique. En 1997, avec la bénédiction de l'évêque orthodoxe de Lucca, elle a fondé un chœur à l'église Saint-Sava de Paris, avec qui elle a donné des concerts de musique liturgique slave et grecque à Bruxelles, Senlis et Paris. Elle a également enseigné le chant choral à l'Académie musicale d'été d'Amilly en France. Aujourd'hui, elle consacre l'essentiel de son activité artistique au chœur Mélodie qu'elle a fondé avec un groupe d'amis et d'associés. Nous avons écouté en premier lieu « Ô Vierge Sainte, réjouis-toi » tiré de l'Évangile de Luc au chapitre 1, versets 28 à 42, l'Annonciation. Nous écouterons maintenant cinq chants. Tout d'abord, les Mages, rois de Perse, c'est un chant serbe, office des grandes vêpres. Dieu est avec nous, un chant serbe, encore, sixième ton. Bénis le Seigneur, ô mon âme, le psaume 102. Chant byzantin, liturgie des catéchumènes. Kyrie eleison, c'est un chant byzantin encore. Et enfin, Stichène de Pâques, psaume 67, pardon, verset 1-3, et le psaume 117, verset 24. C'est l'office des matines de Pâques.

Voici la suite de ces chants byzantins chantés par Divna Liubojevitch, soliste, le chœur Mélodie. Voici maintenant Photogagogon, tiré de l'office des Matines de Pâques. Vous tous qui avez été baptisés dans le Christ à l'occasion des fêtes solennelles, nous te louons, nous te bénissons. C'est un chant bulgare, divine liturgie de Saint Jean Chrysostome. Il est vraiment digne de te bénir. C'est un chant grégoire du premier ton. Ô Vierge Sainte, réjouis-toi, toujours tiré de l'Évangile de Luc au chapitre 1, un chant byzantin du cinquième ton. Et enfin, il est vraiment digne de te bénir. C'est un chant byzantin du 15e siècle.

Nous écoutions Divna Liubojevitch, directrice du chœur Mélodie, dans des musiques byzantines très anciennes et magnifiques. Voici en seconde partie de la musique orthodoxe russe, bien sûr, interprétée par le chœur de la cathédrale orthodoxe de Paris, de la rue Daru, la cathédrale Alexandre Nevski. Voici un petit extrait de ce que disait la fille du chef de chœur, Irène Yevietz. À la mémoire de mon père spirituel, Ivanovitch Yevietz, et du chœur dont j'ai tout appris. Depuis que la cathédrale Alexandre Nevski à Paris existe, le chœur de la rue Daru a un parfait exemple du chant orthodoxe russe. En 1963, M. Pasky fut remplacé par Evgeny Yevietz, qui a fondé en parallèle un chœur élargi composé d'étudiants et d'élèves d'écoles de musique. C'est ce chœur que nous entendons ici. Né en Pologne, de parents russes, étudiant diplômé au conservatoire de Varsovie en 1935, il devint professeur et chef d'orchestre. De 1944 à 1947, il s'occupe d'un chœur de personnes exilées. Il devint chef ensuite de Casablanca et en fait, il enseigne toute sa vie aux jeunes l'histoire de la musique orthodoxe russe. En 1962, il devient le chef de chœur orthodoxe de la rue Daru, à Paris, de la cathédrale Alexandre Nevski. Le dernier grand concert fut donné en 1988 pour célébrer les 1000 ans du christianisme en Russie. Il mourut en 1990 à Paris, le 17 mars exactement. Voici quelques extraits de cette anthologie de la musique russe à la cathédrale Alexandre Nevski.

La deuxième partie de cette émission était consacrée au cœur de la cathédrale Alexandre Nevski, l'église russe rue Daru à Paris, sous la direction d'Evgeny Yevets. C'était un extrait, bien sûr, de cette anthologie en deux CD.

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1: 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Tout de suite, une petite pause dans cet après-midi classique en compagnie des Voix du Havre pour votre chronique Lire au Havre qui sera suivie de votre émission Le Chant du Violoncelle.
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3: Je vais vous lire un extrait du Repas des sorcières de Claude Catelin aux éditions Vincent Safra. Un oubli important. Mathilde la sorcière préparait sa réception de ce soir. Elle avait invité ses cousines Marthe et Cunégonde à venir souper. Et elle les attendait pour minuit. À l'heure où les sorcières passent à table, mais en installant les couverts, Mathilde se rendit compte qu'elle avait complètement oublié quelque chose. Quelque chose de très important. Quelque chose sans quoi son repas n'aurait aucune saveur. « 1000 dragons, jura-t-elle. Comment est-ce possible d'être aussi distraite? Il faut absolument que j'en trouve un. Et bien d'autres, si possible. Allons, Mathilde, dépêche-toi. Vite, vite !» Mathilde prit un grand sac qu'elle plia et mit dans sa poche. Sans même prendre le temps d'éteindre les bougies, ni de faire une caresse à Titus, son gros chat. Elle appela son balai magique qui arriva près d'elle en balayant le plancher. « Hocus pocus, vole !» dit la sorcière. À ces mots-là, le balai se souleva dans les airs. Et Mathilde l'enfourcha en s'agrippant bien à lui. « Va des Lily !» ordonna-t-elle. Et elle s'envola dans la nuit. Il faisait bien froid au-dessus des champs et de ses petits pays, mais Mathilde n'était pas frileuse. La sorcière se doutait bien qu'elle ne trouvera pas ce qu'elle cherchait facilement. « Il faudra prendre des risques, » pensa-t-elle. « Et je devrais peut-être même aller m'aventurer dans une des maisons du village, si je veux en trouver un. » Après de longues minutes de vol, Mathilde remarqua une petite maison. Elle était un peu à l'écart du village et il y avait à côté un joli petit potager. « Ah ! Voilà la maison du marchand de légumes et de ses 3 petits enfants si dodus !» La sorcière atterrit à quelques mètres de la bâtisse. La porte de la remise était restée ouverte. Mathilde ricana. Ce marchand n'est pas très prudent et il a tort de ne pas se méfier des gros dents toujours. Hé hé hé ! Elle s'approcha de la remise. Mais de l'intérieur de celle-ci lui parvint un bruit étrange qui l'inquiéta. Elle avança néanmoins. Le bruit devint plus fort. On aurait dit quelqu'un qui sciait du bois. Elle glissa un pied, puis deux. Il faisait tellement sombre qu'elle n'y voyait rien du tout. Soudain, dans un grognement de colère, une énorme masse noire lui bondit dessus. Un reflet étincelant l'éblouit, et des canines luisantes claquèrent à quelques millimètres de son long nez. Elle n'eut que le temps de se laisser tomber en arrière, les 4 fers en l'air. Elle découvrit, horrifiée, un monstre horrible qui s'avançait vers elle. Immense, rugissant, tirant sur une grosse chaîne qui le retenait pour l'instant. La créature bavait de rage et des puces grosses comme des crapauds lui sautaient dessus par milliers. Ses poils crasseux se raidissaient de fureur et ses petits yeux diaboliques regardaient Mathilde fixement. Elle se releva vite fait et courut vers son balai magique. Mais à sa grande stupeur, celui-ci avait disparu. Le monstre de son côté tirait comme un fou sur sa chaîne. Bien sûr, tout ce vacarme avait réveillé la maisonnée. Mathilde aperçut les lumières s'allumer. Prise de panique, elle cria après son balai. « Hocus pocus, où es-tu, sacré diable ?» C'est alors qu'elle l'aperçut suspendu dans les airs. Tout tremblant de terreur à la vue du monstre baveux qui s'étranglait avec sa chaîne. « Vas-tu descendre, balai de malheur ?» Une fenêtre de la maison venait de s'ouvrir et le marchand découvrait la scène. « Mon fusil !» cria-t-il à sa femme. « Dépêche-toi ! Il y a des voleurs d'enfants à abattre !» Je vous ai lu un extrait du Repas des sorcières de Claude Cathelin aux éditions Vincent Safra.
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Le chant du violoncelle, une émission qui nous fait découvrir de nouveaux paysages, en tous les cas des endroits où le ciel n'est pas loin, dans notre violoncelle, où le violoncelle aussi ne sera pas très loin aujourd'hui. En tous les cas, beaucoup de plaisir ensemble pour ces 45 minutes de musique et de détente. Et oui, du violoncelle et puis des instruments du trio à cordes avec le violon et l'alto dans le trio en si bémol majeur Deutsch 581 de Franz Schubert. L'ensemble Villa Musica interprète l'Andante.

cela se termine aussi simplement que cela avait commencé. Beaucoup de simplicité dans ce thème. Et à la fin, vous l'avez entendu, des variations de cette andante de trio de Schubert. Alors maintenant, vous savez le principe, vous connaissez le principe de notre émission, c'est le voyage, c'est la détente et le rêve autour de ces musiques inventées par les troubadours il y a de cela bien longtemps. Mais sous la plume de Moussorgsky et dans la reprise dans l'orchestration de Maurice Ravel, nous écoutons le Vieux Château. Nous allons entendre cette cantilène interprétée par le saxophone et une sorte de berceuse, de quoi charmer, détendre et en tous les cas nous envoler. Voici le Vieux Château, extrait des tableaux d'une exposition de Moussorgsky.

la musique de Modeste Moussorgsky dans la version orchestrée par Maurice Ravel, les tableaux de l'exposition Le Vieux Château. Un compositeur qui nous intéresse aussi beaucoup dans notre émission, c'est Rossini, le compositeur de la Fête de la Joie, qui n'a pas écrit seulement des opéras pourtant si célèbres, mais aussi un peu de musique de chambre, et nous entendons ici le quatuor pour flûte, clarinette, basson et cor en si bémol, Andante.

les solistes de l'orchestre de Philadelphie interprétant l'andante du quatuor pour flûte, clarinette, basson et cor en si bémol majeur de Gioachino Rossini. Vous connaissez le principe de notre émission Le Chant du Violoncelle, c'est le voyage, c'est la détente. Nous partons loin, dans tous les pays, rejoindre les plus belles œuvres des grands compositeurs. À présent, ce célèbre compositeur qui écrit d'habitude pour les grandes formations orchestrales, je pense à la symphonie alpestre, le concerto pour corps, ainsi par les Zarathoustra, j'ai nommé Richard Strauss. Nous le retrouvons ici dans de la musique de chambre. Et justement, aujourd'hui, honneur au violoncelle, sonate pour violoncelle et piano, opus 6, Andante Manon Troppo, Marc Copé au violoncelle, Éric Lesage au piano.

interprète si bien au violoncelle cette sonate opus numéro 6 de Richard Strauss. Il était accompagné par Éric Lesage au piano. Un autre voyage nous conduit dans la forêt, celle de Schubert. Oui, Schubert a laissé une pièce absolument sublime pour quatre corps et chœur d'hommes intitulée « Chant nocturne dans la forêt ».

C'est avec l'ensemble Rias Kammerchor, dirigé par Marcus Creed et accompagné par le Sharon Ensemble, que nous venons de voyager, nous venons de rêver avec ce chant nocturne dans la forêt de Franz Schubert. Alors ça, c'était pour cœur d'homme et corps. Voici maintenant des cœurs de femmes et aussi du corps, mais cette fois-ci vu par Johannes Brahms. Je vous propose de découvrir ou de redécouvrir le premier cœur des chants pour voix de femme de corps et harpe, opus 17 de Johannes Brahms.

C'était un extrait de l'opus 17 de Johannes Brahms, Chœur pour votre femme de cor et harpe. Nous arrivons presque au terme de notre chant du violoncelle d'aujourd'hui et je vous propose d'écouter la musique de Robert Schumann, une des trois romances opus 28 pour le piano, interprétée par Wilhelm Kempff.

Deuxième romance, opus 28 pour le piano de Robert Schumann, interprété par Wilhelm Kempff. Le temps pour moi est venu de vous dire au revoir. C'était notre émission Le Chant du Violoncelle. Daniel Jublin en votre compagnie. Nous avons voyagé, nous sommes partis loin. Nous avons rencontré beaucoup de musique de l'époque romantique. Une autre fois, ce sera certainement une autre époque, au gré de mes souhaits à partager ensemble. À très très bientôt sur l'antenne.

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2: Qui se cache derrière cette date ?
3: Aujourd'hui, 22 juin, Alban. Voilà un joli nom qui est d'origine latine et qui veut dire blanc, la couleur blanche. Et le personnage dont nous allons parler, eh bien, nous fait voyager encore puisqu'il nous amène en Angleterre et il nous ramène à une époque très lointaine que nous avons déjà eu l'occasion d'évoquer à plusieurs reprises. C'est l'époque où l'empereur romain s'appelait Dioclétien. Nous sommes au début du IVe siècle. Alban était un patricien de la région londonienne et c'était un personnage généreux. Un jour, un prêtre chrétien est arrivé chez lui et a demandé l'asile parce qu'il était poursuivi par la police. Et les polices romaines de cette époque-là poursuivaient les chrétiens. C'était la période de la persécution. Il a donc accepté de cacher ce prêtre et il a parlé avec lui. Et dans ce dialogue, eh bien, ce prêtre a réussi à lui faire découvrir le personnage de Jésus, le message de l'Évangile, si bien qu'Alban s'est converti à accepter la foi de ce prêtre réfugié chez lui. Et puis un jour, la police est arrivée. Elle voulait attraper Alban, le prêtre qu'Alban avait accueilli chez lui, et Alban a décidé d'enfiler rapidement les vêtements particuliers de ce prêtre pour se livrer lui-même à la police. Et on dit que de cette façon, Alban a été le premier martyr de l'Angleterre. Sur l'emplacement de ce drame, aujourd'hui, existe une petite ville qui s'appelle Saint-Alban, que je connais bien, que j'ai visité à plusieurs reprises, et dans laquelle il y a une magnifique église qui est bâtie, elle aussi, sur les vestiges d'une des premières églises chrétiennes les plus anciennes d'Angleterre, où j'ai participé à de magnifiques célébrations de Noël, avec des Christmas carols qui restent encore dans mon oreille un souvenir très, très agréable. Eh bien, Alban, voilà donc un personnage qui peut nous faire penser à d'autres personnages qui ont compris une des choses très importantes. La foi chrétienne, c'est pas seulement une idée, une idéologie, une théologie, mais c'est aussi une action. Il était prêt à cette action puisqu'il était généreux, accueillant, et en particulier une action protectrice pour ceux qui sont menacés, qui sont victimes de persécutions. Et je crois que nous vivons dans un monde où il y a quantité de gens qui aujourd'hui se sentent persécutés, réfugiés, auprès desquels nous avons tous la responsabilité d'être des portes ouvertes, des cœurs ouverts, pour pouvoir accueillir, aider, en étant prêts à courir le risque de nous compromettre avec les autres. Merci Alban pour cette belle leçon. Demain, nous nous retrouverons avec un autre personnage de l'histoire, et cette fois-ci un personnage féminin, ça faisait longtemps, avec Audrey.
2: C'était une chronique de Bernard Sauvagnat.

0: 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Une petite pause dans votre après-midi classique avec tout de suite la chronique Rapport de voyage qui sera suivie de votre émission Parole d'assaut. Puis retour à la musique classique à 16h10 en compagnie de Daniel. 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
1: Le 18 mars 1866, le vapeur américain Ajax débarquait Mark Twain à Oahu, dans les îles Sandwich. Ce voyage, il l'entreprenait comme reporter, chargé par le Sacramento Union, journal de San Francisco, d'un article sur l'archipel. Les îles Sandwich, appelées aujourd'hui les Hawaï, s'étiraient sur 2400 km au milieu du Pacifique, du nord-ouest au sud-est, à environ 3800 km de San Francisco, soit à l'époque une dizaine de jours de mer. C'est sur l'île Oahu que se trouve Honolulu, ainsi que la fameuse base navale de Pearl Harbor. Leur découverte en revint au grand marin britannique James Cook, qui les aborda en 1779, mais qui y laissa aussi la vie. L'archipel, au moment où y arrivait Mark Twain, comptait moins de 15 000 habitants et comprenait, outre les autochtones, des Américains et également des Anglais et des Français. Mark Twain, nous savons qu'il se nommait en réalité Samuel Langhorne Clemens, qu'il avait alors 31 ans. Ce pseudonyme, disons d'écrivain en herbe qu'il était, il l'avait tiré de son passé sur le Mississippi. Pendant presque 4 ans, juste avant la guerre de sécession, il avait en effet été apprenti pilote puis pilote sur le fleuve. L'expression « Mark Twain » signifiait qu'en tel endroit, il y avait une profondeur de 2 brasses d'eau. Il eut donc peut-être différent « Mark Tree » par exemple. C'est ce que le marin chargé de sonder annonçait, criait même depuis son embarcation, à l'intention du pilote, avant que celui-ci n'engage le vapeur plus avant dans la zone de haut fond incriminée. Une brasse valant 1,82 m, on voit que naviguer sur le Mississippi, surtout en période de basse eau, était délicat et nécessitait un vrai savoir-faire. Mais la guerre civile qui éclata en 1861 fit que Mark Twain s'enrôla brièvement chez les sudistes avant de préférer mettre du champ avec le conflit. Les aventures de Tom Sawyer, 1876, ou celles de Huckleberry Finn, 1884, La vie sur le Mississippi, 1883, s'inspireront notamment de cet intermède passé comme pilote. Ce sera leur traduction plus tard qui nous fera découvrir leur auteur en France. Auparavant, la Grenouille sauteuse de Calaveras avait déjà été une œuvre marquante en Amérique, publiée en 1865 dans un journal de New York. Si l'écrivain va l'emporter finalement sur le journaliste, il en fréquentera néanmoins quelque temps encore le monde de l'édition. Néanmoins, Samuel Clemens, alias Mark Twain, se cherchait encore dans sa 30e d'année. Gamin, son éducation avait été sommaire. Cela étant, il pencha indéniablement vers une vie trépidante et d'aventure dans une Amérique qui, d'ailleurs, n'était pas terminée. Il avait vécu diverses expériences, dont celle de prospecteur d'argent au Nevada dans les années 60. Toutefois, une vocation l'habita très tôt, celle de l'écriture. Il en débuta en 1847, lorsqu'il entra comme apprenti chez un imprimeur de sa ville d'Hannibal, ça ne s'invente pas, au Missouri, puis à partir de 1850, lorsqu'il s'embaucha dans sa feuille locale. Doté d'un caractère incisif, sarcastique, l'homme était porté à la raillerie, enrobé d'un humour pour le moins pince sans rire, peu d'enclin à concéder quoi que ce fût. Quant à la vérité, il en jouait parfois dans des écrits, mais ne s'en cachait pas. De l'archipel des Sandwich, il n'en manqua pas d'en visiter les sites les plus notables, les pics acérés, les volcans éteints, la luxuriance, mais aussi les plantations de canne à sucre, comme à Maui, tout en observant les mœurs indigènes, au fin d'en tirer matière à reportage. Il en résulta 25 lettres de voyage à l'intention du Sacramento Union de San Francisco. Ces lettres réunies formeront « Our Fellow Savage of the South Isle ». Aller d'une île à l'autre était loin d'être encore une croisière. Par exemple, lorsqu'il quitta Oahu avec un ami à bord de la goélette Boomerang pour la Grande Hawaï, sa description de traversée est un régal. Ce ferry avant l'heure était un de ces voiliers des îles à tout véhiculer, fret, bêtes et gens. Long comme deux voitures de tramway, Dixit Mark Twain, la place y était comptée. La plage arrière était archi-comble avec sa demi-douzaine de passagers et le capitaine, les indigènes, eux, occupant une autre partie du pont, à peine deux fois plus grande, où ils s'entassaient sur des nattes, s'imbriquant même les uns dans les autres, dans une cacophonie bruyante à la fumée de pipe, crachant au besoin parmi un amoncellement de paquets, ballots, calebasses, les chiens et les puces. En bas, à l'intérieur du boomerang, c'était pire. La cabine exiguë et basse ressemblait à un corbillard avec de chaque bord deux cercueils en guise de couchette, toujours selon Mark Twain. Au milieu, sur le plancher étroit, l'on aurait pu y mettre un chat, mais pas un long. Au plafond, un lumignon à l'huile de baleine fumeux et baladeur projetait un spectacle d'ombre mouvante sur les cloisons. Un coq invisible, quelque part dans la cale avant, n'arrêtait pas de s'égosiller dans l'obscurité. Avec tous ces fantômes à danser la bacchanale dans l'espace, il était vraiment impossible de fermer l'œil. Sans oublier une insoutenable odeur montante de sentine. C'est alors qu'il y eut un piétement léger mais fort inconvenant sur Mark Twain qui sauta illico au bas de sa couchette. Ce n'était qu'un rat en transit. Survint encore un hideux face à face avec une énorme et répugnante blatte en faction sur l'oreiller, ses longues antennes frémissantes, menaçantes, ses yeux enflammés, grinçant des dents. Il rameuta visiblement d'autres cancrelats d'une espèce tandis qu'à leur tour, les puces entraient dans la partie, bondissant à qui mieux mieux, mais mordant à chaque atterrissage. Et toujours, sur le muezzin, je veux dire l'horrible gallinacé à jouer du clairon avec constance. La coupe était pleine. La solution fut de monter définitivement sur le pont. Sans doute, cet épisode était un peu forcé par la victime. Cependant, le voyage se poursuivit à sa satisfaction, comme en témoignera son reportage. Il regagna ensuite Oahu. Il demeura encore un mois avant de rentrer à San Francisco par le Smyrniote, un autre paquebot des îles. Il débarqua le 18 août, la tournée ayant duré 5 mois.
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1: Parole d'assaut.
2: Une émission de Gisèle Billan
1: et Didier Blonce.
2: Prise de son, Jérôme Aubin.
1: Montage, Sarah Rodriguez.
2: Aujourd'hui, nous recevons l'association Family Bulle.
1: Avec pour invité Virginie Jeanmet.
2: Virginie Jeanmet, bonjour. Pour commencer, un petit mot sur cette association Family Bulle. Ensuite, nous parlerons également des ateliers et des consultations de puéricultrices. En bref, le saviez-vous ?
1: L'association Family Bulle est un service dédié à la santé de l'enfant et au soutien à la parentalité. L'équipe, composée d'infirmières puéricultrices, travaille en étroite relation avec les pédiatres, les sages-femmes, les kinésithérapeutes pédiatriques, les orthophonistes et l'ensemble des professionnels de la petite enfance.
2: Une adresse ?
3: L'adresse de l'association, le siège est au 32 boulevard François 1er. Et un des locaux dans lesquels nous faisons nos ateliers, c'est 41 rue Abbé Herval.
1: Le numéro de portable est toujours le 06 56 69 09 81.
3: Tout à fait.
1: Voilà, donc je répète, 06 56 69 09 81.
2: Et puis, nous parlerons d'ateliers qui ont lieu à plusieurs endroits.
1: Donc, on vient de parler de la rue Abbé Herval au Havre, au 41. À Montivilliers, 23 bis rue Pablo Picasso.
3: C'est ça.
1: Également un cabinet de sage-femme libérale, 11 avenue Michel Avedan à Octeville-sur-Mer.
2: Alors Virginie, j'en mets beaucoup d'infos trouvées sur Internet. On compte sur vous pour mieux nous éclairer sur cette association Family Bulle et je vous proposerai de nous expliquer aussi ce qui se passe lors de ces ateliers. Dites-nous tout, comment est venue cette association, l'idée de cette association ?
3: Alors l'idée de cette association, c'est de créer un service qui soit complémentaire aux services existants. Aujourd'hui, pour accompagner les familles, les enfants, il y a des médecins libéraux, des pédiatres, des sages-femmes, des services publics. Nous, on s'est dit que c'était important que les parents ne restent pas seuls quand ils ont des questions concernant la santé de leur enfant. Et souvent, les questions arrivent aussi après 17h, ou le soir, ou sur les jours fériés. Donc en fait, on a créé Family Bulle, qui est un service d'infirmières puéricultrices, donc spécialistes de la santé de l'enfant, qui peut apporter des informations fiables aux parents. Et on est ouvert de 8h à 20h, samedi compris, et certains jours fériés. Family Bulle, en fait, c'est une association qui est née il y a 4 ans, qui est née au Havre. Et puis, petit à petit, on a développé des services qui nous permettent de rayonner sur toute la Seine-Maritime, sur toute la Normandie et puis plus récemment dans l'Oise.
2: Comment vous avez ressenti ce manque d'informations des parents ?
3: Mais en fait, Family Bulle, c'est une association que j'ai cofondée avec des collègues pédiatres, médecins et infirmières puéricultrices. Et en fait, dans notre pratique professionnelle, depuis qu'on exerce notre activité, on constate des ruptures de parcours de soins de nombreux enfants. C'est-à-dire que l'enfant va voir le médecin pour les vaccins. Et puis au moment où il n'y a plus de vaccination obligatoire, et ben là, on voit ce qu'on appelle nous un trou dans la raquette. En fait, c'est un trou dans le carnet de santé. Donc ça, c'est dans notre pratique professionnelle. Le carnet de santé, pour nous, c'est vraiment le document qui nous permet de voir un peu le parcours de santé, parcours même de prévention qu'a pu prendre l'enfant au cours de sa jeune vie. Et puis, quand on arrive à 4 ans en tant que professionnel du soin et que l'enfant va présenter un écart de langage ou dort pas ou a des difficultés à rentrer en interaction avec les autres enfants ou tout simplement qu'on est face à des parents qui sont épuisés, on s'est dit qu'il y avait probablement quelque chose à faire et donc de proposer des réponses fiables aux parents qui, s'ils en arrivent là quand l'enfant a 4 ans, c'est qu'ils n'ont pas eu ces informations qu'ils attendaient.
2: Avez-vous affaire à beaucoup de parents anti-vax ?
3: Alors, la vaccination, oui.
2: Je suis désolée, mais on en parle.
3: C'est un sujet qui est extrêmement important pour nous. On a fait une enquête, en fait, avec une association nationale. C'est l'Association nationale des puéricultrices, justement, par rapport à la vaccination des enfants de moins de 3 ans. Parce que la majorité des vaccinations se font avant 3 ans. 25% des enfants. On a fait cette étude dans les crèches. Family Bulle, on est aussi référent santé dans les crèches. On est référent santé de 90 structures sur toute la Normandie. On a fait, c'était une étude nationale, 25%, un enfant sur 4 présentait un retard de vaccination. Pourquoi ? Pour plusieurs raisons. La première, comme vous le dites, des parents, on va dire anti-vax, mais des parents inquiets par rapport aux conséquences que pourrait provoquer une vaccination ou qui sont pas convaincus des bénéfices. Difficulté d'accès aux soins. J'ai pas de médecin traitant. Des millions de Français en France aujourd'hui ont pas de médecin traitant. Donc qui je consulte
2: pour... On a
3: pour,
2: une des meilleures médecines et puis on commence un peu du retard. Là.
3: Aujourd'hui, alors après, les possibilités de vaccination se sont étendues pour les professionnels du soin, mais pas forcément pour les moins de 3 ans. Et puis, mon enfant est malade ou la vaccination est retardée. Enfin voilà. Donc le fait que les enfants soient pas vaccinés en temps et en heure, il y a plusieurs causes. Mais oui, on rencontre des parents aussi qui sont pas convaincus par la vaccination. Donc là, nous, c'est notre rôle en tant qu'infirmière puéricultrice, de travailler sur tout cet enjeu de santé publique et d'expliquer aux parents, de reformuler pourquoi la vaccination, elle est importante non seulement pour leur enfant, mais pour le collectif, en fait.
1: Il y avait, à une époque, beaucoup de PMI. Est-ce qu'elles fonctionnent toujours aussi bien qu'avant ? Ça permettait le suivi.
3: Les PMI existent. Toujours, les PMI sont présentes. Les PMI apportent des réponses aussi fiables. Je tiens à dire que dans les PMI, il y a des infirmières puéricultrices, des pédiatres, des médecins. Donc c'est là où les parents peuvent aller chercher des réponses. Et nous, on va être complémentaires. On travaille avec les PMI. Donc en fait, on travaille au quotidien avec les professionnels qui exercent auprès des familles, justement pour pouvoir apporter cette réponse après 17h ou le samedi, à l'heure où les PMI sont fermés.
2: Merci. C'était Parole d'Assaut, une émission de Gisèle Billon
1: et Didier Blonce.
2: À la technique, aujourd'hui infidèle, Jérôme Aubin.
1: Et le montage sera fait par Sarah Rodriguez.
2: Mille merci à Stéphanie Vincent qui nous a organisé ce rendez-vous avec Family Bulle.
1: Merci à Virginie Jeanmet, notre invitée.
2: Merci à vous tous, auditeurs fidèles. Au revoir.
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2: Emmanuel Pascal Falala, parlez-nous de ce concert qui aura lieu le dimanche 27 juin. Ce sera au Havre, je crois.
6: Ce sera au Havre, oui. Alors attention, dimanche 27 juin de 2027. Et c'est dans le cadre du grand festival qui est organisé par la région, le Millennium, donc pour fêter le millénaire de la naissance de Guillaume le Conquérant. Donc nous avons choisi de faire un programme très varié qui évoque tous les pays conquis par les Normands. Et nous invitons de surcroît le Chœur National des Jeunes de Norvège qui va nous interpréter un répertoire à la fois traditionnel et classique. Donc dans l'ensemble, on fera du répertoire a cappella. Nous serons accompagnés par quelques pièces par Vincent Bénard. Et la chef de chœur de ce projet est Iris Thion-Poncet, qui vient de la région parisienne, qui a été professeure au Conservatoire du Havre. Elle a accepté de diriger ce concert où nous serons à peu près 150 choristes. Il y aura l'ensemble vocal Renaissance, mais il y aura aussi des chorales de Rouen, de Caen, de Ouistreham, pour donc rendre hommage à la Normandie et aux Normands.
2: On rappelle la date, le lieu et l'heure.
6: La date, dimanche 27 juin 2027, à 17h30, dans la cathédrale Notre-Dame du Havre.

Nous sommes en Provence, nous retrouvons le 31e Festival international de piano de la Roque d'Anthéron. Et pour l'ensoleillement de la Provence, entre les platanes centenaires, on peut laisser glisser des notes, celles de la musique de Joseph Haydn. Sonate en mi bémol majeur, adagio et cantabile au piano, Ido Barchai.

0: toute la lumière de la Provence. Mais oui, évidemment, avec ce qu'on vient d'entendre, c'est la musique heureuse pour rendre heureux, comme on disait toujours à propos de Haydn. C'était sa sonate en mi bémol majeur, Adagio e Cantabile, interprétée ici par Ido Barshai.
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2: Je vous invite à découvrir une œuvre de jeunesse du compositeur Claude Debussy, sa suite symphonique intitulée Le Printemps.

0: Dans cette période du début de l'impressionnisme, Claude Debussy nous a livré ses impressions de printemps dans cette suite symphonique avec l'orchestre de Radio Luxembourg dirigé par Louis de Fromme.
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1: Johannes Brahms. Oui, nous aimons Johannes Brahms particulièrement. Dans Musique Plurielle, je vous invite ici à redécouvrir la ballade pour piano opus 10 numéro 1. Elle est interprétée par le pianiste François Kerdonkouf.

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2: La chanson fait son cinéma, mais le cinéma n'est pas en reste. Il se sert de la chanson pour embellir ses films. En 2008, Christophe Baratier, pour les besoins de son film Faubourg 36, confie la musique et les chansons au duo Wagner et Thomas. Cette comédie dramatique et musicale va nous permettre d'entendre un groupe d'acteurs, Jugno, Cornillac, Cadmerade, Nora Arsnezeder, interpréter la chanson « Partir pour la mer ».

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0: 1978, Martin Scorsese prend prétexte du dernier concert du Band, le groupe mythique de Dylan, pour réaliser un film musical, The Last Waltz. De nombreux artistes prestigieux participeront à ce concert. Outre Dylan, Clapton, Muddy Waters, Neil Young, Joni Mitchell, pour n'en citer que quelques-uns, on retiendra également Dr. John, qui nous interprète Such a Night.
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Paolo et Vittorio Taviani réalisent en 1984 le film Chaos. Adapté de 5 nouvelles de Pirandello, le film se déroule en 4 temps, dont un épilogue. Nous en devons à Nicola Piovani la partition musicale et chantée, et je vous extrais du deuxième temps la chanson du Mal de Lune.

0: Vous venez d'entendre La chanson fait son cinéma, une émission proposée par Pierre Gallet. À très bientôt. D'ici là, prenez soin de vous.
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2: Vous est-il déjà arrivé de retrouver un objet là où vous n'auriez jamais pensé à le chercher? Par exemple, vos clés dans le frigo? Blague à part, ça n'est pas valable que pour les objets, réflexion faite. Pour preuve, le parcours de Jeff Roux, aujourd'hui animateur pastoral en Suisse romande et auteur d'un livre intitulé « Jésus, mon ami, mais en merde ». Alors qu'il grandit dans une famille chrétienne pratiquante, Jeff se met à trouver très bête la croyance en Dieu. Il perd totalement la foi, il va vivre sa vie, faire des études et surtout faire la fête. Mais le jeune homme est néanmoins à la recherche du sens profond de l'existence. Et il finira par trouver Dieu là où il ne l'attendait pas. On écoute Jeff Roux aux prises alors avec ses grandes questions.
3: À la place de me poser la question « qu'est-ce que je vais faire dans ma vie ?», j'ai inversé. Je me suis dit « mais qu'est-ce que la vie, elle veut que je fasse ? Qu'est-ce que la vie, elle veut m'apprendre ?» Peut-être que si je me mets assez en tailleur et que je me tais, puis que je fais silence, je vais peut-être découvrir qu'est-ce que la vie, elle veut pour moi. Puis c'était un peu un pari comme ça. J'étais sur Internet, j'ai tapé « camp de silence ». Là, il y avait vraiment une quantité de camps dans des monastères, des abbayes. Ça, j'ai dit tout de suite non. Et puis là, au milieu, il y avait un camp, c'était un peu bouddhiste. Quoique, c'était pas vraiment écrit comme ça, mais... Et puis, je me suis inscrit. C'était très, très dur comme camp. C'était 10 jours de silence complet, donc pas le droit de parler à personne. Et puis, c'était 10 heures de méditation par jour. Les 4 premiers jours, c'était un exercice où on devait simplement se concentrer sur sa respiration. Jamais jusqu'alors j'avais été maître de mon mental. Parce que si on essaye de faire cet exercice, après 1 ou 2 respirations, on commence à penser à autre chose, à qu'est-ce qu'on va manger à midi, puis on commence à rêvasser. Et là, c'était un des premiers chocs. Dans ces 1 ou 2 minutes qu'on tient, on a un espace intérieur fantastique. Ça a changé ma vie. À partir de ce moment-là, j'ai pu m'observer. Puis la première chose que j'ai pu observer, c'était que dans ma tête, j'avais une quantité de valeurs auxquelles je m'accrochais. J'avais dit oui à plein de choses, non à plein de choses. J'avais peut-être dit oui, je sais pas, à l'écologie, oui à la fête, non à l'église. Et là, je me suis rendu compte que tiens, il y a plein de valeurs que j'ai qui servent absolument à rien. Et là, j'ai commencé un nettoyage en moi.
2: Les jours passent, au camp de silence, Jeff continue ses méditations.
3: L'exercice, c'était d'observer les sensations sur son corps. Et ça m'a ouvert les yeux sur quelque chose qui m'a bouleversé. J'ai compris que jusqu'alors, j'avais jamais aimé personne, véritablement. Par exemple, j'avais eu des copines. Tant que ça allait bien, je disais « ah, mais je les aime, ces copines ». Et puis dès que ça allait pas, j'ai quitté. Donc là, je me suis rendu compte que je pouvais aimer les personnes pour ce qu'elles étaient et puis pas pour ce qu'elles me donnaient. Et ça, c'était un des premiers pas que j'ai compris qu'il y avait quelque chose de plus grand, un amour plus grand que mon amour égoïste. Et le soir, là, je me suis dit, mais il y a une vérité plus grande que ma tête, un amour plus grand que mon cœur. Et là, j'ai commencé à comprendre qu'il y avait quelque chose de plus grand. Et j'ai vraiment appelé Dieu. J'ai vraiment dit, OK, je te laisse une deuxième chance, mais je veux vivre quelque chose de fort, une expérience. Le lendemain, dans 1 heure de méditation, j'ai vraiment senti une présence de Dieu en moi. Et là, ça a changé ma vie. C'était avant cette heure-là, j'étais presque athée encore. Et après cette heure-là, il n'y avait plus aucun doute que Dieu existait. De savoir à quel point il nous aimait, ici et maintenant, d'un amour incroyable. Et là, j'ai décidé justement de mener une enquête pour savoir si Jésus était un imposteur ou pas. Et c'est comme ça que ça a commencé cette histoire à la suite de Jésus.
2: Et oui, pour Jeff Roux, ce n'était que le début de l'histoire. Il semble bien que si Jésus écrit « à suivre » à la fin de l'épisode, c'est sûr que ça continue.
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0: ingrédients dont nous avons besoin et comment ça se prépare. Est-ce que vous pouvez revenir sur le boulgour? Qu'est-ce que c'est le boulgour, Cécile?
1: Le boulgour, c'est une appellation pour appeler comment est la forme en fait de la céréale. Le boulgour, c'est une céréale concassée.
0: C'est la définition du boulgour.
1: Voilà, c'est un terme qui est utilisé pour définir la forme de la céréale.
0: De quelle céréale il s'agit alors de...
1: Là, en l'occurrence, il s'agit du blé.
0: D'accord.
1: Mais on pourrait parler d'un boulgour d'épeautre, d'un boulgour de sarrasin.
0: Et alors, qu'est-ce que ça apporte le boulgour de plus que la céréale en elle-même quand c'est sous une forme particulière?
1: Le boulgour, c'est une forme beaucoup plus petite qu'un grain entier. Ça a été abrasé différemment et ça cuit beaucoup plus vite. Donc il y a une rapidité d'utilisation avec le boulgour.
0: C'est l'avantage du boulgour?
1: On va dire que oui.
0: L'avantage principal?
1: Oui, c'est ça. Et on peut aussi faire des plats donc différents aussi, parce que ça se présente un petit peu en petits cubes.
0: Et au niveau nutritionnel, ça apporte la même chose que la céréale dont c'est issu?
1: Oui, mais on peut dire qu'il y a des différences au niveau, je pense, du germe de blé. Je pense qu'il n'y a pas trop de germe de blé dans un boulgour. Puisque vu que ça a été poli et taillé, on a peut-être perdu un petit peu de germe. Mais il reste quand même des fibres et des protéines et des vitamines.
0: Et alors aujourd'hui, Cécile, vous nous proposez de nous faire découvrir le boulgour persan. Qu'est-ce que c'est?
1: Le boulgour persan, c'est une association de plusieurs ingrédients ensemble, et notamment avec des amandes, et ce qui fait en fait son originalité et un côté un peu oriental.
0: Je rappelle d'ailleurs que ce boulgour persan se marie très bien avec le hachard de légumes dont nous avions parlé lors de l'émission précédente. Alors, quels sont les ingrédients dont nous avons besoin pour préparer ce boulgour persan, Cécile?
1: Donc, on va avoir besoin de boulgour, bien sûr. On va avoir besoin d'oignons, d'amandes. On va avoir besoin aussi du sésame. C'est ce qui donne le côté oriental à la recette. Du bouillon de légumes, du citron. De l'huile de sésame, donc on reste encore dans le côté oriental avec le sésame. Et aussi, là, on arrive sur plutôt les condiments. Donc, du paprika en poudre, du piment encore végétarien et du persil.
0: Donc, on rappelle que le piment végétarien, c'est un piment qui est plutôt doux, hein ?
1: C'est un piment très doux et très parfumé, mais qui ne pique pas du tout et qui n'irrite pas les voies digestives.
0: Comment est-ce qu'on prépare ce boulgour une fois qu'on a tous les ingrédients qu'il nous faut?
1: Donc déjà, le boulgour va être cuit dans de l'eau avec un bouillon de légumes.
0: Ça se cuit à l'eau directement?
1: Oui, on a plusieurs façons de le cuisiner, mais là, dans le livre, je propose qu'il soit cuit à la casserole, en fait. Ensuite, les oignons vont être cuits aussi. Et pendant ce temps, on va concasser les amandes et puis les faire griller au four.
0: Et les oignons, on les cuit séparément?
1: Oui, je fais cuire séparément. Et en général, moi, je ne fais pas roussir mes légumes. Donc, il n'y a pas d'huile.
0: Il y a une raison particulière pour ne pas le faire?
1: Oui, ça permet en fait d'optimiser la couleur des légumes, d'une part. Et d'autre part, ça permet aussi de ne pas incorporer de matière grasse pendant la cuisson. Et comme ça, de ne pas dénaturer la matière grasse elle-même. C'est mieux au niveau digestif. Parce que tout ce qui est cuit, même si c'est végétal, ce n'est pas très facile à digérer pour l'organisme, notamment au niveau des graisses.
0: Donc, pas de matière grasse pour cuire les oignons?
1: Non.
0: Vous n'utilisez pas du tout de matière grasse dans cette recette?
1: Si, mais elle viendra, mais crue. Une huile peut être ajoutée dans un plat, mais soit je la mets à la fin de la cuisson, ou soit je la mets dans la recette pour apporter l'arôme et les besoins en huile que tout être humain a besoin.
0: Donc une fois que les oignons sont cuits, vous concassez les amandes et ensuite...
1: Je les fais un petit peu griller au four pour redonner en fait à l'amande un côté doré et croquant et plus parfumé. Ensuite après on les fait refroidir. On ajoute en fait le jus de citron, l'ail ciselé et puis la poudre d'oignon et le paprika et le piment végétarien. Et on brasse un peu tout ça délicatement et on ajoute après l'huile de sésame.
0: Et c'est terminé.
1: Et c'est terminé.
0: C'est ça.
1: On peut déguster.
0: On peut déguster avec un bon hachard de légumes.
1: Oui, parce que ça va relever en fait l'ensemble. Je crois que j'ai parlé du paprika et donc ça va apporter une touche intéressante.
0: Nous arrivons à la fin.

0: fin de cette émission, Cécile, et lors de l'émission suivante, nous pourrons parler d'un dessert que vous nous proposerez. Parce que quand nous avons un bon plat, en général, on aime bien un dessert qui suit. Et il s'agira du granola. Alors, vous nous expliquerez ce que c'est que le granola. Pour aujourd'hui, je rappelle que nous pouvons retrouver vos recettes dans le livre Gastronomie végétale, qui est paru aux éditions Vie et Santé. Il suffit de se rendre sur le site internet pour pouvoir le trouver et le commander.
1: Merci.
0: Merci beaucoup. À bientôt, Cécile. Au revoir.
1: Au revoir.
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3: Emmanuel Pascal Falala, le dimanche 28 juin, il se passe un grand rendez-vous pour vous.
4: Oui, nous avons la chance d'être invités par le festival Supernature, dirigé par le pianiste Aurélien Richard. Et nous allons chanter avec mon ensemble vocal Impression. Les Liebesliedern de Brahms et les Zigeunerliedern de Brahms. Il y a également Elisabeth Lecoq qui sera présente à ce concert, qui jouera dans les Liebesliedern Walzer. Le concert aura lieu à la chapelle de Grinval, à Saint-Léonard, près de Fécamp. Ce sera à 16h.
3: On a tous les renseignements. On rappelle la date. Un numéro de téléphone peut-être où on peut vous contacter si on veut avoir plus de renseignements.
4: Alors, mon téléphone personnel, le 02 35 44 76 52. Sinon, je pense qu'en allant sur le site internet du festival Supernature, vous trouverez les renseignements.

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2: 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Aujourd'hui, vraiment un tube qui a fait le tour du monde. Bonjour à tous. Les plus fidèles d'entre vous connaissent ce groupe vocal, nous l'avons déjà entendu, The Singers Unlimited, un groupe découvert par Oscar Peterson, une femme, trois hommes. Ils chantaient pour des pubs et puis ils font aujourd'hui des reprises de Haute Voltige. Killing Me Softly With His Song, c'est une chanson de 1972, les anciens se rappelleront, composée par Charles Fox, écrite par Normal Gimbel et créée par Laurie Lieberman. Elle fut inspirée par un poème de Lieberman, Killing Me Softly With His Blues et non pas With His Song. Elle l'écrivit après avoir vu Don McLean interpréter Empty Chairs en direct. La chanson, dans sa version interprétée par Roberta Flack, fut numéro 1 dans le Billboard Hot 100 pendant 4 semaines en 73 et valut à son auteur 3 Grammy Awards, dont celui de la chanson de l'année. Elle connut également le succès en 1996 lorsqu'elle fut reprise par les Fugees sous le titre « Killing Me Softly », c'est plus court. Cette version resta en tête des ventes en Grande-Bretagne pendant 5 semaines. Petula Clark, Shirley Bassey, Didi Bridgewater, Joe Dassin, les Jackson 5 ont repris cette chanson, une version française de « Killing Me Softly With His Song » intitulée « Elle chantait ma vie en musique » a été écrite par Eddie Marnay et interprétée par Gilbert Montagnier en 73. Jacques Darbaud l'a quant à lui adapté et interprété en créole des Antilles françaises en 96 sur son album autrement sous le titre anglais de « Killing Me Softly ». Alors, le groupe que nous allons entendre, The Singers Unlimited, c'est un groupe vocal de jazz. Ils sont quatre, je vous ai dit. Le groupe a été formé en 71 par Gene Purling et le groupe a produit déjà 15 albums, dont le plus connu est leur album de Noël, enregistré avant l'association du groupe avec MPS. Et si jamais vous achetez un jour un disque du groupe Tech Six, eh bien, sachez que ce sont les mêmes membres du groupe vocal The Singers Unlimited et qu'ils ont tout simplement changé de nom.

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0: Tout de suite, c'est la chronique à propos sur Albatros, suivie à 18h30 d'une nouvelle association dans Parole d'Assaut.
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2: À propos, savez-vous que bricoler en famille, c'est sympa? Mais oui, faire des bricolages en famille peut être une activité super sympa. On le sait, les enfants débordent d'énergie et de créativité. Alors, autant surfer dessus et se réjouir de les voir se concentrer, tirer la langue avec application et avoir les yeux qui pétillent en découvrant leurs œuvres finales. Au-delà du plaisir à faire, à bricoler, il nourrira positivement et concrètement son estime et sa confiance en lui. Il découvrira qu'il a des dons, des talents, des compétences. Il apprendra aussi à améliorer ses capacités. Et ainsi, il saura prendre plaisir dans la persévérance et le goût de l'effort. Après, bricoler, c'est vaste. Combien de styles de bricolage? Il y en a pour tous les goûts. Papier, ciseaux, pinceaux, aiguilles, tricot, couture, dessin, peinture, aquarelle, collage, découpage, déchirage, gravure, sculpture, modelage, sur les murs, sur les toiles, sur du verre, du tissu, du bois ou tout autre support. Transformer, inventer, imaginer. Quel univers incroyable! Bricoler, c'est un temps pour soi, seul ou accompagné, court ou long, dans le silence ou le bruit, en musique, en mouvement ou assis. On bricole pour soi, pour se faire une déco, pour relooker sa chaise, son bureau, son lit, son cartable, son t-shirt, ses baskets. On bricole pour offrir, faire des surprises, se défouler, se détendre, s'exprimer. Bricoler, c'est aussi aller voir papy, mamie, le tonton grincheux mais qui a des mains en or et se met à causer comme jamais quand on lui demande quelle vie s'il lui faut. Bricoler, c'est du lien, c'est de l'aide, c'est se rendre utile et rire avec la voisine qui ne s'est même pas planté un clou. Voyez où tout cela mène quand vous donnez envie à vos enfants de partir à la découverte de leurs mains et de leur potentiel. Quand avec des feuilles, des brindilles et des cailloux, ils vous font un tableau nature et vous appellent avec impatience pour vous partager leur art. Bref, bricolez, amusez-vous en famille et passez du bon temps tous ensemble, petits et grands.
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1: Une émission de Gisèle Billan
0: et Didier Blonce.
1: Prise de son, Jérôme Aubin.
0: Montage, Sarah Rodriguez.
1: Aujourd'hui, nous recevons l'association Family Bulle.
0: Avec pour invité Virginie Jeanmé.
1: Virginie Jeanmé, bonjour. Pour commencer, un petit mot sur cette association Family Bulle. Ensuite, nous parlerons également des ateliers et des consultations de puéricultrices. En bref, le saviez-vous ?
0: L'association Family Bulle est un service dédié à la santé de l'enfant et au soutien à la parentalité. L'équipe, composée d'infirmières puéricultrices, travaille en étroite relation avec les pédiatres, les sages-femmes, les kinésithérapeutes pédiatriques, les orthophonistes et l'ensemble des professionnels de la petite enfance.
1: Une adresse ?
2: L'adresse de l'association, le siège est au 32 boulevard François 1er. Et un des locaux dans lesquels nous faisons nos ateliers, c'est 41 rue Abbé Herval.
0: Le numéro de portable est toujours le 06 56 69 09 81.
2: Tout à fait.
0: Voilà, donc je répète, 06 56 69 09 81.
1: Et puis, nous parlerons d'ateliers qui ont lieu à plusieurs endroits.
0: Donc, on vient de parler de la rue Abbé Herval au Havre, au 41. À Montivilliers, 23 bis rue Pablo Picasso.
2: C'est ça.
0: Également un cabinet de sages-femmes libérales, 11 avenue Michel Avedan à Octeville-sur-Mer.
1: Alors Virginie, j'en mets beaucoup d'infos trouvées sur internet. On compte sur vous pour mieux nous éclairer sur cette association Family Bulle et je vous proposerai de nous expliquer aussi ce qui se passe lors de ces ateliers. Dites-nous tout, comment est venue cette association, l'idée de cette association ?
2: Alors l'idée de cette association, c'est de créer un service qui soit complémentaire aux services existants. Aujourd'hui, pour accompagner les familles, les enfants, il y a des médecins libéraux, des pédiatres, des sages-femmes, des services publics. Nous, on s'est dit que c'était important que les parents ne restent pas seuls quand ils ont des questions concernant la santé de leur enfant. Et souvent, les questions arrivent aussi après 17h, ou le soir, ou sur les jours fériés. Donc en fait, on a créé Family Bulle, qui est un service d'infirmière puéricultrice, donc spécialiste de la santé de l'enfant, qui peut apporter des informations fiables aux parents. Et on est ouvert de 8h à 20h, samedi compris, et certains jours fériés. Family Bulle, en fait, c'est une association qui est née il y a 4 ans, qui est née au Havre. Et puis, petit à petit, on a développé des services qui nous permettent de rayonner sur toute la Seine-Maritime, sur toute la Normandie et puis plus récemment dans l'Oise.
1: Comment vous avez ressenti ce manque d'information des parents ?
2: Mais en fait, Family Bulle, c'est une association que j'ai cofondée avec des collègues pédiatres, médecins et infirmières puéricultrices. Et en fait, dans notre pratique professionnelle, depuis qu'on exerce notre activité, on constate des ruptures de parcours de soins de nombreux enfants. C'est-à-dire que l'enfant va voir le médecin pour les vaccins. Et puis au moment où il n'y a plus de vaccination obligatoire, et ben là, on voit ce qu'on appelle nous un trou dans la raquette. En fait, c'est un trou dans le carnet de santé. Donc ça, c'est dans notre pratique professionnelle. Le carnet de santé, pour nous, c'est vraiment le document qui nous permet de voir un peu le parcours de santé, parcours même de prévention qu'a pu prendre l'enfant au cours de sa jeune vie. Et puis, quand on arrive à 4 ans en tant que professionnel du soin et que l'enfant va présenter un écart de langage ou dort pas ou a des difficultés à rentrer en interaction avec les autres enfants ou tout simplement qu'on est face à des parents qui sont épuisés, on s'est dit qu'il y avait probablement quelque chose à faire et donc de proposer des réponses fiables aux parents qui, s'ils en arrivent là quand l'enfant a 4 ans, c'est qu'ils n'ont pas eu ces informations qu'ils attendaient.
1: Avez-vous affaire à beaucoup de parents anti-vax ?
2: Alors, la vaccination, oui.
1: Je suis désolée, mais on en parle.
2: C'est un sujet qui est extrêmement important pour nous. On a fait une enquête, en fait, avec une association nationale. C'est l'Association nationale des puéricultrices, justement, par rapport à la vaccination des enfants de moins de 3 ans. Parce que la majorité des vaccinations se font avant 3 ans. 25% des enfants. On a fait cette étude dans les crèches. Family Bulle, on est aussi référent santé dans les crèches. On est référent santé de 90 structures sur toute la Normandie. On a fait, c'était une étude nationale, 25%, un enfant sur 4 présentait un retard de vaccination. Pourquoi ? Pour plusieurs raisons. La première, bah, comme vous le dites, des parents, alors on va dire anti-vax, mais des parents inquiets par rapport aux conséquences que pourrait provoquer une vaccination ou qui ne sont pas convaincus des bénéfices. Difficulté d'accès aux soins. J'ai pas de médecin traitant. Des millions de Français en France aujourd'hui ont pas de médecin traitant. Donc qui je consulte
1: pour... On a
2: pour,
1: une des meilleures médecines et puis on commence à prendre du retard. Là.
2: Aujourd'hui, alors après, les possibilités de vaccination se sont étendues pour les professionnels du soin, mais pas forcément pour les moins de 3 ans. Et puis, mon enfant est malade ou la vaccination est retardée. Enfin voilà. Donc le fait que les enfants soient pas vaccinés en temps et en heure, il y a plusieurs causes. Mais oui, on rencontre des parents aussi qui sont pas convaincus par la vaccination. Donc là, nous, c'est notre rôle en tant qu'infirmière puéricultrice, de travailler sur tout cet enjeu de santé publique et d'expliquer aux parents, de reformuler pourquoi la vaccination, elle est importante non seulement pour leur enfant, mais pour le collectif, en fait.
0: Il y avait, à une époque, beaucoup de PMI. Est-ce qu'elles fonctionnent toujours aussi bien qu'avant? Ça permettait le suivi.
2: Les PMI existent. Toujours, les PMI sont présentes. Les PMI apportent des réponses aussi fiables. Je tiens à dire que dans les PMI, il y a des infirmières puéricultrices, des pédiatres, des médecins. Donc c'est là où les parents peuvent aller chercher des réponses. Et nous, on va être complémentaires. On travaille avec les PMI. Donc en fait, on travaille au quotidien avec les professionnels qui exercent auprès des familles, bah, justement pour pouvoir apporter cette réponse après 17h ou le samedi, à l'heure où les PMI sont fermés.
1: Merci, c'était Parole d'Assaut, une émission de Gisèle Billon
0: et Didier Blonce.
1: À la technique aujourd'hui infidèle, Jérôme Aubin.
0: Et le montage sera fait par Sarah Rodriguez.
1: Mille merci à Stéphanie Vincent qui nous a organisé ce rendez-vous avec Family Bulle.
0: Merci à Virginie Jeanmé, notre invitée.
1: Merci à vous tous, auditeurs fidèles, au revoir.
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1: Une exposition en Pays d'Auge à Beaumont jusqu'en avril. La main et l'outil renaissance de l'église Saint-Sauveur. Exposition en extérieur, place de Verdun. Beaumont en Auge conserve la trace d'un prieuré de 1060 et d'une école royale militaire. Avec simplicité, l'exposition estivale en plein air est une découverte continue de l'église nouvellement restaurée. Par cette exposition ouverte à tous, souffle la renaissance d'un patrimoine qui demeure. L'exposition « La main et l'outil » propose une déambulation artistique rendant hommage au savoir-faire, à la matière et à la transmission. C'est jusqu'au mois d'octobre à Beaumont, en Pays d'Auge.

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2: Quand une catastrophe survient, qu'elle soit provoquée par un conflit, une catastrophe naturelle ou une crise humanitaire, il faut souvent agir vite, très vite même. Mais derrière l'aide d'urgence, il y a aussi des hommes et des femmes formés, organisés et mobilisés pour venir en aide aux populations touchées. Aujourd'hui, dans Paroles solidaires, nous allons justement parler de cette mission essentielle de secours menée par ADRA.
3: Oui.
2: Pour en parler, eh bien, je reçois Jackie Moubedi d'ADRA Europe. Bonjour.
3: Bonjour, bonjour.
2: Merci
3: Oscar,
2: d'être
3: bonjour.
2: Avec nous. Alors, ADRA veut dire Agence de développement et de secours adventiste. Et aujourd'hui, eh bien, vous souhaitez nous parler de cette partie secours dont on parle peut-être
3: exactement
2: un peu moins que celle de développement.
3: Oui.
2: Et pouvez-vous nous rappeler justement comment se traduit la différence entre secours et développement, Jackie Moubedi ?
3: Secours, c'est vraiment l'urgence, c'est qu'il va une action qui arrive, ou un événement, pardon, qui arrive, et on va agir immédiatement pour y répondre. Le développement, ça prend plus de temps, et ça peut même venir à la suite, malheureusement, d'une urgence. On va reconstruire, par exemple, des maisons, on va construire une école, on va donner des moyens de subsistance. Donc ça, c'est vraiment dans le long terme et c'est en général programmé. L'urgence, voilà, c'est vraiment ce qui arrive là et on doit y répondre spécifiquement. Et ce sont souvent des cas extrêmes.
2: Et alors donc justement, comment est-ce que vous préparez vos équipes à intervenir en matière de secours dans des situations d'urgence justement ?
3: Alors ça peut paraître un peu bizarre, mais on est formé à agir ou à répondre en cas d'urgence. Évidemment, on ne peut pas toutes les lister, mais on peut avoir des attitudes, on peut s'armer pour pouvoir faire face à ça. Alors, ça se passe comment ? On réunit des gens qui viennent d'un peu partout, donc on organise une formation.
2: Quand vous
3: c'est
2: dites
3: notre
2: un peu
3: bureau.
2: Partout, c'est de toute l'Europe,
3: de toute l'Europe.
2: Du monde entier.
3: C'est presque du monde entier, en fait. Mais on invite donc les pays européens à se former. Et après ça, les formateurs viennent de chez nous. Donc, nous avons notre responsable des urgences qui est Gabriel Villarreal, qui est le responsable de ça. Thomas Petracek, qui est responsable de programme, y participe aussi. Et on va faire appel à l'équipe d'ADRA International qui est vraiment spécialisée dans l'aide d'urgence et toutes ces formations. Alors, ils sont là, donc les gens s'inscrivent, en général entre 25, 30, même 35 personnes, qui vont être réparties en différentes équipes. Et on va les mettre dans des conditions qui sont des conditions réelles. Et ce sont des simulations. Et donc, ça va vraiment... D'ailleurs, ils vont se réunir dans des endroits qui sont un peu éloignés, où on va trouver des solutions d'une communauté qui pourrait servir, par exemple, ou alors aller chercher des choses qu'on leur demande, mais qui sont dans des endroits bien cachés, tout cela par équipe. Et donc, la première des choses, c'est la gestion de l'équipe même et de travailler sur des consignes qui sont données. Et après ça, ils font leur journée. Mais après la journée, ils ont aussi d'autres surprises, on va dire comme ça. Ça ne finit pas après le repas ou quoi, non. Ça continue toujours. Ils sont soumis à un stress. Pour certains, ça peut être extrême parfois, mais pour rester dans cette ambiance de formation et de formation sur quelque chose, enfin, pour pouvoir répondre à quelque chose qui va vraiment arriver plus tard. Gabriel et toute l'équipe reçoivent les gens et il y a une des dernières formations qui avait été faite, par exemple, a dû être arrêtée parce que là, dans cette simulation, on a vraiment eu la mauvaise surprise parce que là, c'était vraiment une mauvaise surprise, c'était au Liban.
2: Ah oui,
3: d'avoir
2: en effet.
3: Une vraie
2: situation
3: d'urgence et de guerre. Et donc, voilà, ils ont dû rentrer assez rapidement. Et donc, on va leur apprendre, par exemple, il y a eu une inondation, quelle est l'équipe avec laquelle je vais travailler ? Qu'est-ce que je vais mettre en place pour pouvoir répondre maintenant et dans une semaine, dans un mois ? Et c'est toutes ces choses qu'ils mettent en place pendant ces formations. En fait, ce que vous voyez, quand on demande de l'aide en cas d'inondation et qu'on vous dit attention, vous avez entendu qu'il y a eu une catastrophe à tel endroit, s'il vous plaît, donnez. Ça, c'est vraiment l'aide d'urgence. Et on va vous demander en ce moment-là pour constituer de fonds qui vont être gérés pour la suite. Et là, par exemple, on va dire, OK, il y a eu, je ne sais pas moi, un tremblement de terre, une inondation. Qu'est-ce qui est le mieux pour les gens? Est-ce qu'on va leur donner de faire une distribution de nourriture, de ce que nous avons reçu, et on donne

0: partie, le bureau espagnol était le plus proche et aidé aussi.
1: Donc le bureau d'ADRA Europe.
0: D'ADRA Europe, oui, a été avec le bureau d'ADRA Espagne pour voir ce qu'il y avait lieu de faire. Et en accord avec la municipalité, bon, évidemment, il y a eu les premiers secours, donc couverture, etc., parce que c'était une période où il faisait un peu froid. Mais après, on a vu que l'aide que ADRA pouvait apporter, qui était efficace, c'était de construire des petites maisons, juste pour répondre à l'urgence d'être dans un abri pendant ce moment-là. Ça a été une collaboration et elle a été mise en place rapidement entre notre bureau et le bureau espagnol.
1: Donc ça, c'est un exemple de réponse à une situation d'urgence, une réponse rapide.
0: Et là, la personne qui était formée à l'urgence de la réponse rapide, c'était Gabriel, donc qui venait de notre bureau. Il y a eu aussi une situation en Pologne. Au début de la guerre d'Ukraine, il y a eu au tout début beaucoup de réfugiés qui sont arrivés dans certains pays, donc Roumanie, Pologne, Slovaquie et Hongrie. Et pour le bureau polonais, pour pouvoir répondre à cet afflux, ben, ils ont dû engager des personnes. Et ça fait vraiment augmenter leur nombre de ressources humaines. Et pour gérer ça, ben, le directeur, s'il devait s'occuper de la crise, ne pouvait pas, parce qu'il devait s'occuper de toutes ces nouvelles personnes. Et donc ça a bouleversé sa propre organisation interne.
1: Ouais.
0: Et donc là, on a fait appel à la Serbie, où il y avait quelqu'un qui avait été formé, donc le directeur, Igor, et puis Dragana, qui est responsable des programmes. Et ils sont partis les aider pendant quelques temps, et ils ont vraiment mis en place, eux s'occupaient des ressources humaines et lui s'occupait plus de la partie de réponse et on va dire vraiment d'achat de matériel, acheminement, etc. On a aussi un autre exemple.
1: Il y a beaucoup d'exemples.
0: Oui, parce que je veux montrer. Enfin, les formations qui sont données, elles ont un but. Normalement, on les fait pour, par exemple, la Serbie. C'était en disant s'il y a quelque chose en Serbie, bah, je vais y répondre. Mais là, on a fait appel à lui pour un pays voisin.
1: Et puis on se rend compte donc, que bah, finalement, il y a beaucoup de situations d'urgence.
0: Exactement.
1: Aussi, hein.
0: Et nous sommes là en Europe, donc et c'est dans les 5 ans ici. C'est pas très très éloigné dans le temps. Et en Slovénie, il y a eu des inondations il y a 2 ans. Et là, la directrice a demandé comment elle allait pouvoir s'organiser. Et ADRA Europe a mis en contact avec le directeur des Pays-Bas. Et donc, ils ont travaillé ensemble. Et lui aussi, en apportant vraiment l'apport technique pour les étapes de la gestion avec et la municipalité et les gens qui étaient touchés, et de voir comment on pouvait mettre ces choses en place. Et nous, on était très touchés parce que les personnes qui étaient là et qui vivaient vraiment ces situations, on a vu des vidéos, étaient juste contentes d'avoir des gens qui venaient les aider à nettoyer, en fait. Elles ne s'attendaient pas à ça, complètement déboussolées parfois, mais voilà, ils ont pris des personnes qui viennent les aider, et ça leur faisait du bien. Et donc, quand vous voyez des appels, s'il vous plaît, répondez-y. Il y a toute une démarche qui est là derrière. C'est vrai qu'on se dit parfois, oh, encore une urgence, encore ceci, encore cela. Mais cela permet alors de répondre immédiatement à un besoin pour des hommes et des femmes qui sont vraiment perdus, qui sont bouleversés, que ce soit malheureusement par des conflits ou une catastrophe naturelle qui a surgi. Donc voilà.
1: Merci beaucoup Jacky Moubedi d'avoir pris le temps de nous partager les coulisses hein, de l'action humanitaire menée par ADRA, mais aussi les défis auxquels vos équipes sont confrontées partout dans le monde et particulièrement en Europe. On retient, comme vous l'avez dit, que derrière chaque intervention d'urgence, il y a non seulement une organisation internationale, mais surtout une volonté de préserver la dignité humaine et d'apporter de l'espérance là où tout semble parfois perdu. Merci de nous avoir suivis dans Paroles Solidaires et rappelons que chacun peut à son niveau soutenir ces actions de secours et de développement menées chaque jour sur le terrain par ADRA. On se retrouve très vite pour une nouvelle émission.
0: Merci Oscar.
1: À bientôt, merci, au revoir.

0: Bonjour Daniela.
1: Bonjour Joël.
0: Nous avons quitté la dernière fois Jacob qui a travaillé pendant 7 années car c'était l'accord qu'il avait avec Laban, son beau-père, son oncle aussi. Et il a obtenu donc d'épouser Rachel. Mais par une histoire que nous avons vue la dernière fois, c'est Léa qu'il s'est vu contraint d'épouser. Et puis il a dû travailler 7 années de plus pour obtenir Rachel. Mais comme nous l'avons vu, il a obtenu donc les deux. On est rentré dans la polygamie. Et donc Rachel, Léa sont les femmes de Jacob. Alors, ça, c'est l'histoire telle qu'elle nous est racontée, mais je pense que c'est déjà pas très facile à vivre tout cela. Mais maintenant arrivent les enfants.
1: Tout à fait. Il y aura beaucoup d'enfants, en fait, parce que Rachel et Léa ont des servantes, et les servantes seront aussi des femmes de Jacob.
0: Ah bon ?
1: Parce que là, tout d'un coup, parce que, en fait, il faut peut-être suivre la trame de l'histoire.
0: Allez, reprenons l'histoire.
1: D'accord. Au début, c'est-à-dire le verset 31 du chapitre 29 du livre de la Genèse, dit que l'Éternel vit que Léa, là, Dieu intervient. L'Éternel vit que Léa n'était pas aimée et il la rendit féconde tandis que Rachel était stérile. Et là, les premiers fils arrivent. C'est ça, Léa devint enceinte, elle enfanta un fils à qui elle donna le nom de Ruben, car elle dit « L'Éternel a vu mon humiliation ». C'est-à-dire, Léa est humiliée et elle aura un fils. Et là, elle pense « Mon mari va m'aimer parce que je lui ai donné un fils ».
0: Alors là, c'est important parce que le fils premier-né, surtout qu'on est dans une tradition où la postérité est en train de se créer. Dieu a promis une forte descendance à Abraham, qui était le grand-père, puis à Isaac, puis Jacob, etc. Les générations commencent à venir. Et maintenant, Jacob a le fils de la promesse, Ruben, et donc le premier-né. Et c'est en train de continuer. Dieu tient ses promesses et il y a une descendance. Ça pourrait être tout à fait satisfaisant, mais alors quel est le problème ?
1: Mais le problème est que Rachel est jalouse de Léa et les deux femmes se battent parce que c'est vrai, la promesse dit qu'il y aura une descendance. Et là, c'est Léa qui est la mère du premier-né. Mais Jacob aime Rachel. Et là, Rachel va donner à Jacob sa servante. Et en fait, la faute qu'avait commise Abraham sera répétée. Parce qu'Abraham aussi avait comme épouse, comme seconde épouse, la servante de Sarah.
0: La servante de Sarah, oui.
1: Et là, on voit déjà que les fautes que nos pères ont commises se répètent.
0: Et ça a été avec des conséquences, puisque Ismaël, qui est né, a eu une descendance, mais en même temps, ce n'était pas le fils de la promesse, donc ça a été compliqué, et l'histoire est en train de se répéter avec Jacob.
1: Tout à fait, tout à fait. Et là Léa aura des fils, Rachel n'aura pas de fils. Et là, elle est très, très jalouse et elle donne sa servante à Jacob. Il y aura des fils. En fait, il y aura beaucoup, beaucoup d'enfants parce que c'est vraiment une compétition qui se présente ici.
0: Donc, on en est à Léa a déjà un fils. Rachel ne pouvant pas en avoir, c'est Rachel qui met dans les bras de Jacob sa servante.
1: Bila, qui s'appelle Bila.
0: Bila, qui aura un enfant de Jacob. Qui sera donc le fils de pour continuer la promesse, alors pour continuer le nombre d'enfants, pour que la descendance continue chez Jacob.
1: Oui, tout à fait. Ça, il y a vraiment une descendance. Et aussi, Léa donne sa servante à Jacob. Sa servante s'appelle Zilpa. Et Zilpa aura aussi des enfants. C'est-à-dire, Jacob a 4 femmes qui lui donnent des fils. C'est-à-dire, Rachel, vers la fin de cette histoire, parce qu'elle est stérile.
0: Elle est stérile, elle ne peut pas avoir d'enfants, oui.
1: Mais elle a vraiment envie d'avoir des enfants et elle fait tout. Elle fait tout pour avoir des enfants. Et finalement, elle aura 2 fils. Et c'est clair que Jacob, parce qu'elle l'aime beaucoup, aimera aussi les fils que Rachel lui donnera.
0: Donc, nous avons, si on fait un parallèle avec l'histoire d'Abraham, Abraham, avec sa femme Sarah, ne peut pas avoir d'enfant. Sarah donne son naissance à sa servante et ils ont Ismaël. Et Dieu dit non, c'était pas le fils de la promesse. Il y aura une descendance, mais c'est pas celle que je veux. Mmh. Et ensuite, c'est Sarah qui aura un fils, Isaac, qui deviendra le fils de la promesse. Isaac a Jacob et Ésaü, on a vu l'histoire. Jacob se marie avec Léa, Rachel et donc maintenant les servantes. Mais alors, qui et la descendance. Est-ce qu'on reproduit le même schéma, c'est-à-dire est-ce qu'il y a des enfants qui ne seront pas issus et qui ne seront pas les enfants de la promesse? Comment ça se passe?
1: Dans cette histoire, ou dans la suite de cette histoire, on va voir que tous ses fils donneront un peuple. Il y aura un peuple qui va venir de Jacob. Il y a un père, quatre femmes, mais on va prendre tous ses fils pour constituer un peuple, cette descendance.
0: Alors donc Jacob, avec ses deux épouses et ses deux servantes, aura un certain nombre d'enfants. Combien est-ce qu'il aura d'enfants?
1: Il aura 12 enfants, et les 12 enfants seront les 12 tribus d'Israël. C'est-à-dire, il y a tout un peuple qui va arriver, et ce sont les 12 tribus d'Israël. C'est-à-dire, Dieu compose avec la situation historique, je dirais. Il compose avec les êtres humains, et bien que Jacob fasse là une décision qui
0: très personnelle.
1: Est très personnelle, très compliquée en plus, Dieu compose avec lui. Parce que Dieu veut établir son projet dans la terre. Il compose avec l'homme. Il est là. Il est là pour accompagner Jacob dans sa situation. Et sa situation n'est pas facile parce que, imaginez-vous, un homme qui a quatre femmes, toutes sont jalouses. Il y a vraiment des conflits à résoudre. Et je pense pour un homme, c'est aussi difficile de gérer tout cela. Tout cela parce que Ça génère des conflits énormes.
0: Tout à fait. Donc voilà, nous sommes la grande différence quand même avec Abraham. Eh bien, c'est que ces 12 enfants sont légitimes, sont reconnus et acceptés, on va dire, par Dieu, mis devant le fait accompli par Jacob. Et ce seront les 12 tribus d'Israël. On sait quelle importance ont ces 12 tribus, et elles sont vraiment le fondement du peuple d'Israël.
1: Exactement. C'est vraiment le peuple d'Israël qui va venir de cette famille, et toutes les tribus sont reconnues en tant que tribu d'Israël.
0: Eh bien voilà, Jacob qui est parti seul, solitaire, a trouvé une épouse, puis deux, puis des servantes qui sont devenues aussi ses épouses, et maintenant 12 enfants, en tout cas 12 garçons, parce qu'on sait qu'il y a aussi des filles, mais que dans la généalogie, elles ne sont pas comptées numériquement, en tout cas. Donc voilà, déjà, Jacob à la tête d'une, peut-être une petite tribu. Et qu'est-ce qui se passe maintenant? C'est vrai qu'il est chez Laban, oui. Il est en train d'établir un grand campement à lui tout seul. Qu'est-ce qui se passe? Est-ce que Laban, ça se passe bien avec Laban?
1: En fait, Laban voit que Jacob travaille très bien, oui. Et Laban l'exploite un peu. C'est-à-dire, Jacob travaille dur pour Laban, mais Laban ne fait jamais un geste pour lui dire tu travailles bien. Mais Jacob s'enrichit aussi. Il devient riche. Et le texte dit que Jacob devint de plus en plus riche, et il eut du menu bétail en abondance, des servantes et des serviteurs, des chameaux et des ânes. C'est-à-dire, ça devient vraiment grand.
0: Il faut dire que quand on se rappelle le début de cette histoire, Laban a voulu qu'il travaille cette année pour avoir Rachel, puis encore cette année pour l'avoir vraiment, on va dire. Oui. Quand on dit qu'il travaille pour lui, ça veut dire qu'il le fait gratuitement, il est au service de Laban. Donc ce qu'il fait, ce qu'il produit, c'est pour Laban, j'imagine.
1: Oui, partiellement, c'est-à-dire il peut garder un peu de menu bataille.
0: Bien sûr.
1: Il aura quand même une rémunération, mais c'est vraiment un travail dur.
0: Et il est au service de Laban.
1: Oui.
0: Alors il y a un moment, il va prendre son autonomie, j'imagine, ou qu'est-ce qui se passe?
1: Oui, c'est-à-dire Jacob veut retourner dans son pays, c'est-à-dire dans le pays de la promesse.
0: Oui, il me semble que là, il pourrait être en danger parce qu'il a fait un coup pas très joli avec son frère Ésaü.
1: C'est vrai, mais quand même, il veut retourner dans ce pays. Il veut aller dans ce pays de la promesse. Et c'est vrai, il a beaucoup peur, mais il va prendre la décision de quitter Laban. Et c'est plutôt une fuite. Et il va vraiment partir avec sa famille et pour échapper à Laban. Mais là, il veut retourner. Il veut aller à la rencontre de son frère, mais il a très très peur.
0: C'est un personnage qu'on voit souvent en fuite, hein, Jacob?
1: Tout à fait, il fuit tout le temps.
0: Oui. Alors donc, dans sa fuite, mais pour retourner cette fois dans sa patrie d'origine, il se doute, il a peur peut-être de rencontrer Ésaü. Est-ce que cette rencontre va avoir lieu?
1: Il y aura une rencontre, et Jacob va même envoyer des serviteurs pour avertir Ésaü. mais on va parler de cette rencontre la prochaine fois.
0: Eh bien, rendez-vous est pris. Merci Daniela et à la semaine prochaine.
1: Je vous en prie, à la semaine prochaine.
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2: Bienvenue à l'écoute de notre émission Vers d'autres cieux. Nous sommes aujourd'hui en compagnie du pasteur Pierre Péchou. Bonjour.
3: Bonjour Oscar, chers auditeurs, bonjour.
2: Merci de nous rejoindre une nouvelle fois à ce micro. Vous nous invitez à nous arrêter sur un passage que vous sélectionnez dans la Bible afin de nous apporter une réflexion. Et aujourd'hui, vous nous proposez de prendre un texte qui se trouve dans la troisième lettre de Jean.
3: Très courte lettre, qui n'a même pas de chapitre. C'est juste 15 versets. Et là, nous lirons ensemble le verset 11. « Bien-aimé, n'imite pas le mal, mais le bien. Celui qui fait le bien est de Dieu. Celui qui fait le mal n'a pas vu Dieu. »
2: Alors, est-ce que ce passage est aussi simple à comprendre que ce qu'il y paraît ?
3: J'ai envie de répondre oui à la question. Il est évident que des concepts comme le bien, comme Dieu, peuvent être des concepts philosophiques, et dans ces cas-là, effectivement, il est très difficile de répondre qu'est-ce que ça veut dire, et on peut écrire des milliers de pages. Mais en même temps, on peut être aussi très concret, très simple. Le bien, c'est tout ce qui va dans le sens de la vie, dans le sens du développement de la personne, du respect de la personne. Vous savez, il y a une phrase bien connue, ne faites pas aux autres ce que vous n'aimeriez pas qu'on vous fasse. Et je pense qu'en grande partie, ça peut définir le bien. Et quand moi, j'agis, si je ne fais pas quelque chose à quelqu'un que je n'aimerais pas qu'on me fasse, peut-être je vais lui faire du bien, parce que j'aimerais qu'on me fasse du bien. Je pense qu'on peut être simple. Et puis Dieu, on ne va pas tenter de le définir, mais le verset, dans un sens, ne définit pas Dieu, mais va nous donner quand même une indication pour savoir si on est avec Dieu ou pas. Et cette indication, c'est celui qui fait le bien est de Dieu, et à l'inverse, celui qui fait le mal n'a pas vu Dieu.
2: Vu dans quel sens, Pierre Péchou ?
3: Chez Jean,
2: on peut voir Dieu ?
3: Alors, on ne peut pas voir Dieu, mais je pense que chez Jean, très souvent, et dans ce passage particulièrement, le verbe « voir » est synonyme du verbe « connaître ». C'est-à-dire, je ne peux pas dire que je connais Dieu, que j'ai vu Dieu dans ce sens-là, que je connais Dieu, que je sais qui est Dieu, que je me réclame de Dieu, si je fais le mal. Alors, parfois, on peut être amené à dire « je te fais du mal, mais c'est pour ton bien ». Et c'est terrible comme phrase, parce que c'est la porte ouverte à tous les excès. Pour le bien de quelqu'un, je vais le contraindre, je vais le priver de ses libertés, mais c'est pour son bien. Alors je reviens peut-être au petit proverbe de tout à l'heure. Ne faites pas quelqu'un quelque chose que vous ne voudriez pas qu'on vous fasse. Et ça s'applique vraiment à ce que je viens de dire. Moi, je n'aimerais pas qu'on me contraigne, qu'on me prive de liberté, donc je ne le fais pas aux autres. Mais bon, tout à l'heure, je disais, le bien, c'est tout ce qui va dans le sens de la vie, dans le sens du respect, tout ce qui épanouit la personne. Cette définition me va pour ce verset. Celui qui ne ferait pas ça, n'a pas connu Dieu. On ne peut pas se réclamer de Dieu et en même temps faire des choses qui aillent dans le sens de la mort ou du non-respect de la personne. Le verset de Jean commençait comme ça, « N'imite pas le mal, mais le bien. »
2: Oui, alors justement, pourquoi est-ce que dans le cadre du mal, il est question du verbe « imiter » et non pas du verbe « faire » le mal.
3: Parce que je pense qu'on est influencé par ce qui nous entoure, parce qu'on est influencé par le comportement de certaines personnes. Et si cette personne, nous ne la respectons pas, on n'aura pas tendance à l'imiter. Mais effectivement, si cette personne a une position d'autorité, est une référence pour moi dans un domaine ou dans un autre, si par exemple cette personne est pour moi une référence dans le domaine religieux, et qu'elle fait le mal, et qu'elle dise « voilà, moi je fais le mal, mais parce que c'est pour le bien des personnes, au nom de Dieu », eh bien peut-être que j'aurais envie ou tendance à l'imiter. C'est pour ça qu'en fin de compte, ce verset, effectivement, j'ai dit au début qu'il était simple, on allait le prendre de façon simple, mais il est très profond, il va très loin. Il nous donne un cadre vraiment précis. Je ne vais pas mettre en premier la personne pour ce qu'elle est, ou pour ce qu'elle dit être, et parce que c'est une personne référente dans son domaine, je vais chercher à l'imiter. Ce que je vais prendre comme cadre, c'est est-ce que je fais le bien ou le mal ? Rien ne justifie de faire le mal, en fait. C'est ce que dit ce verset. Et Jean dit, mais rien ne justifie que vous fassiez le mal, et surtout pas au nom de Dieu, parce que celui qui fait le mal n'a jamais connu Dieu, n'a jamais vu Dieu. Donc stop. Nous sommes invités, en fait, à peut-être faire une pause dans nos vies, voir nos agissements, nos actions, nos motivations, et puis voir si ça épanouit les autres, si ça va dans le sens du bien ou pas, et tout le monde a une connaissance du bien quand même. Et c'est une invitation, en fait, à se poser cette question, et ensuite à imiter les personnes qui font le bien. Alors, Paul, qui est un grand auteur dans la Bible, dira « J'imite le Christ ». Je suis obligé de finir, en fait, par ce verset de Paul. La Bible, et le Nouveau Testament en particulier, va nous présenter le personnage de Jésus-Christ, hein, qui est venu vivre parmi les hommes pour dévoiler ce qui était vraiment Dieu et l'amour de Dieu. Je le dis souvent à ce micro. Et ça sera mon invitation pour chacun de nos auditeurs de pouvoir, à travers la lecture des évangiles, rencontrer ce Jésus et pourquoi pas l'imiter, parce qu'il était toujours dans le bien et l'épanouissement de l'autre.

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Bonjour, et bien une petite demi-heure aujourd'hui autour des violons, des vielles. Bon, bien entendu, en une petite demi-heure, vous n'aurez pas la chance d'entendre tous les violons et vielles du monde entier, mais quelques petits aperçus. Donc on a commencé avec une gigue irlandaise et on va poursuivre avec quelque chose de complètement différent. C'est un chant accompagné à la vielle et c'est un morceau qui vient de Tanzanie.

Voilà, c'était un peu la séquence ethnique de l'émission. Et maintenant, voici un trio fort sympathique dont l'album s'intitule Violon Barbare. Alors, violon, je trouve qu'ils ne sont pas barbares, mais leur nom, franchement, alors je vais vous dire, il y a quelqu'un qui nous vient de Mongolie et qui s'appelle Dandarvanchig Enkyargal. Mais oui, absolument. Ensuite, il y a le bulgare Dimitar Gougov et le français, donc aux percussions, Fabien Guyot. Et là, vous allez reconnaître, eh bien, le cheval au galop.

Voilà, après avoir galopé comme un fou, le cheval s'est calmé. Et cette évocation du cheval, cette évocation musicale, eh bien, c'est grâce à une vielle à deux cordes qui s'appelle le Morinhur, qu'on trouve en Mongolie. Une très belle vielle, d'ailleurs, esthétiquement, c'est très joli à voir parce qu'elle a un manche à tête de cheval. Et là, on va passer à une veillée bulgare avec, entre autres, instruments, la gadulka, qui a, elle, trois cordes mélodiques et 11 sympathiques, très sympathiques d'ailleurs. Plev, nigo, rav, nigo, zav, nigo, hop, hop.

Cette superbe composition veillée bulgare avec aussi, on entendait le compère qui nous vient de Mongolie avec ses chants diphoniques très particuliers. Maintenant, on va écouter un chant d'amour géorgien qui nous vient plus particulièrement des montagnes de Svanessi. Absolument, et qui sera suivi par un chant, une très belle composition qui nous vient de Macédoine et qui c'est une chanson pour la paix et l'entente.

Dernier pour la route avec ce trio donc violon barbare avec ces trois joyeux drilles dont je vous rappelle les noms, donc Fabien Guyot percussion et Danda Vanching Engjargal pour la Mongolie et Dimitar Gogov pour la Bulgarie. Allez, bon courage et bon vent.

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1: Bonjour, c'est Portrait, une émission proposée et animée par Claire-Lise Chaubelet.
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1: Et aujourd'hui, j'ai le plaisir de recevoir une musicienne, une pianiste classique, Elisabeth Lecoq, bonjour.
3: Bonjour Claire-Lise.
1: Alors, merci d'avoir accepté d'être notre invitée aujourd'hui.
3: Mais merci à vous.
1: Alors, j'ai raconté aux auditeurs, quand je suis venue vous ouvrir la porte du studio, enfin plutôt de l'entrée, vous avez eu une phrase qui m'a étonnée parce que c'est la première fois que je l'entends finalement. Vous m'avez dit, oh là là, quelle élégance. Or, je suis juste habillée en noir, pantalon noir, petit polo noir, cardigan noir, enfin rien d'extraordinaire. Et vous m'avez dit, tenue de concert.
3: Exactement.
1: Alors, c'est un code, cette tenue de concert. Tous les musiciens sont habillés en noir. Est-ce que c'est pour mettre davantage en valeur les instruments ?
3: Alors justement, oui, c'est une grande question. Moi aussi, je me la pose souvent. Pourquoi on est obligé de en quelque sorte, se déguiser, enfin, s'habiller tout en noir. Mais je pense que c'est surtout dans les orchestres, en effet.
1: Oui, parce que vous, en tant que soliste, je vous ai vu déjà avec de la couleur.
3: Oui, voilà. En tant que soliste, on peut s'habiller, du moment qu'on est chic, on peut s'habiller comme on veut. Dans les orchestres, en effet, je pense que c'est pour qu'il y ait une espèce d'unité et que les instruments ressortent. Sinon, je pense que pour les yeux, ça serait un peu insupportable.
1: Oui, tout à fait. Ouais. Et en effet, on voit bien le bois...
3: Le bois des violons,
1: des violons un peu rouges, parfois.
3: Voilà, on voit plus les
1: instruments. Un peu doré, un peu miel. C'est vrai que...
3: Mais en soliste, souvent, ce qu'on fait, on met une des parties noires et puis l'autre de couleur. On essaye d'être un peu plus... pas décontracté, mais pas forcément tout noir, quoi. C'est pas obligé. Enfin, de toute façon, il n'y a rien d'obligé.
1: Comment vous choisissez vos tenues? Alors, est-ce que c'est en fonction de l'œuvre ou de l'humeur ou du chef ?
3: C'est plutôt en fonction du lieu. Plutôt en fonction du lieu, c'est parce qu'on va pas, voilà, on s'habille pas pareil pour jouer dans une petite salle plus intime que dans une grande salle, voilà, où il faut être peut-être un peu plus genre robe longue, etc. Alors que pour jouer, comme ça m'est arrivé pas mal de fois, de jouer au bastringue chez Thierry et Claudie Tanterre, là on peut être un peu plus décontracté. Ça dépend surtout du lieu, oui. pas des œuvres. Alors, ce qu'il faut quand même, c'est, bon, évidemment, être un peu chic, parce qu'on se dit que les gens vont nous regarder pendant une heure et demie, donc autant qu'ils aient quelque chose d'à peu près présentable à regarder. Mais moi, quand même, je fais toujours attention d'être confortable. Surtout, alors ça va peut-être paraître bête, mais surtout au niveau des chaussures. Parce que... se casser la figure en arrivant sur scène, ça fait plutôt mauvais effet.
1: Et puis même avec les pédales, il faut que vous ayez des chaussures qui ne glissent pas.
3: Oui, c'est ça.
1: Avec un talon pas trop haut, j'imagine.
3: Oui, c'est ça. De toute façon, quoique maintenant, je vois des genre Yu Yawang qui joue avec des talons aiguilles incroyables. Mais elle, je ne sais pas comment elle fait. Mais bon, il y a un tas de trucs qu'elle fait que je ne sais pas comment elle fait, même avec ses mains. C'est vrai qu'il y a, certaines pianistes qui arrivent à jouer avec des talons. Moi, je n'ai jamais été très talon de toute manière, mais... non, j'aime bien avoir les pieds bien ancrés dans le sol, ça me rassure, on va dire.
1: Alors, vous avez choisi pour cette émission, comme tous les invités qui viennent dans Portrait, des objets, des photos, des senteurs et des musiques, bien entendu.
3: Oui,
1: bien sûr. Vous avez choisi trois morceaux de musique qui vont remplacer certains éléments. Le premier, c'est quelque chose que vous écoutiez quand vous étiez enfant et ado.
3: Oui, tout à fait. Le deuxième concerto de Rachmaninoff est spécialement une version que j'ai écoutée. C'est avec Richter au piano et Karajan à la baguette. Alors que c'est le Philharmonique de Berlin. Enfin, il y a pire comme version. Et c'était un disque que mon parrain m'avait offert. Mon premier disque, mon premier vinyle, en fait, quand j'étais enfant. Et sur l'autre face, il y avait, parce qu'à cette époque-là, il y avait deux faces, il y avait le concerto numéro 5 de Beethoven, qui est magnifique aussi, mais j'avais sûrement pas l'âge pour apprécier encore cette musique-là, alors que le Rachmaninoff, dans la jeune ado que j'étais, me rappelait des tortures qu'on a quand on est ado, je suis amoureuse d'un tel, mais il m'aime pas, machin, enfin les trucs d'enfant et d'ado, et ça m'arrachait des larmes à chaque fois. Je pense que je le mettais, souvent quand j'étais seule, quand mes parents n'étaient pas là, et je me mettais exprès dans le noir, je mettais des conditions très tristes et très dramatiques en fait, pour me dire, là j'ai le droit de pleurer pendant 20 minutes quoi.
1: Et alors, on va écouter ce morceau.
3: Ouais.
1: Peut-être que vous avez envie de donner à nos auditeurs des petites clés d'écoute, des choses particulières que vous appréciez plus spécialement.
3: Pour cette musique-là, moi, ce qui m'émeut vraiment beaucoup dans cette, surtout le premier mouvement là, c'est que le piano commence seul et très très doux, très pianissimo, comme s'il arrivait de très loin, et que ça enfle, et il y a des grands accords qui sont de plus en plus forts, mais c'est imperceptible. Et ensuite, ce qui est pour moi très émouvant, c'est que les cordes entrent, mais à l'unisson. Elles ont un thème. Dès le début, rien que d'en parler, j'ai des frissons, quoi. Voilà, encore maintenant.

0: C'est Elisabeth Lecoq qui est notre invitée aujourd'hui dans Portrait. Elisabeth Lecoq est pianiste professionnelle, c'est votre métier, Elisabeth Lecoq. Vous avez choisi ça très jeune ?
1: Je ne l'ai pas vraiment choisi. Je suis un peu comme Obélix, je suis un peu tombée dedans quand j'étais petite.
0: Un peu obligée, même ?
1: Alors, obligée, je ne sais pas si c'est le bon mot. Disons que ça aurait été bizarre que je ne fasse pas de musique dans la famille.
0: Mais quand même, votre mère vous obligeait tous les jours à jouer.
1: Oui, ça c'est vrai. Je pense que déjà, quand elle était enceinte, elle se disait, de toute façon, il manquait une pianiste. Parce que j'ai déjà deux grands frères, un qui jouait du violoncelle, l'autre qui jouait à l'époque du violon. Et donc, pour faire la musique de chambre, il manquait une pianiste. Donc, je crois que déjà, dans le ventre de ma mère, elle s'était dit, faut qu'elle soit pianiste. Voilà. Donc, on m'a mise au piano, mais très très jeune, ce qui fait que j'ai pas vraiment choisi. Mais j'avais non plus rien contre, hein, c'était pas... voilà. J'avais quand même mon idole, j'allais dire mon idole de l'époque, mais qui l'est encore maintenant, mon oncle, mon tonton, en un seul mot, comme je dis tout le temps, qui
0: Gérard
1: à l'époque,
0: Lecoq.
1: Gérard Lecoq, voilà, qui était mon professeur de piano, et qui, à l'époque, faisait des récitals, des concerts, et il a d'ailleurs joué ce fameux deuxième concerto de Rachmaninoff avec l'Orchestre du Havre.
0: C'est ce qui nous emmène tout doucement à cette première photo que vous avez choisie. On voit des mains sur un piano.
1: Tout à fait.
0: Et ce sont les vôtres,
1: celles
0: de votre oncle Gérard Lecoq, dont on vient de parler, et puis celles de Pierre Sancan.
1: Voilà. Alors Pierre Sancan, c'est un professeur qui était professeur au Conservatoire de Paris, que j'ai connu lorsque j'avais 16 ans. Et ça a été vraiment pour moi, une libération, un révélateur. C'est rare qu'on puisse... Quand on écoute de la musique, on peut apprécier, on peut se dire, ça c'est magnifique. Mais avec lui, lorsqu'il jouait, c'était plus que ça. Je me disais, mais si je savais bien jouer du piano, c'est comme ça que je voudrais jouer.
0: Et aujourd'hui, c'est comme
1: toujours
0: ça que vous jouez ?
1: Non, pas aussi bien. C'est pas possible. C'est pas possible, pas aussi bien. Mais bon, après, j'apporte peut-être autre chose avec, parce que chacun joue avec sa personnalité. Mais je pense que Sancan m'a aidé à trouver ma voix, mon son, ma façon de... Et il n'imposait rien. Il donnait les moyens physiques, physiologiques, de transmettre ce qu'on avait dans le cœur, dans la tête, jusqu'au bout du doigt. Et tous les élèves de Sancan, il n'y en a pas deux qui jouent pareil. Et c'est ça qui est formidable, parce qu'il n'y a pas de mimétisme du tout. Il nous a tous aidés à développer ce qu'on voulait nous faire. Et ça, je trouve ça hyper important pour un maître.
0: Elisabeth Lecoq, vous avez l'oreille absolue, et vous m'avez dit que ça ne sert à rien.
1: Absolument.
0: Alors là, j'étais sidérée. Pourquoi ça ne sert à rien ?
1: Ça sert à rien.
0: C'est vrai qu'au piano, les notes sont déjà faites. C'est pas comme si vous étiez violoniste.
1: Oui, mais bon, comme je suis amenée à accompagner beaucoup, ça pourrait servir dans ces cas-là. Mais non, ça m'a servi quand j'étais jeune, pour les cours de solfège. Parce que, comme j'étais assez fainéante, je travaillais pas trop le solfège. Mais je savais que je rattrapais tous mes points avec le chant et puis les dictées musicales, etc. Parce que j'avais pas besoin de travailler ça.
0: Qu'est-ce que c'est l'oreille absolue ?
1: Alors, l'oreille absolue,
0: parce qu'il y en a peut-être qui savent pas.
1: L'oreille absolue, c'est quand on sait reconnaître une note sans point de repère. C'est-à-dire
0: genre les pompiers passent, si là.
1: Voilà, c'est ça. Et alors on est très malheureux.
0: Mais ça, on sait d'avance. Moi, je fais la maligne parce que moi, j'ai pas l'oreille absolue du tout.
1: Mais alors justement, pour quelqu'un qui a l'oreille absolue, c'est un peu une souffrance les pompiers parce que c'est faux. C'est toujours un peu trop bas. Donc c'est des si trop bas, des la trop bas. Donc et ça fait moi ça me fait mal aux oreilles quand c'est pas juste.
0: Ah, c'est peut-être pour ça que j'aime. Non, je rigole.
1: L'oreille absolue, c'est ça. Mais après, ça sert à rien dans le sens où ça se travaille pas. Donc ça ne s'améliore pas. On a ça, c'est quelque chose qu'on a en naissant. Mon père était violoniste amateur. Il était très bon, mais il était quand même qu'amateur. Il avait l'oreille absolue. Par contre, le père de ma fille, qui était musicien professionnel à l'Orchestre de Paris, n'avait pas l'oreille absolue. Et ça ne l'a absolument pas gêné.
0: C'est quoi la différence avec l'oreille relative ?
1: Avec l'oreille relative, l'oreille relative a besoin d'un point de repère. Par exemple, on donne un la, et après, toutes les autres notes qu'on peut faire écouter, il trouve. Mais après avoir eu un point de repère. Parce que moi, c'était carrément, avec mon père, je me rappelle, c'était drôle, parce que quand on se promenait le dimanche en famille, on tapait sur les poteaux, etc. Puis on se bagarrait, on dit, c'est un mi bémol, non, c'est un mi bécard. Voilà. Et après, en arrivant à la maison, entre mon père et moi, on courait sur le piano pour vérifier qui avait eu raison. Voilà. En général, on n'était pas loin, ni l'un ni l'autre.
0: C'est quelque chose de bien particulier, l'oreille absolue. On pense toujours, oui, que c'est quelque chose qui est vraiment un plus, alors que voilà, vous venez de me révéler
1: non,
0: que non.
1: Ça sert à pas grand chose. Ça m'a servi. Si, il y a une période de ma vie où ça m'a servi parce que j'ai fait un peu de chant, enfin pas mal, même quelques années au conservatoire. Hein, j'étais élève et pour déchiffrer des partitions de chant directement comme ça avec la partition, là, mon oreille m'a servi. Pour le chant, ça doit, voilà, je pense que même pour les chanteurs professionnels, ça doit aider. Mais ceci dit, quand on a une très très très bonne oreille relative, ça suffit plus que largement, quoi.
0: C'est drôle, je fais le parallèle avec les couleurs. Oui. Et moi, me concernant, ce sont les couleurs. Quand j'en ai,
1: oui, bien sûr,
0: je dois me souvenir d'une couleur, je peux trouver un nuancier, je vais pas être loin.
1: Ah oui, d'accord. Oui. Oui, ben oui, ça doit se rejoindre. Oui.
0: De même que si je vois une couleur, comme le pull que vous avez, pour faire un mélange, je sais exactement quelle couleur je dois prendre pour obtenir exactement cette couleur-là. Je peux faire une tache de peinture sur votre pull, elle ne se verra pas.
1: Ça sera ton sur ton.
0: Ça dépend.
1: Oui, une autre fois.
0: Oui, c'est ça. On va écouter un second morceau de musique, Elisabeth Lecoq. Mm-hmm. Vous avez choisi cette sonate de Scarlatti. Cette fois-ci, c'est vous qui êtes au clavier.
1: Oui, c'est en concert. Donc c'est un enregistrement amateur, mais en concert. Alors cette sonate de Scarlatti, elle a quand même toute une histoire aussi. Ça, je vais encore parler de mon oncle, en fait, parce que quand il a passé son prix à Paris, à l'époque, c'était enregistré par les gens du conservatoire. Et donc, dans la famille, on avait tous, les maisons que les tantes avaient tous, le vinyle de son examen. Et il avait, entre autres, joué cette sonate de Scarlatti, qu'on connaissait évidemment par cœur. Et je l'ai jouée plus tard, il me l'a fait travailler plus tard. Voilà, je n'étais pas plus emballée que ça. Et puis, avec l'âge, je l'ai aimée de plus en plus. Et surtout, maintenant, elle a une autre signification parce que, comme je l'avais enregistrée, on l'a passée en enregistrement. Alors, c'est pas très gai, mais l'enterrement de mes parents. Comme on savait, mes frères et moi, qu'on ne pourrait pas jouer en direct parce que c'est trop, trop d'émotion, on a enregistré chacun quelque chose. Et de mon côté, donc c'était cette sonate de Scarlatti parce que je savais que, surtout pour mon père, c'était symbolique parce que c'était son petit frère. Mon père était le grand frère de Gérard Lecoq, 10 ans d'écart. Donc évidemment, il l'a beaucoup entendu travailler cette sonate, entre autres. Et que je la joue pour mon père, c'était symbolique, quelque chose de, je pense, émotionnellement important.
0: On va écouter ce morceau et puis ensuite on va découvrir cette photo et savoir pourquoi cette touche de piano est cassée.

0: C'est Elisabeth Lecoq qui est notre invitée aujourd'hui dans Portrait. Elisabeth Lecoq est pianiste professionnelle. Elle a été aussi professeure de piano au Conservatoire du Havre. Elisabeth Lecoq, vous m'avez montré cette drôle de photo avec cette touche qui est cassée.
1: Exact.
0: Vous avez fait croire que c'était à votre maman que c'était le métronome qui était tombé dessus, mais en fait, pas du tout.
1: Pas du tout. Parce que c'est vrai que, bon, vous l'avez un peu évoqué tout à l'heure, j'aimais pas trop travailler mon piano. C'était même une corvée.
0: Encore aujourd'hui Vous m'avez dit que vous ne vous mettiez pas au piano quand vous étiez en vacances.
1: Non.
0: Et que tant mieux.
1: Ben oui, il faut faire des pauses, de toute façon, il faut... Moi, je pense que...
0: Moi, si je n'emmène pas mon matériel en vacances, je suis malheureux.
1: C'est vraiment personnel, je crois qu'on est tous différents, tous les artistes, tous les pianistes.
0: C'est moins pratique à emmener un piano avec eux, quand même. Hein.
1: Alors, oui, mais figurez-vous que j'ai un piano dans mon camping-car.
0: Ah oui, c'est vrai.
1: J'ai un piano électrique.
0: C'est ce qu'on va voir juste après, oui, c'est vrai.
1: Parce que, au cas où, quoi, ça me rassure, je me dis, bon, si j'ai envie d'en faire, j'en ai un, quoi.
0: Mais, c'est un piano à queue,
1: c'est un clavier électrique basique, mais bon, qui m'a bien dépanné, bien des fois.
0: Alors, cette touche, c'est laquelle?
1: Alors, cette touche, de mémoire, je ne sais plus, je crois que c'est un mi, enfin, c'est en plein milieu du piano. Alors, l'histoire de ce petit bout de touche de piano cassé, c'est qu'un jour, j'en ai eu marre, j'ai pris mon coupe-ongle, parce que comme tous les pianistes, il faut avoir les ongles courts pour jouer, donc j'avais le coupe-ongle sur le piano, et j'ai coupé, avec mon coupe-ongle, j'ai coupé un bout de touche, parce que j'en voulais à mon piano de ne pas faire tout de suite ce qu'il fallait. Et donc j'ai coupé ce bout de touche, et évidemment, mes parents s'étaient beaucoup privés pour m'acheter un piano. Et après, j'ai eu honte, et donc j'ai dit à ma mère que j'avais fait tomber le métronome. Et je ne lui ai jamais dit la vérité. Je l'ai dit à mon frère il y a quelques années, mais il y a peut-être 10-15 ans, c'est tout.
0: Et comment il a réagi, votre frère ?
1: Il a ri, enfin voilà. Et puis je l'ai surtout dit en fait à son fils aîné, puisqu'on avait joué ensemble. Lui, il était mort de rire. De savoir enfin la vérité. Mais mes parents ne l'ont jamais su.
0: Alors, vous avez choisi un troisième morceau de musique parce qu'en tant que musicienne, eh bien, vous aviez cette prérogative dans cette émission Portrait. Et il s'agit de Debussy.
1: Debussy. Alors, pourquoi Debussy? Parce que il paraît, alors ça, c'est pas moi qui le dis, mais il paraît que c'est ce que je joue le mieux. Mais alors ça, on me le dit depuis que je suis petite. Et c'est pas forcément ma musique préférée. J'aime toutes les musiques, et spécialement les romantiques. Chopin, c'est pas original, mais...
0: Là aussi, c'est vous qui jouez, hein, comme sur la sonate de Scarlatti. Cette île joyeuse, c'est vous qui la jouez.
1: C'est ça. Et je crois même que c'est au même concert. Voilà, à chaque fois que j'ai passé des concours, quand il y avait de la musique française, Debussy, Ravel, Fauré, Poulenc, à chaque fois on m'a dit, mais... T'es faite pour jouer ça, c'est vraiment... voilà. Alors que c'est pas forcément mes compositeurs préférés. Bon, je les aime, mais... Donc c'est, pour moi, quand je mets ça dans un récital, je me dis, bon, bah, au moins, je suis à peu près sûr que ça plaira, ça.
0: Alors, on va écouter ce morceau, et puis on va s'envoler vers la Bretagne, et on va découvrir des senteurs que vous aimez.
1: Oui.

0: C'est Elisabeth Lecoq qui est notre invitée aujourd'hui dans Portrait. Elisabeth Lecoq, la pianiste du Havre que tout le monde connaît. Vous avez fait beaucoup de concerts, on vous a souvent entendu. Alors, donc le piano, c'est vraiment votre partenaire de vie, mais pas seulement. Vous avez deux partenaires de vie. Il s'agit de votre chien et de votre chat.
1: Tout à fait, et qui sont très très très importants pour moi.
0: Et que vous emmenez en vacances avec vous en Bretagne,
1: partout,
0: dans votre camping-car.
1: Oui, tout à fait.
0: Et c'est donc l'image, les objets que vous avez apportés.
1: Voilà.
0: C'est ce petit jouet de votre...
1: J'ai apporté le nounours de ma chienne.
0: Voilà, qui symbolise vraiment l'attachement que vous avez pour elle.
1: Oui.
0: Elle est âgée, déjà.
1: Oui, elle vient d'avoir 14 ans et elle est un petit peu malade, mais bon, pour l'instant, ça va, elle est encore en forme. Mais je l'ai eue toute petite. Et je l'ai eu, c'est vrai, à un moment de ma vie où j'étais un peu déprimée. Ça allait pas trop bien dans ma vie. Et je suis très reconnaissante parce que chaque fois que je suis arrivée chez moi, elle a toujours réussi à m'arracher un sourire. Parce qu'elle est drôle, parce qu'elle est attendrissante.
0: Et puis les animaux, c'est quand même une merveille. Non-jugement, d'amour.
1: C'est ça. C'est inconditionnel. Et elle, vraiment, bah, surtout maintenant, ça fait 14 ans que je l'ai. Donc c'est vraiment une partie de vie. Même quand j'avais pas envie de rentrer chez moi, quand j'étais... À chaque fois, quand elle arrivait avec son nounours dans la gueule, en battant de la queue, avec son regard de « caresse-moi, caresse-moi », j'étais obligée de sourire et voilà, les idées noires partaient aussitôt, quoi.
0: Et là, nous sommes en Bretagne, dans votre camping-car,
1: oui,
0: sous les pins, avec les varecs. C'est là que vous alliez enfant avec vos parents.
1: Voilà. Donc, alors, avec ma mère seulement, parce que mon père nous conduisait en vacances, retournait travailler, venait nous rendre visite au week-end du 14 juillet, retournait travailler et venait nous rechercher après. Parce qu'il ne prenait pas de vacances, justement, pour gagner un peu plus d'argent, afin de nous payer à tous les trois des études. Donc on était en vacances et c'était un moment pour moi magique de l'année. C'était un mois, le mois de juillet.
0: Vous étiez libre.
1: Complètement libre, parce que c'était un camping qui était à une pointe dans le Morbihan. Et il y avait des plages tout autour. Et du coup, il n'y avait pas de rue à traverser pour aller à la plage. Et ma mère me laissait enfin libre, parce qu'elle était très mère poule. Et là, j'avais quand même beaucoup plus de liberté.
0: Vous avez aussi parlé, pas que de mère poule, mais d'humiliation,
1: oui,
0: de
1: oui.
0: Culpabilisation.
1: Culpabilisation, pas mal, oui, oui. C'est
0: c'était
1: vrai qu'elle a été...
0: Des moments,
1: On a eu des rapports très tendus avec ma mère. Elle était très exigeante avec moi pour la musique. Je crois que, comme beaucoup de parents, elle-même aurait voulu être musicienne. Elle avait une très très jolie voix. Mais évidemment, quand elle est arrivée au moment de faire ses études, c'était la guerre, donc voilà, c'était pas du tout le moment de faire des études. Et elle a reporté sur moi. Elle, comme beaucoup de parents, elle a dit « Bon, moi j'ai pas pu être musicienne, ma fille le sera. » Et elle m'a vraiment harcelée pour que je travaille. Il y a des moments, ça a été vraiment très dur. Je voulais pas en faire autant du piano. J'aimais bien, mais pas travailler 4, 5, 6 heures à 10 ans, quoi.
0: Revenons au Havre, Elisabeth Lecoq, avec cette dernière senteur que vous avez choisie.
1: Oui.
0: Il s'agit du datura.
1: Voilà, c'est une grande plante, enfin là, à ce moment, c'est même carrément un arbre qui est dans ma petite cour, parce que j'ai réussi à trouver une maison en ville où je peux jouer du piano à n'importe quelle heure. Donc c'est une maison en fond de cour, et dans ma cour, j'ai cet arbre immense qui a explosé encore cette année.
0: Extraordinaire.
1: Oui, vous l'avez vu, et il a une odeur incroyable quand j'entre chez moi.
0: Des énormes fleurs
1: en forme
0: blanches.
1: De cloches qui descendent.
0: Vous savez, vous qui nous écoutez, si vous avez des petites images de lutins qu'on voit dans les livres d'enfants et qui portent un chapeau retourné sur la tête en forme de fleurs,
1: ah oui.
0: Et ben voilà, ces grosses fleurs-là.
1: Des grosses fleurs blanches,
0: sauf
1: oui.
0: Sauf que là, c'est des petites clochettes sur les lutins.
1: Oui.
0: Mais voilà, des grosses fleurs blanches, ça ne nous ferait pas un chapeau à nous adultes.
1: C'est trop petit.
0: Mais un enfant, peut-être.
1: Ça pourrait. Alors par contre, c'est pas recommandé.
0: C'est toxique.
1: Oui, voilà. C'est très toxique, paraît-il. Oui, c'est une drogue qui s'apparente, enfin, suivant les effets, je vous rassure, j'ai jamais essayé, au LSD. C'est-à-dire qu'on se sent tout puissant. Et
0: Faut pas du tout toucher les fleurs.
1: Voilà, si on touche les fleurs, vaut mieux bien se laver les mains après.
0: Mais c'est pas vous qui l'avez planté, cette...
1: Non, c'était déjà là quand j'ai acheté la...
0: Et ça prospère merveilleusement sur la verrière.
1: Ah oui, complètement. Oui.
0: On le voit de l'intérieur de votre salon, on lève les yeux et on est couvert de fleurs.
1: Oui, exactement. Et dès qu'on ouvre la fenêtre, ça sent... C'est une très, très... Enfin, c'est une odeur que j'adore, quoi.
0: Élisabeth Lecoq, merci beaucoup d'avoir été notre invitée aujourd'hui dans Portrait.
1: Merci à
0: merci
1: vous.
0: Merci de nous avoir emmenés dans votre univers. Et bonne route à vous.
1: Merci beaucoup. Merci Claire-Lise. À bientôt.
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1: Bonjour à vous tous qui êtes avec nous pour cette heure de musique baroque. Aujourd'hui, je reviens à mes premiers amours, en quelque sorte, puisque c'est au moins la troisième fois que je vous fais découvrir des œuvres de Jan Dismas Zelenka, dont vous venez d'ailleurs d'entendre en générique le début du Miserere. Comme vous le savez peut-être, Zelenka est né en Bohême en 1679. Il a donc 2 ans de plus que Telemann, 6 ans de plus que Bach ou que Händel, puisque Bach et Händel sont nés la même année. Il reçoit sa formation musicale au Collège des Jésuites à Prague, puis il est contrebassiste à la chapelle du baron von Hertig, gouverneur impérial à Prague. Ensuite, on le trouve toujours comme instrumentiste à la chapelle royale, qui est l'une des plus magnifiques cours d'Europe. C'est celle du roi de Pologne et prince électeur de Saxe, Auguste II, à Dresde. Il part 4 ans à Vienne pour étudier avec Johann Joseph Fuchs, qui est un grand théoricien du contrepoint, et revient à la cour d'Auguste II à Dresde. Et 10 ans plus tard, il a alors 50 ans, il est toujours à Dresde, mais cette fois-ci, il est nommé directeur de la musique d'église, position qu'il occupa jusqu'à sa mort en 1745, à 66 ans. L'œuvre complète de Zelenka ne compte pas plus de 150 compositions, et la grande majorité de ses œuvres sont consacrées à la musique religieuse. Les œuvres religieuses les plus importantes datent des 2 dernières années de sa vie. Il semble que sous le titre de Missae Ultimae, donc dernière messe, Zelenka ait prévu un cycle de 6 messes autonomes, c'est-à-dire non destinées au service liturgique, mais plutôt, je pense, au concert, où on ne sait pas vraiment. Il en a écrites 3 sur les 6, et il semble qu'elles n'ont probablement jamais été exécutées du vivant de Zelenka. Ces 3 messes portent les titres suivants: Missa Dei Patris, Missa Dei Filii, Missa Omnium Sanctorum, donc une messe pour le Père, le Fils et le Saint-Esprit. Et celle que vous entendrez est la Missa Dei Filii, qui d'ailleurs est une messe brève, puisqu'elle ne comporte que le Kyrie et le Gloria. C'est donc avec l'ensemble Tafelmusik et le Kammerchor de Stuttgart, dirigé par Frieder Bernius, que vous entendrez cette magnifique œuvre. Et en soliste, nous avons Nancy Argenta au soprano, Michael Chance à l'alto, Christophe Prégardien au ténor et Gordon Jones à la basse.

0: C'était donc la Missa dei Filii de Zelenka, interprétée par l'ensemble Tafelmusik et Kammerchor de Stuttgart, dirigée par Frieder Bernius. Au revoir et à la prochaine fois.
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3: On est très souvent attentif aux prévisions de la météo. En général, on espère le beau temps. Mais il y a ceux que la pluie arrange. Quoi qu'il en soit, savoir qu'il pleuvra ne nous épargne pas d'avoir à supporter la pluie. Pas plus que de savoir qu'il y aura du soleil ne suffit à nous en protéger. Simplement, un homme averti peut mieux s'organiser. Les prévisions pour notre vie sont connues. On sait que les années sont courtes, que la santé est fragile, qu'il faut travailler, lutter pour croire, espérer, garder la joie, que la vieillesse arrive, que la mort est inévitable. Mais devant ces choses-là, être averti ne suffit pas pour trouver la bonne réponse aux événements, pour vivre dans la vérité et la confiance. Il nous faut le souffle de l'Esprit-Saint. C'est un souffle dont la météo ne parle pas, mais que recherchent ceux qui savent que la vie, c'est plus que le soleil et la pluie.
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Avec la musique de Robert Schumann, nous sommes entre tendresse et obstination. Surtout dans ce deuxième mouvement du trio numéro 2 en Fa, opus 80. Nous écouterons Leif Ove Andsnes au piano, Christian Tetzlaff au violon et Tania Tetzlaff au violoncelle.

0: C'était le second mouvement du trio numéro 2 en Fa, opus 80 de Robert Schumann, avec Leif Ove Andsnes au piano, Christian Tetzlaff au violon et Tania Tetzlaff au violoncelle.
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0: Je vous invite à entendre la valse et la polonaise, extrait de Eugène Onéguine, opus 24 de Tchaïkovski.

0: C'était la musique de Tchaïkovski sous la direction de Alexander Lazarev avec le Bolshoï Symphony Orchestra. Je vous ai proposé la valse et la polonaise de Eugène Onéguine au plus 24.
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0: Dans sa musique, Félix Mendelssohn rendra souvent hommage au grand Jean-Sébastien Bach. Nous entendons ici un prélude des fugues opus 35, numéro 5, composé du prélude Andante Lento et de la fugue Allegro con fuoco, sous les doigts de Nikita Magaloff.

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2: Le hangar Zéro au Havre est né de l'envie de créer un espace ouvert, accessible et collectif, dédié aux rencontres, à la coopération, à la création et au soutien. Dans un contexte plus qu'incertain, cet objectif reste inchangé, faire vivre un lieu commun, ancré sur le territoire, attentif aux enjeux sociaux, culturels et écologiques, et ouvert à toutes et à tous. Notamment, tous les mardis, il y a une distribution AMAP de 18h à 19h, mais c'est sur inscription.

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1: Nous rejoignons le grand siècle de Venise. Nous sommes très loin dans l'histoire de la musique. 1603, Claudio Monteverdi publie l'un de ses livres pour madrigaux. Nous entendons ici Un Giro.

0: par l'ensemble La Veneziana. C'était un extrait de l'album Quarto Libro del Madrigali, publié en 1603 par le célèbre Claudio Monteverdi. Nous venons d'entendre Un Giro Sol.
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0: Je vous entraîne dans quelques 8 minutes de tourbillon. Que nous écoutions cette œuvre la nuit ou le jour, peu importe, il nous faut rester éveillés. C'est une tarentelle, danse italienne populaire célèbre et tellement rapide sous les doigts de Yeno Yondo pour jouer la musique de Liszt.

Cette tarentelle était extraite de l'album Venezia et Napoli de Franz Liszt sous les doigts de Yeno Yando, pianiste. 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
1: La musique française sous la plume de Francis Poulenc, dans le trio pour hautbois, basson et piano, composé de 3 mouvements, interprété par François Leleu au bois, Jean-François Duquesnoy, basson,

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3: Sénabou Lebec, vous nous parlez souvent du hangar zéro qui se situe 37 quai de la Saône au Havre. Et tous les jeudis, qu'est-ce qu'il se passe? C'est à gamme, il y a beaucoup de rendez-vous également le jeudi.
4: Alors tous les jeudis, on retrouve, c'est le chantier participatif enduiteur. Donc là, vous apprenez les techniques de fabrication d'enduiteur. Ça part de la base, de la paille, de la terre, jusqu'à son montage sur le mur. Et c'est tous les jeudis de 9h30 à 16h30 et c'est gratuit.
3: C'est comme on faisait avant sur les chaumières, on enduisait par-dessus.
4: Avec les mains, c'est ça, avec des sacs de café, exactement.
3: Et c'est un très bon isolant, j'ai cru comprendre.
4: Très très bon isolant, on a pu faire des tests en plus pour prouver que sur l'inflammation ou sur l'isolation, ça fonctionnait très bien et oui.
3: Et même thermique et également, mais on retrouve ça en Afrique et en Asie, un peu partout.
4: Bien sûr.
3: Le hangar zéro, on rappelle, c'est 37 quais de la Saône au Havre. De toute façon, il y a un site internet où tout est expliqué. Il y a les rendez-vous sur toute l'année. Et on peut venir en plus toute la semaine. C'est ouvert
4: du lundi au samedi. Et donc du coup, du lundi au jeudi, c'est de 9h à 17h. Et du jeudi au samedi, ce sera de 9h à 1h30.
3: Oui, des fois, ça se termine tard au hangar zéro parce qu'il y a une bonne ambiance.
4: Exactement.

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3: Je vous invite à l'évasion, à la détente. Oui, c'est l'Allegro Grazioso de la symphonie numéro 8 de Dvorak que nous écoutons maintenant.

0: C'était un extrait de la symphonie numéro 8 d'Anton Dvorak, Allegretto Grazioso, avec en soliste Patrick Gallois.
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1: Rencontre avec la musique de Dvorak. Autrement qu'à l'accoutumée, nous entendons ici la musique vocale Nepovim, interprétée par un chœur tchèque, Godé.

0: Alexander Vacek dirigeant son ensemble Bodéamus dans la musique de Dvorak.
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0: La soprano Hélène Donat interprète maintenant une cantate de Scarlatti, Alessandro Scarlatti, puisqu'il y a aussi Domenico, le fils. Alessandro Scarlatti est né en 1660, mort en 1725. Il nous a laissé de très nombreuses cantates, notamment celle que je vous propose maintenant. Alors nous allons entendre successivement une sinfonia, un récitatif, à nouveau une sinfonia, des arias et autres largos, puis une petite ritournelle, et nous terminerons par un aria très célèbre, Tralascia pur di piangere.

0: C'était la musique d'Alessandro Scarlatti, cantata sulle sponde del Tebro.
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0: amis de la musique en général et du jazz en particulier, bonjour.
1: Avant de commencer cette émission, je vous signale une date à retenir dès maintenant. Il s'agit du festival Jazz in Normandie qui aura lieu les 25, 26 et 27 septembre prochains. Et en particulier un hommage à Ella et à Joe Pass avec Aude et Jean-Baptiste Gaudrey qui se déroulera à 20h le samedi 26 septembre au Normandie au Havre.

C'était Old Stack Orly Blues, une composition du contrebassiste Clovis Nicolas, dont je vous présente aujourd'hui le nouvel album, qui est sorti en mars dernier et qui s'intitule Blues in Blueprint.

C'était Twisted Blues. Clovis Nicolas est né en 1975 à Abidjan. Il a fait des études de philosophie à Aix-en-Provence, puis au Conservatoire de musique de Marseille, puis séjour à Paris.

C'était One for My Baby. Clovis Nicolas, compositeur et contrebassiste, est installé à New York depuis 20 ans. Il est ici avec Perry Goldwyn au piano et Carl Allen à la batterie.

C'était Ramblin'. Clovis Nicolas a joué avec beaucoup de monde. Brad Meldo, André Ceccarelli, Lydie Bridgewater, Michel Legrand, Stefano Di Battista, Belmondo Quartet ou Baptiste Trottignon pour n'en citer que quelques-uns.

C'était Blues in Blue Sprint, un titre qui a donné son nom à l'album. Cette émission consacrée au dernier disque de Clovis Nicolas va s'achever avec Groovy Globy. Merci à Jérôme, merci à Sarah, à la semaine prochaine.

Aujourd'hui, nous poursuivons notre réflexion sur la nudité et la pudeur. Même si vous n'avez pas écouté l'émission précédente sur le sujet, eh bien, vous pourrez suivre celle-ci sans aucun problème. Alors, faisons une petite récapitulation. Nous avions essentiellement parlé de ce mouvement. Le naturisme, donc, nous recommandant de vivre nu. Et en effet, le retour à la nature par le refus du vêtement serait libérateur. Nous en finirions avec la honte du corps, avec la honte des organes sexuels, honte héritée de la Bible. La nudité effacerait les différences sociales, nous mettrait à égalité et serait facteur de tolérance. Les relations seraient plus vraies, plus authentiques, et la désérotisation des corps pacifierait enfin les rapports entre hommes et femmes. Ce retour à la nature prôné par le naturisme n'est pas sans nous faire penser au paradis. Quand Adam et Ève vivaient nus et ne connaissaient ni la honte de leur sexe, ni tous les malheurs hérités du péché. Revenons pour commencer sur les arguments du naturisme. Tout d'abord quand même, sur le fait même qu'il soit argumentatif. Et en effet, s'il est argumentatif, c'est parce qu'il se pense comme un art de vivre, une philosophie. Et dès lors, son enjeu n'est rien moins que celui de la vie heureuse. Ceux qui ne le pratiquent pas, surnommés les textiles, ne sauraient pas tout ce qu'ils perdent, ils passeraient à côté de l'essentiel. Et le naturisme incarne en lui la bonne façon de vivre. Alors, certes, bien des naturistes se contentent de pratiquer la nudité par pur plaisir et ne nous font pas de grandes leçons de morale, de grandes théories sur leurs choix qu'ils estiment personnels. Voilà. Ils se contentent de pratiquer la nudité par plaisir. Ils vont dans les endroits qui leur sont autorisés et le plus souvent pour se baigner nus. Néanmoins, le discours naturiste, la théorie naturiste existe bel et bien, dans des revues, dans des livres, sur le net. Et puis, se dire naturiste, cela a quelque chose de valorisant. On se sent détenteur d'un idéal de vie. C'est pourquoi les simples nudistes pratiquant la nudité isolément et sans système sont regardés de haut par les naturistes. Alors, entrons maintenant dans le contenu argumentatif. Et pour commencer, celui d'un idéal de vie collective où règne l'harmonie, la bonne entente. La collectivité naturiste est une micro-société qui se voit comme accomplissant ce que la société extérieure, celle des textiles, n'accomplit pas. Un idéal de société égalitaire, tolérant. Le retour à la nature s'impose comme le choix du bien-vivre. Mais n'y a-t-il pas là une utopie ? Alors, utopie au sens premier de ce terme, c'est-à-dire un projet théorique fondé sur des règles de vie en vue d'une société idéale, d'une société parfaite. Bien des naturistes souhaitent en effet l'ouverture de la société à leur pratique, c'est-à-dire être intégrés dans l'espace public comme tout autre citoyen. D'où leur revendication de modifier l'article 222-32 du Code pénal pour ouvrir la pratique de la nudité dans les espaces publics, pour pouvoir enfin sortir des camps naturistes. Et donc, faire de la nudité un droit banalisant celle-ci. Alors, en quoi cet article leur pose-t-il problème ? Comment s'y oppose-t-il ? Lisons-le d'abord pour bien comprendre leur démarche. L'exhibition sexuelle imposée à la vue d'autrui dans un lieu accessible au regard d'autrui est punie d'un an d'emprisonnement et de 15 000 euros d'amende. Eh bien, les naturistes voudraient dissocier la pratique de la nudité de l'exhibition sexuelle qui, elle, implique une intention de montrer ses organes. Il se réfère à d'autres législations plus souples où naturistes et non-naturistes cohabitent, comme en Allemagne, par exemple, ou encore en Norvège. Mais justement, n'y a-t-il pas là une volonté de normaliser cette pratique en en faisant un droit, comme tel, un droit ouvert à tous ? Voilà en quoi, me semble-t-il, le naturisme relève du projet utopique tel que nous l'avons défini tout à l'heure. Il veut conquérir des droits pour lui,
mais ce faisant, des droits pour tous. Il a donc vocation à élargir sa communauté, à intégrer l'espace social dans sa globalité, au nom du bien-vivre qu'il défend. De plus, les utopies se révèlent souvent irréalisables, d'où ce sens du mot dans le langage courant. Une utopie est un projet illusoire, impossible à appliquer. Eh bien, le naturisme se nourrit bel et bien d'illusions. On peut déjà douter de l'association entre nudité et tolérance, entre nudité, égalité et harmonie. Association qui méconnaît tous les facteurs pouvant diviser les hommes. N'y a-t-il que le vêtement à marquer nos différences sociales, à introduire de l'inégalité ? La nudité elle-même ne révèle-t-elle pas différents corps et dont la beauté n'est pas toujours évidente ? N'y a-t-il pas inégalité au niveau même de la beauté des corps nus ? Alors parlons maintenant de ce fameux gain dit d'authenticité. Vivre nu, se montrer tel que l'on est sans la dissimulation du vêtement, serait s'ouvrir à l'authenticité et, comme nous l'avons déjà dit, à l'harmonie collective. Se mettre nu revenant à se mettre à nu. Nous avions évoqué lors de la première émission cette expression « se mettre à nu » qui signifie « parler de soi sans rien cacher, sans se dissimuler ». Bref, dire la vérité sur soi, être authentique. La nudité signifiant alors de façon métaphorique, dans cette expression, non celle du corps, mais celle de l'âme. Tout le problème est que pour le naturisme, tout se passe comme si on passait vraiment de l'une à l'autre, comme si la nudité du corps entraînait celle de l'âme. En fait, il s'agit là d'un saut qualitatif, d'un glissement qui est vraiment loin d'aller de soi. On est dans l'illusion, nourri de l'idée que le vêtement agit sur notre être, qu'il nous fait intérioriser notre être social au détriment de notre identité propre. Mais ce glissement de la nudité à la vérité sur soi, de la nudité du corps à celle de l'âme, nous permet ici de faire une petite digression pour parler un peu de ce rapport entre vérité et nudité. Alors partons d'abord de cette expression, la vérité nue, la vérité toute nue. Elle suggère qu'il y a des vérités édulcorées, aménagées, travesties, dénaturées, de façon à ne pas choquer. La vérité toute nue, c'est la vérité dans sa radicalité, dans sa brutalité, sans voile, sans phare. La vérité que nous ne voulons pas voir, car elle est choquante, douloureuse, parce que nous lui préférons l'illusion. Remarquons à ce sujet que l'art lui-même représente souvent la vérité de façon allégorique par une belle femme nue. Alors il y a tellement de tableaux associant nudité féminine et vérité que je me bornerai à en extraire quelques traits communs. Prenons par exemple la vérité représentée par une jeune femme nue et accompagnée d'un vieillard symbolisé le temps. Le sens est alors la vérité fille du temps finit par triompher. Autre trait que l'on peut trouver, la femme nue peut tenir un soleil symbolisant tout l'éclat de la vérité, ce qu'elle a d'absolument incontestable. Je pense ici à la sculpture du Bernin, la vérité dévoilée par le temps. Mais la femme nue peut également tenir un miroir. Et de fait, la vérité personnifiée n'est-elle pas celle qui peut vraiment se regarder en face ? La vérité relève alors d'une vertu. Et puis il y a aussi bien des œuvres où la vérité est près d'un puits ou sort d'un puits. Le puits où elle a été jetée, sa profondeur signifiant qu'elle ne se révèle qu'après avoir été enfouie. Par exemple, le tableau de Jean-Léon Gérôme de 1896, « La vérité sortant du puits », tableau presque terrifiant, nous montre une femme nue, nous regardons avec une expression rageuse, en tenant un martinet. La vérité veut en découdre, la vérité va nous faire mal. Mais la plupart de ces tableaux dissimulent quand même un peu, d'une manière ou d'une autre, le sexe féminin, ou le représentent glabre. Une exception. Nudas Veritas de Klimt,
où la toison pubienne rousse de la femme nue est bel et bien apparente. Une allégorie sans concession, une allégorie dans le vrai, puisque rien n'est caché. À travers elle, Klimt voulait revendiquer la vérité en art. Autrement dit, il utilise les codes classiques de l'allégorie de la vérité avec provocation, pour s'opposer à l'art bourgeois de son époque, pour prôner un art vrai, un art total. Alors j'espère que cette incursion très allusive dans l'art vous donnera envie d'aller voir quelques tableaux. En tout cas, pour clore cette digression, il faut bien reconnaître qu'il s'agit toujours d'allégorie, de représenter une idée abstraite, à savoir la vérité, par quelque chose de concret, l'image d'un corps nu, et non de les identifier. Dans aucun cas, il ne nous est dit de nous mettre nus pour accéder à la vérité, pas plus que dans l'expression analysée « se mettre à nu ». L'essentiel est dans cette affirmation pleine et entière du nu symbolisé la vérité. Affirmation conquise contre tout ce qui en nous se refuse d'abord à la voir, contre tout ce qui la travestit, la dénature. Mais revenons au naturisme par le biais d'un autre thème, celui du dévoilement. Supprimer le dévoilement du corps, à savoir l'acte même de se dénuder, en faisant de la nudité la règle, n'est-ce pas atteindre un aspect essentiel de l'érotisme ? Que se passe-t-il en effet quand vient le moment d'une intimité sexuelle entre naturistes ? D'après Margot Cassan, philosophe naturiste, autrice du livre « Vivre nu », le soir est le moment où la séduction, la drague, pour le dire plus simplement, est autorisée. Et pour en profiter, on s'habille. Le vêtement est alors réintroduit et il réintroduit du sexuel dans les relations. C'est alors que se pose cette question capitale. Quelle découverte du corps de l'autre les amants naturistes peuvent-ils faire ? Le moment même du dévoilement n'est-il pas annulé puisque le corps nu était déjà connu, déjà vu durant le jour ? On peut légitimement se demander si le sel de l'érotisme n'en est pas atteint, si le refus de la honte du corps et de ses organes sexuels ne rejaillit pas sur la vie sexuelle et sur la vie amoureuse. Oui, sur la vie amoureuse, car le don de son corps nu à l'autre en est bel et bien l'apogée. Chacun en fait l'expérience. Lorsque l'on est amoureux, la timidité initiale, les approches pudiques de l'autre vont bel et bien dans le sens de l'intimité sexuelle et donc du dénudement. La désérotisation des corps du naturisme qui commence dans la nudité comme règle du quotidien s'achève donc logiquement dans la désérotisation même de l'intimité sexuelle. Il me semble qu'il y a ici un paradoxe. Le naturisme veut nous libérer de la honte de nos organes sexuels, mais ce faisant, il limite l'érotisme. La conséquence inévitable de tout ceci est donc bien que les organes sexuels ne sont pas des organes comme les autres, puisque leur dévoilement n'est rien moins qu'anodin. Que ce dévoilement doit être préservé par la pudeur. Cette dernière est donc précieuse. Elle a un sens positif sur le plan érotique, amoureux, alors que nous avons tenté de le montrer. Et cela, contrairement à ce qu'écrit Margot Cassan à son propos. La pudeur n'existe que dans une situation où l'on craint que son corps soit mis sur l'autel du désir des autres. Fin de citation. Alors, cette critique de la pudeur se prolonge dans une condamnation du désir. Je la lis encore. Les naturistes refuse absolument de réduire le corps des autres à un objet de désir, car tout désir est un désir de possession. Fin de citation. Propos qui, me semble-t-il, révèle une confusion entre désir et prédation, et finalement une dévalorisation du désir. Mais alors, n'y a-t-il pas quelque chose de puritain dans le naturisme ? Ce puritanisme n'est-il pas paradoxal ? Dans un mouvement censé nous affranchir de la honte du sexe. Alors, laissons là le naturisme,
Les points que nous avons soulevés ne doivent pas nous faire oublier tout de même son respect de la nature, sa pratique d'une vie non dévouée à la consommation, qui, quand même, reconnaissons-le, rendent ce mouvement sympathique.

0: Alors, je voudrais maintenant poser cette question. Jusqu'où peut aller la pudeur ? Nous en avons reconnu la nécessité pour les organes sexuels, mais certains estiment qu'elle doit être étendue, que la nudité commence avec tout ce qui, du corps, peut éveiller le désir. Et après tout, une jambe bien galbée, la naissance d'un sein visible grâce à un décolleté généreux, n'est-il pas un appel au désir ? Après, les excès du naturisme, découvrons ceux de la pudibonderie. Écoutons ensemble cet extrait fameux de Tartuffe de Molière, acte 3, scène 2, où Tartuffe, face à Dorine, la servante de la famille, lui tend un mouchoir en lui demandant de cacher son sein.
1: Que voulez-vous ?
2: Vous dire !
1: Ah, mon Dieu. Je vous prie avant que de parler. Prenez-moi ce mouchoir.
2: Comment ?
1: Couvrez ce sein que je ne saurais voir. Par de pareils objets, les âmes sont blessées et cela fait venir de coupables pensées.
2: Vous êtes donc bien tendre à la tentation. Et la chair sur vos sens se fait grande impression. Certes, je ne sais pas quelle chaleur vous monte, mais à convoiter, moi, je ne suis point si prompte. Et je vous verrai nu du haut jusqu'en bas, que toute votre peau ne me tenterait pas.
0: Tartuffe, le dévot critiqué par Molière, qui manifeste une religiosité extrême, pleine d'austérité, se montre affecté par l'ouverture du décolleté de Dorine. Son intention est de faire une leçon de morale, d'accuser le saint, et donc Dorine de susciter les désirs. Mais Dorine est fine mouche, elle ne s'en laisse pas compter, elle déplace la cause de la tentation sur Tartuffe lui-même et renverse la situation. C'est la lubricité de Tartuffe qui lui fait condamner ce qu'il voit. Sur le terrain de la sexualité, Tartuffe est loin d'être pur. Rappelons d'ailleurs qu'il essaie d'obtenir de façon très pressante les faveurs de la maîtresse de maison qui n'est autre que la femme d'Orgon. Tartuffe est pudibond. Il dévalorise la pudeur en l'exagérant, en se faisant défenseur d'une pureté morale qu'il n'a pas et en accusant Dorine qui devrait dissimuler ses soi-disant appâts. Eh bien, il y a quelque chose de très fort et tristement actuel dans cette critique mordante de l'hypocrisie pudibonde chez Molière. Les intégrismes religieux sévissent encore aujourd'hui, et bien entendu, sur le corps des femmes. Cacher, voiler le corps des femmes, les empêcher de parler ou de chanter au nom de la pureté dans le domaine sexuel, revient à faire de celles-ci des objets sexuels par nature, la source de provocation du désir. Plusieurs points sont à relever. L'hypersexualisation de la femme, sa culpabilité par le désir qu'elle provoque, une haine du désir sexuel lui-même et également une extension de la nudité à tout son corps ou presque. Le livre de Delphine Horviller, En tenue d'Ève, est ici très éclairant. L'autrice analyse avec justesse ce qu'il y a de commun dans la vision que les ultra-orthodoxes juifs et les intégristes musulmans ont des femmes. Je la cite. Ni visible ni audible, la femme est tenue à distance de la sphère publique. Son corps, et par métonymie ce qu'il montre ou ce qu'il émet, vient à être considérée comme une nudité exposée, à même de susciter le désir des hommes. Ainsi, assiste-t-on à un discours religieux d'hypersexualisation de la femme, réduite à ce que son corps catalyse potentiellement chez l'homme. Au nom de la pudeur, toute surface visible ou audible est rendue potentiellement obscène. Chez la femme, la zone d'exposition impudique s'étend au corps tout entier jusqu'à inclure des éléments impudiques cachés comme les cordes vocales. Fin de citation. L'orthodoxie juive s'oppose au fait que les femmes puissent chanter dans l'espace public. Les talibans, par exemple en Afghanistan, vont encore plus loin. Si on entend les femmes parler ou chanter depuis leur domicile, elles sont déjà en faute. Et bien sûr, elles doivent porter le niqab. Je ne parlerai pas ici des autres mesures discriminatoires qui accompagnent celles-ci, révélant toute la volonté d'inférioriser les femmes. L'actualité nous apprend combien le régime iranien s'y connaît en matière d'oppression religieuse sur les femmes et sur tous ceux qui contestent la charia. Nous voyons donc bien ici à quel point le désir sexuel est honni. Et parce qu'il détermine tant de mesures politiques, parce qu'il veut un coupable, la femme, il apparaît bel et bien obsessionnel, relevant d'une hantise malsaine. La tartufferie est ici à son comble. Mais attardons-nous maintenant sur la dissimulation du visage. Cette dissimulation est ici essentielle. Car il y a dans le visage bien plus que dans les autres parties du corps. Il est bel et bien ce qui nous singularise, ce qui manifeste notre individualité et notre appartenance à l'humanité. Chacun a son visage et se reconnaît à celui-ci. Supprimer la visibilité du visage en le couvrant, c'est atteindre la partie du corps la plus significative de l'identité personnelle. Les bêtes sont sans visage. Elles ont une gueule. De plus, le rapport entre le visage et la bouche ne saurait être incident. Les deux sont physiquement liés. La bouche est au centre du visage. Mais surtout, c'est la bouche. C'est par la bouche que nous parlons. De même que le visage nous singularise, la bouche d'où sort la parole est l'organe de l'expression de nos pensées, de l'affirmation de notre autonomie. C'est par notre bouche que nous pouvons nous faire entendre, aux deux sens de ce terme. Dissimuler le visage, interdire la parole, ce n'est pas seulement y voir une nudité sexuelle et obscène, c'est également porter atteinte à la personne même, à son individualité, à son humanité. Quant aux yeux, que l'on ne peut totalement cacher, un grillage ajouté au niqab permet de les dissimuler. On a ainsi réaliser une mise à mort symbolique. Et curieusement, le même effet, anéantir l'individualité de l'autre par la dissimulation de son visage, peut s'obtenir par le moyen opposé. Si l'on regroupe des individus en les mettant nus, il se passe quelque chose de semblable. Leur individualité disparaît car leur visage est comme englouti, noyés dans la masse des corps nus. Alain Finkielkraut, dans son beau livre « La sagesse de l'amour », nous l'explique et nous en révèle la terrible finalité. Pouvoir sans hésitation anéantir celui qui a perdu son individualité, c'est-à-dire son humanité. Il n'est pas facile de tuer un être dont le visage nous fait face. Et c'est bien ainsi que les nazis ont pu perpétrer leurs crimes de masse sans difficulté. Lisons maintenant Alain Finkielkraut. Dénudé et groupé, ce double geste retire à la personne le privilège mystérieux que lui confère son visage, ce qui avait le pouvoir de faire honte, d'inhiber l'impulsion meurtrière et d'inverser la spontanéité en mauvaise conscience, n'est plus qu'un petit bout de peau quelconque. L'individu est noyé dans la masse. Le visage cesse de se détacher du reste du corps. Fin de citation. Passage décisif qui nous permet de comprendre le rôle positif du vêtement. Laisser le visage paraître, le faire ressortir. Le corps habillé permet en effet au visage de se détacher pour ne pas dire d'apparaître dans sa nudité. Nudité essentielle, nudité non sexuelle qui fonde notre rapport éthique à autrui. Nous interdisons de le tuer, selon le philosophe Lévinas, auquel Finkielkraut ne cesse de se référer dans son livre. En effaçant cette nudité-là, en regroupant des corps nus, des hommes ordinaires ont pu tuer d'autres hommes par millions. Et précisément parce qu'ils n'étaient plus des hommes à leurs yeux. En effaçant les hommes, ils effaçaient leurs meurtres. Lisons le témoignage de Franz Stangl, commandant des camps de Sobibor et Treblinka en 42 et 43. Témoignage recueilli par Gita Sereni en 1970, que nous pouvons lire dans son livre « Au fond des ténèbres ». Je cite ce témoignage. « Voyez-vous, je les ai rarement perçus comme des individus. C'était toujours une énorme masse. Quelquefois, j'étais debout sur le mur et je les voyais dans le couloir. Comment vous expliquer ? Ils étaient nus, un flot énorme qui courait conduit à coups de fouet. » Eh bien voilà, notre émission sur la nudité et la pudeur s'achève ici. Il y aurait encore tant de choses à dire sur ce thème, mais le temps nous manque, alors nous y reviendrons.

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1: Aujourd'hui, je vous propose avec Gisèle Bihan un voyage sur l'île de beauté avec de la musique et un album enregistré en public, l'Alba, et le titre de l'album « Vivu ».

Escapade, une émission de Didier Blanche, montage, réalisation, Gisèle Bihan. Aujourd'hui, les Corses sont à l'honneur avec l'Alba. C'est un groupe qui nous donne ce nouvel album enregistré en public, Vivu.

Bonjour à tous, il n'existait pas à ce jour d'album en direct, live comme on dit, de l'Alba. C'est désormais chose faite, Vivu vient combler ce manque et en effet leur remarquable performance sur scène justifie pleinement cette parution. On y retrouvera donc des titres figurant sur les albums enregistrés en studio et on appréciera les nuances que ces interprétations apportent à chacun d'eux. Présence, respiration, émotion, voire touchante fragilité, le terme de musique vivante revêt là tout son sens. Avec Vivu, nous sommes invités à une captivante proximité avec les talentueux musiciens de l'Alba. Premier extrait.

Les musiciens chanteurs de l'Alba aiment à dire que leur tradition musicale corse n'est pas figée, mais vivante au contraire, en évolution, en mouvement. Et la musique de l'Alba intemporelle est ouverte sur le monde, offre en scène avec force et finesse de purs moments de grâce.

0: Depuis près de 10 ans, la musique de l'Alba renoue avec la tradition instrumentale quelque peu oubliée des formations insulaires, n'hésitant pas à la faire évoluer vers un monde plus contemporain. L'Alba, ce groupe, lui redonne ainsi une place de choix dans le paysage musical, tout en conservant l'héritage des voix polyphoniques. Et les membres du groupe sont dépositaires d'une tradition culturelle ancestrale, et ils ont bien compris l'intérêt de la revendiquer et de la sublimer.
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Les musiciens empruntent les chemins de traverse avec une volonté qui donne à leur musique une grandeur d'âme et une substance hors du commun, introduisant d'autres sonorités venues d'Inde et du pourtour méditerranéen, instruments, harmonium, guitare, violon, clarinette, flûte et voix s'harmonisent, monodie et polyphonie, entonnant un dialogue musical avec les instruments recueillis au fil des voyages de ce groupe itinérant. Certains albums font avancer la musique, ils ouvrent des voies, font émerger tout à coup des terres fertiles sur la map monde musicale qui sans cesse redéfinit la géographie physique.

Si cette propension à l'ouverture est dans l'ADN de l'Alba, groupe corse, qui a connu plusieurs vies depuis son apparition sur la scène locale avant de se stabiliser ces dernières années, cette fois, le coup de barre est remarquable. Le quatuor insulaire, noyau autour duquel gravitent quelques musiciens réguliers, est là où on ne l'attend pas. La surprise d'abord dès le premier titre et encore au fur et à mesure que les morceaux se suivent, et puis tout à coup, on comprend, tout c'est clair, la Méditerranée n'est pas un espace qui sépare, divise nord et sud sur la carte, une frontière, elle est un espace qui relie, où les identités se rencontrent.

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1: En Corse aussi, n'en déplaise aux esprits étriqués auxquels cet album fait un magistral pied de nez musical, la magie opère tout au long de ce voyage mi-réel, mi-fantasmé, loin des stéréotypes.

Pour mémoire, l'Alba se plaît à dire que la tradition musicale corse n'est pas figée, mais au contraire en évolution, en mouvement. Sa musique intemporelle est ouverte sur le monde, revendique une orientation toujours plus méditerranéenne. L'Alba donne à son travail une place de choix dans le paysage musical corse, et sa démarche de création est guidée par sa volonté de conserver l'héritage polyphonique tout en intégrant de nouvelles influences empruntées à des cultures de régions du monde telles que le nord de l'Afrique, l'Italie, la Grèce ou le Portugal.

C'était Escapade, une émission de Didier Blonce, montage, réalisation Gisèle Billan. Aujourd'hui, un album que nous avons eu le plaisir de découvrir avec vous, un album qui nous parle de l'île de beauté et de la Corse, l'Alba, avec cet album Viva. Merci à Séverine Berger pour ce contact promo, et puis merci aussi pour votre fidélité à tous. Portez-vous bien. Au revoir.

Prélude, une émission réalisée par Christian Malaplate avec Stéphane Marin à la technique. Aujourd'hui, je vais vous parler du compositeur tchèque Antonín Dvořák, l'âme du peuple. Voici Légende, opus 59, en ré majeur de Dvořák.

Antonin Vorak est né le 8 septembre 1841 dans un village proche de Prague. Il est mort le 1er mai 1904 à Prague. D'origine humble et paysanne, il fait d'abord de la musique en campagnard et la culture populaire de son pays est pour lui une réalité charnelle. Il comprend intimement l'âme slave et l'héritage harmonique, modal et rythmique qu'il a reçu de sa bohème natale donne alors à sa musique une couleur particulière qui lui assure un succès international. Il invente des mélodies originales dans l'esprit des airs populaires, alors que les compositeurs savants de son époque puisent dans des recueils d'airs folkloriques des éléments qui donnent une touche d'exotisme ou un caractère national à des compositions parfaitement classiques. Lors de son séjour aux États-Unis, où il est invité pour fonder une école spécifiquement américaine, il s'intéresse à la musique non savante et populaire, à celle des immigrants qui peuplent le pays, mais aussi à celle des Noirs et Indiens dont les cultures comme la sienne sont opprimées. Voici la danse slave numéro 1, opus 46.

Antonin Vorak choisit de mettre ses qualités au service d'une musique authentiquement tchèque. Le naturel et la sincérité de ses mélodies et de ses rimes viennent directement du folklore populaire slave, auquel il donne ses lettres de noblesse et l'introduction dans le moule des grandes formes classiques sans détruire les sens. Ces symphonies, qui restent classiques, sont enduites d'un matériel mélodique particulièrement harmonieux, servi par une orchestration très séduisante, et administre la preuve qu'on peut donner une forme symphonique à un matériel folklorique et créer ainsi une musique nationale. Danse slave, numéro 8, opus 46.

La 9e symphonie d'Antonin Dvorak doit son sous-titre « Du Nouveau Monde » aux États-Unis d'Amérique où elle a vu le jour. C'est certainement la plus connue et la plus populaire de toutes les œuvres du compositeur. Avant même de l'écouter, chacun la connaît tant elle a été utilisée par le cinéma et citée par d'autres musiciens au point d'imprégner l'inconscient collectif. Dvorak a du mal à s'adapter au rythme trépidant de la ville de New York et souffre souvent du mal du pays. Heureusement tempéré par l'émerveillement devant tant de nouveautés qui lui ouvrent de larges orientations musicales. Il s'enthousiasme pour la musique des émigrants européens, mais aussi celle des Noirs et des Indiens. Et cet intérêt pour des cultures considérées comme inférieures par la classe dominante blanche, conservatrice et bien pensante, provoque quelques scandales. La 9e symphonie, dite du Nouveau Monde de Dvorak.

Voici le troisième mouvement du quatuor à cordes numéro 12 en Fa majeur opus 4 et 11, dit quatuor américain de Dvorak.